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Candidat à l'investiture du Parti québécois dans Laval des Rapides, Fatima Aboubakar veut faire du Québec un pays pour protéger la laïcité et même étendre l'interdiction du port de signes religieux aux élèves du primaire. Je suis une femme monoparentale, immigrante et musulmane qui a travaillé en petite enfance pendant 20 ans. J'estime que j'ai une expérience très riche à partager avec le PQ, lance-t-elle en entrevue avec le bureau parlementaire. Très active au sein du mouvement laïque québécois, l'éducatrice en garderie n'a pas la langue dans sa poche. Selon elle, l'indépendance est primordiale pour le Québec, pour que le Québec puisse défendre ses valeurs de neutralité religieuse. Plus encore, la laïcité doit être renforcée encore d'un cran. Les enfants doivent être protégés de l'influence religieuse précoce. La Québécoise d'origine marocaine croit que les écoliers ne devraient pas pouvoir arborer des tenues et signes religieux ostensibles, comme le prône le PQ et son chef. À l'heure actuelle, l'interdiction s'applique au personnel scolaire. Un enfant ne peut pas choisir de signe religieux. Il est trop jeune pour prendre des décisions en matière de religion. Donc, un enfant qui porte des signes religieux, c'est un enfant qui subit des influences. Donc, il faut que les enfants soient d'apparence comme égales dans les écoles. Il faut qu'ils aient les mêmes opportunités d'apprentissage, plaide-t-elle. J'ai travaillé avec des centaines d'éducatrices, avec des milliers d'enfants, et je sais que c'est l'influence religieuse sur un enfant. Ce que c'est un environnement laïque pour un enfant, ajoute-t-elle du même souffle.

Alors que la ministre québécoise Christine Fréchette a rencontré lundi le président français Emmanuel Macron à l'occasion de la Journée nationale des patriotes, plusieurs élus présents à la marche organisée à Montréal ont réagi à cette visite diplomatique. Pour la chef parlementaire de Québec solidaire, Rubah Ghazal, il est positif que le Québec puisse faire entendre sa propre voix sur la scène internationale, même s'il demeure une province canadienne. Non pas de laisser Ottawa parler en notre nom, c'est une bonne chose, mais c'est sûr et certain qu'on ne pourra jamais autant défendre les intérêts du Québec tant et aussi longtemps qu'on restera une province et non un pays, a-t-elle déclaré en entrevue avec TVA Nouvelle. De son côté, la péquiste Catherine Gentil-Cor a rappelé que le Parti québécois réclame depuis des années une présence diplomatique accrue du Québec à l'étranger. Elle s'interroge toutefois sur le moment choisi pour cette visite. C'est particulier un peu que ça arrive en fin de mandat. Il reste quelques mois seulement à la CAQ pour terminer certains des mandats qu'ils se sont dit qu'ils allaient mettre en place pour les Québécois et les Québécoises. Donc j'espère qu'on va rapidement se remettre au travail ici au Québec, a-t-elle mentionné. Cette dernière estime surtout que le gouvernement devrait prioritairement se concentrer sur les dossiers à faire avancer au Québec. Elle se questionne également sur les retombées concrètes de ce déplacement en France. Je sais que Mme Fréchette a descendu les attentes pas mal aussi, considérant sa visite en France, donc à voir ce qui va en retomber. Est-ce qu'il va y avoir des retombées concrètes de ce voyage-là? Est-ce qu'il y aura des annonces à faire? Pour l'instant, ça ne semble pas être le cas, a-t-elle ajouté. Le ministre de la langue française et de la francophonie canadienne, Jean-François Roberge, participait lui aussi à la marche en hommage aux patriotes. Rencontré sur place, il a affirmé que la visite de Christine Fréchette visait avant tout à renforcer les alliances du Québec à l'international. On est fort au Québec, mais on a besoin évidemment d'alliés, surtout dans le contexte international qu'on vit aujourd'hui avec nos voisins américains, a-t-il déclaré, soulignant que les États-Unis n'étaient pas les amis de la province. Selon lui, il est essentiel pour le Québec de développer des marchés ailleurs qu'aux États-Unis, autant dans le reste du Canada qu'en Europe. Le voyage de Madame Fréchette est très stratégique, a-t-il commenté.

Le chef du Parti libéral du Québec, Charles Millard, a exposé les commentaires haineux reçus sur les réseaux sociaux à l'occasion de la Journée internationale contre l'homophobie et la transphobie dimanche. Le chef est gay et ça paraît. Millard est gay et le Québec n'est pas prêt pour un premier ministre homo. Hostie de discours de tapette qui croient des conneries, sont là quelques exemples de commentaires diffusés par le chef du PLQ afin que les Québécois prennent conscience de ce qui se passe. Selon M. Millard, ces commentaires existent plus que jamais aujourd'hui. Ensemble, dans toutes nos différences, avançons la tête haute vers un avenir rempli d'espoir, a-t-il ajouté. D'autres politiciens québécois ont également publié des messages sur les réseaux sociaux pour souligner cette journée. L'ancienne porte-parole de Québec solidaire, Manon Massé, a par ailleurs partagé son allocution prononcée au Salon Rouge lors de l'adoption de sa motion. Encore une fois, merci à Fondation Émergence qui, depuis toutes ces années, nous rappelle internationalement que la lutte contre l'homophobie et la transphobie est une responsabilité collective, pouvait-on l'entendre dire. Les deux porte-paroles du parti ont également souligné des initiatives venant en aide à la communauté LGBTQ+. Rubah Ghazal a notamment félicité la création d'un comité LGBTQ+ à l'école secondaire Jeanne-Mance à Montréal. La ministre de l'Enseignement supérieur et ministre responsable de la condition féminine, Martine Biron, a de son côté réitéré l'engagement du gouvernement provincial contre l'homophobie et la transphobie. L'égalité et le respect sont au cœur de notre identité québécoise, a déclaré la ministre Biron dans un communiqué. En cette journée internationale contre l'homophobie et la transphobie, nous réitérons notre volonté de faire de Québec un milieu de vie exemplaire où chaque personne peut être soi-même en toute sécurité et avec dignité. C'est en cultivant l'ouverture et la bienveillance que nous bâtissons ensemble une société plus juste et plus harmonieuse au bénéfice de toute la collectivité.

Dans un apparent acte de vengeance envers McCarney pour son discours à Davos, la Maison-Blanche, les États-Unis, a suspendu l'un des plus vieux accords de défense entre le Canada et les États-Unis. Un haut responsable du Pentagone, Elbridge Colby, a annoncé sur son compte X lundi la mise sur pause de la Commission permanente mixte de défense créée en 1940. L'organisme regroupe de hauts fonctionnaires et militaires des deux pays qui ont la responsabilité de formuler des avis sur la défense du continent au président et au premier ministre. Ça fait quand même presque 90 ans que ça existe, explique Justin Massey, spécialiste en défense à l'UQAM. Aucun président n'a jugé bon de la suspendre. Le choc est plus que symbolique, il est politique. Le responsable américain accuse dans son message le Canada de sous-investir en défense pour justifier la suspension du comité. Malheureusement, le Canada n'a pas réussi à réaliser des progrès crédibles sur ses engagements en matière de défense, a-t-il écrit. Pourtant, Ottawa vient, pour la première fois depuis des décennies, d'atteindre la cible de dépenses militaires à laquelle il s'est engagé. Elbridge Colby a aussi joint à son message sur les réseaux sociaux un lien vers le texte du discours de McCarney à Davos en janvier dernier. Le Premier ministre a fait tourner des têtes avec cette allocution qui fait école, particulièrement en Europe. McCarney avait alors appelé les pays de taille moyenne à résister aux pressions des puissances comme les États-Unis, la Chine ou encore la Russie, sans les nommer directement. Le comité de défense suspendu par la Maison-Blanche avait peu d'importance pour Donald Trump, selon M. Massey. La dernière rencontre connue remonte à novembre 2024, c'est-à-dire avant l'assermentation du président républicain. Mon intuition, c'est qu'ils se sont dit, on s'en fout de cette rencontre-là. Donc, on va juste passer un message à Carney qu'on n'est pas content. Monsieur Massey n'y voit pas une tactique de négociation, mais purement un acte de vengeance. En suspendant la commission, on veut passer un message politique en pointant le discours de Davos, soutient le professeur. Ça ne vient avec aucune menace, aucune demande, souligne-t-il. On fait juste annoncer cela sans préavis.

Un homme de 49 ans a été agressé à l'arme blanche lundi soir dans le secteur de Rivière-des-Prairies, dans le nord-est de Montréal. Le service de police de la ville de Montréal a été alerté vers 21h15 au sujet d'un homme blessé par un objet tranchant sur l'avenue Élie-Beauregard, près du boulevard Perrace. Les policiers dépêchés sur les lieux ont localisé la victime qui portait des blessures au bas et au haut du corps, mais le ou les suspects avaient déjà pris la fuite dans une direction inconnue. Le quadragénaire a été transporté en centre hospitalier pour soigner des blessures qui ne mettent pas sa vie en danger, a indiqué la porte-parole du SPVM, Caroline Chèvrefils. Les enquêteurs, assistés des techniciens en identité judiciaire, devaient se déplacer sur les lieux afin d'analyser la scène et tenter de déterminer les circonstances de cette agression armée. L'unité canine a été mise à contribution pour aider dans la recherche d'éléments de preuve, a mentionné le SPVM, qui précise qu'aucune arrestation n'a été effectuée pour le moment. Les policiers devaient par ailleurs vérifier si des caméras de surveillance auraient capté les images de la scène de l'agression armée. Dans un instant, les nouvelles internationales.

0: Trois personnes ont été tuées lundi 18 mai dans une attaque contre une mosquée de San Diego en Californie, attaque menée par deux adolescents qui se sont suicidés avant l'arrivée de la police, selon les autorités américaines. Reportage France 24.
1: Il est 11h43, heure locale, quand des tirs sont signalés dans ce centre islamique de la ville de San Diego. La police arrive en seulement 4 minutes et retrouve les deux assaillants âgés de 17 et 18 ans morts dans une voiture. Ils se seraient suicidés avant l'arrivée des forces de l'ordre, selon les autorités. Leur motivation saute au cœur de l'enquête.
2: Nous menons actuellement une enquête sur cette affaire en tant que crime de haine. Nous examinons actuellement certains détails et informations afin de déterminer précisément quels propos ou mots haineux ont été tenus. Mais oui, à ce stade, l'affaire fait l'objet d'une enquête pour crime de haine. Il y a clairement eu recours à une rhétorique haineuse.
1: Parmi les victimes, un agent de sécurité qui aurait, selon la police, joué un rôle déterminant pour limiter le bilan humain de l'attaque. Le lieu de culte abrite une mosquée, mais aussi une école, dont les élèves ont rapidement été évacués.
3: Ma communauté est en deuil. L'intolérance religieuse et la haine qui règnent malheureusement dans notre pays n'ont jamais atteint de tels niveaux. Nous avons tous la responsabilité de promouvoir une culture de tolérance, une culture d'amour. Nous avons tous cette responsabilité.
1: Deux heures avant le drame, la mère de l'un des deux jeunes avait signalé la fugue de son fils, parti en voiture avec plusieurs armes. L'adolescent a laissé une note derrière lui, dont le contenu n'a pour l'heure pas été dévoilé par la police.
0: Aux États-Unis, Donald Trump et les religieux conservateurs organisent un festival de prière pour célébrer les racines chrétiennes du pays. Reportage TV5 Monde.
4: Un marathon de prière aux allures de pèlerinage avec comme guide Donald Trump. Ils sont plusieurs milliers de fidèles venus des quatre coins du pays pour prier à la grandeur de l'Amérique et son président qui a choisi de s'adresser à eux depuis le bureau ovale en leur lisant un passage de la Bible.
5: Alors j'établirai le trône de mon royaume conformément à l'alliance que j'ai conclue avec David, ton père.
4: Donald Trump et les piliers de son administration qui appellent à tour de rôle à prier tout au long de l'année pour l'Amérique. L'événement, financé en partie par des fonds publics, se déroule à deux pas de la Maison-Blanche, le centre du pouvoir américain.
6: Qu'un dirigeant appelle le peuple à revenir à une époque de repentance et à redonner son élan à cette nation fondée sur des valeurs judéo-chrétiennes, qu'il appelle aussi courageusement toute une nation à revenir à ses valeurs, c'est important d'être présent lors d'un événement historique comme celui-ci.
4: Une vitrine du nationalisme chrétien où sur les 14 religieux qui se sont succédés sur scène, 11 sont des protestants évangéliques issus d'un courant ultra-conservateur. S'ils ne représentent qu'un quart de la population américaine, ils sont en revanche très présents au sein de l'administration Trump.
5: Si l'on fait ce que Dieu nous demande, on ne peut pas tuer des bébés, on ne peut pas accepter des choses que la Bible interdit. Il a fallu l'arrivée au pouvoir de ce président pour qu'il déclare qu'il n'y a que deux sexes, hommes et femmes. C'est absurde.
4: Célébrer les 250 ans de l'Amérique et ses racines chrétiennes avec le soutien de l'administration Trump, de quoi écorner un peu plus la séparation de l'Église et de l'État, que ce soit dans la déclaration d'indépendance ou bien dans la Constitution, jamais la religion ou bien Dieu n'est mentionné.
0: Le recours à la peine capitale connaît une flambée inquiétante à travers le monde. Selon les derniers chiffres disponibles, au moins 2707 exécutions ont été recensées en 2025, soit le niveau le plus élevé enregistré depuis plus de 40 ans. À elle seule, l'Iran représente près de 80% des exécutions recensées par Amnesty International, relançant les inquiétudes des organisations de défense des droits humains face au durcissement des politiques répressives. Reportage France 24.
1: Jamais depuis 1981, les exécutions dans le monde n'ont été aussi nombreuses. 2707 personnes exécutées en 2025 contre 1518 en 2024. Une hausse de 78% recensée dans 17 pays par Amnesty International. Dans son rapport annuel, l'ONG pointe du doigt l'Iran, où au moins 2159 personnes ont subi cette sentence en 2025. Un chiffre inédit depuis plusieurs décennies, dû en partie selon l'organisation à la répression des mouvements de contestation qui ont émergé ces dernières années. Deux hommes y ont été exécutés pour une participation présumée aux manifestations du mouvement Femme, Vie, Liberté en 2022.
7: Sous couvert de sécurité nationale, les autorités iraniennes ont également intensifié leur recours à la peine capitale contre les personnes accusées d'espionnage ou de collaboration avec Israël, en exécutant au moins 11 hommes pour ce type d'accusation.
1: L'ONG de défense des droits humains constate aussi des chiffres en augmentation en Arabie Saoudite et en Égypte, et épingle comme chaque année la Chine, même si dans ce pays, les chiffres relatifs à la peine de mort sont classés secret d'État.
7: La Chine n'a toujours pas publié de statistiques officielles sur le recours à la peine capitale. Toutefois, d'après les informations disponibles, des milliers de personnes sont condamnées à mort et exécutées dans ce pays chaque année.
1: En Occident, pour la 17e année consécutive, les États-Unis ont été le seul pays des Amériques à procéder à des exécutions, dont près de la moitié ont eu lieu en Floride. La guerre contre la drogue menée à travers le monde a également contribué à la multiplication des exécutions dans plusieurs pays, selon l'ONG, qui recense à l'échelle mondiale au moins 25 000 personnes sous le coup d'une condamnation à mort.
0: Le président américain Donald Trump a annoncé le report d'une offensive militaire prévue contre l'Iran suite à l'intervention diplomatique conjointe des dirigeants du Qatar, d'Arabie Saoudite et des Émirats Arabes Unis, qui l'en auraient dissuadé, précise-t-il. Reportage France 24.
8: Est-ce une énième volte-face de Donald Trump ou une tactique pour faire avancer les négociations ? Lundi soir, le président américain a affirmé dans une publication sur ses réseaux sociaux avoir suspendu une attaque prévue contre l'Iran ce mardi.
9: On se préparait à lancer une attaque de très grande envergure ce mardi. L'Arabie Saoudite, le Qatar, les Émirats Arabes Unis et d'autres pays m'ont demandé si nous pouvions reporter cette attaque de 2 ou 3 jours, soit une courte période, car ils pensent être sur le point de conclure un accord. Si nous pouvons faire cela sans que l'Iran ne se procure d'armes nucléaires, je pense que s'ils sont satisfaits, nous le serons probablement aussi.
8: Pas plus de détails donc, si ce n'est que les négociations continuent. Rien non plus sur les modalités concernant le nucléaire iranien. On sait que les positions des deux pays sont divergentes, comme sur la question du nucléaire, des sanctions contre l'Iran ou encore des réparations que le pays exige du fait de la guerre. De son côté, l'Iran reste prête à toutes les éventualités.
10: Le dialogue ne signifie pas la capitulation. La République islamique d'Iran engage le dialogue avec dignité, autorité et dans le respect des droits de la nation. Et elle ne renoncera en aucun cas aux droits légitimes du peuple et du pays. Nous servirons le peuple avec raison et de toutes nos forces jusqu'à la mort et nous défendrons les intérêts et l'honneur de l'Iran.
8: Ces nouvelles annonces du président américain font suite à des publications très menaçantes ce week-end, comme ici où le président Trump se dépeint le doigt sur le bouton nucléaire, prêt à frapper l'Iran.
0: L'Iran met en place un système de péage pour les navires marchands. Et le pays a officialisé la création d'un nouvel organisme chargé de gérer le détroit d'Ormuz, voie maritime stratégique pour le commerce mondial d'hydrocarbures. Dans ce couloir essentiel du Golfe, Téhéran veut désormais imposer un droit de passage aux navires marchands. Reportage France 24.
11: Rien ne sera plus comme avant autour du détroit d'Ormuz. C'est ce qu'avait promis Téhéran. Les gardiens de la révolution ont prouvé ce lundi qu'ils ne bluffaient pas. Ils ont officialisé la création d'un nouvel organisme pour gérer le point de passage, l'autorité du détroit du Golfe Persique. Les détails n'ont pas été dévoilés autour de cette structure, mais elle devrait permettre à l'Iran d'avoir un contrôle sur les transits de navires et de percevoir des droits de passage. Une sorte de péage qui permettrait à Téhéran d'obtenir des informations détaillées sur les propriétaires des navires, les membres d'équipage ou encore leur itinéraire de transit prévu. Cette annonce inquiète l'Union européenne.
12: Nous nous efforçons vraiment de faire pression et de convaincre tous les acteurs concernés que la liberté de navigation doit être respectée, car nous constatons que d'autres détroits dans le monde pourraient être utilisés à des fins militaires de la même manière. Et cela n'est dans l'intérêt de personne.
11: Autre annonce du gouvernement iranien. il menace de faire payer l'utilisation des câbles sous-marins d'Hormuz. Une décision au nom de la souveraineté absolue de l'Iran sur ses eaux territoriales, c'est ce qu'affirme la République islamique. Dans le même temps, les échanges avec les États-Unis se poursuivent concernant un futur accord de paix. Les Iraniens ont présenté un nouveau plan en 14 points à Washington. Les discussions entre les deux parties portent notamment sur la fermeture du détroit d'Hormuz, le programme nucléaire iranien ou encore la levée de sanctions contre Téhéran.
0: Après la mise en garde de Trump, Taïwan rappelle Washington à son engagement sur les ventes d'armes. Reportage France 24.
13: Ces dernières heures, les mises en garde se succèdent entre les États-Unis, Taïwan et la Chine. Dernière en date, celle de Taïwan. Samedi, son gouvernement a tenu à réaffirmer haut et fort que l'île est une nation indépendante. Après avoir remercié Donald Trump pour son soutien diplomatique et militaire, Taipei a aussitôt rappelé l'engagement américain sur les ventes d'armes entre les deux pays.
14: Les ventes d'armes entre Taïwan et les États-Unis ont toujours constitué une pierre angulaire de la paix et de la stabilité régionale. Une situation contenue dans le Taiwan Relations Act. Il n'y a eu aucun changement de politique, comme la partie américaine l'a souligné à plusieurs reprises en insistant sur le fait que leur politique à l'égard de Taïwan n'a pas changé. De même, notre position sur les ventes d'armes n'a pas changé non plus.
13: Un rappel qui intervient après un avertissement de Donald Trump à l'issue de son voyage officiel en Chine. Le président américain avait mis en garde vendredi Taïwan contre toute proclamation d'indépendance. La politique américaine à l'égard de l'île repose sur un équilibre délicat. Washington ne reconnaît pas officiellement Taïwan comme un État indépendant, mais reste tenu par la loi de lui fournir les moyens de se défendre. La Chine, elle, considère l'île comme l'une de ses provinces. Vendredi, Donald Trump a semblé ne pas vouloir contrarier le président chinois à ce sujet, admettant que Pékin puisse rejeter toute volonté taïwanaise d'indépendance.
15: Il ne s'agit pas d'une annexion. Les Chinois ne veulent tout simplement pas que Taïwan, disons cet endroit, car personne ne sait vraiment comment le définir, devienne indépendant. Ils ne veulent pas de ça.
13: La veille, le président américain avait fait face à une mise en garde de son homologue Xi Jinping sur un risque de conflit entre la Chine et les États-Unis dans ce dossier taïwanais. La Maison-Blanche, de son côté, souhaite que Pékin fasse pression sur Téhéran, autant pour faire avancer les négociations de paix que pour rouvrir le détroit d'Hormuz.
0: Le président russe Vladimir Poutine arrive mardi après-midi en Chine pour rencontrer son bon ami de longue date, Xi Jinping, et réaffirmer la robustesse des liens sino-russes. Reportage France 24.
16: Ce qui frappe beaucoup ici, c'est la concordance des temps. Selon Pékin, c'est une simple coïncidence, mais en réalité, cela a une très forte portée symbolique. Elle tend à montrer que les véritables partenaires stratégiques ici, ce sont bien Xi Jinping et Poutine. Juste après cette visite, justement, du président américain, ils vont célébrer ainsi cette amitié qui est soi-disant sans limite depuis l'invasion de la Russie en Ukraine en 2022. Les deux puissances ont beaucoup resserré leurs liens économiques. Cela se traduit notamment par l'achat massif d'hydrocarbures par la Chine qui permet ainsi de financer l'effort de guerre de la Russie, mais également la Chine qui vend également des composants pour produire des drones à la Russie. Et puis avec la guerre en Iran, eh bien, cette fois-ci la Russie espère d'autant plus vendre d'hydrocarbures à la Chine. Et puis elle va mettre sur la table ce projet de gazoduc entre la Russie et la Chine. Mais là-dessus, le Pékin se montre plutôt réticent. On va voir ce qu'il en ressortira de ces discussions entre Xi Jinping et Poutine.
0: Le ministre des Affaires étrangères de la Guinée équatoriale, Siméon Oyono-Essono-Angé, s'est rendu à Moscou lundi et a rencontré son homologue russe, Sergei Lavrov. La Russie prête à poursuivre sa coopération militaro-technique avec la Guinée équatoriale. Un reportage Africa News.
17: Le ministre des Affaires étrangères de la Guinée équatoriale a rencontré son homologue russe lundi à Moscou. Siméon Oyono-Essono et Sergei Lavrov ont échangé sur le renforcement de leur coopération de défense ainsi que sur le rôle de la Russie en Afrique. Bien sûr, nous sommes toujours prêts à poursuivre notre coopération militaro-technique. Nous avons une bonne tradition en la matière et nous sommes toujours disposés à vous écouter et à répondre autant que possible à vos besoins dans le domaine des capacités de défense. À son tour, le chef de la diplomatie équato-guinéenne a salué l'engagement de la Russie en matière de sécurité au Sahel et en République centrafricaine.
18: Vemos lo que está pasando en el Sahel.
17: Nous voyons ce qui se passe au Sahel, l'implication de la Russie dans la défense et la sécurité dans cette région du continent africain a donné d'excellents résultats grâce à l'intervention de la Russie pour promouvoir la paix et la sécurité au Sahel. On peut en dire autant en Afrique centrale.
18: De Russia para promover la paz y seguridad en el Sahel. Lo mismo podemos decir en el centro de África.
17: De 1974 à 1978, l'URSS était le seul fournisseur d'armes de la Guinée équatoriale. La Russie a soutenu la création d'une nouvelle brigade d'intervention rapide de 684 membres en Guinée équatoriale.
0: Et la Russie a affirmé dimanche avoir subi l'une des attaques ukrainiennes les plus massives depuis le début du conflit par environ 600 drones et faisant 4 morts sur son territoire. Une opération que le président Volodymyr Zelensky a qualifiée d'entièrement justifiée. Elle survient 3 jours après des bombardements russes meurtriers qui ont fait une vingtaine de morts à Kiev et auxquels les autorités ukrainiennes avaient promis de répondre. Reportage France 24.
19: Plusieurs explosions au-dessus d'immeubles dans la région de Moscou. Ces vidéos amateurs ont été prises à Rimki, dans la banlieue de la capitale russe. La Russie a indiqué dimanche avoir été visée par près de 600 drones, faisant plusieurs morts et d'importants dégâts matériels. La défense aérienne russe a indiqué avoir abattu plus de 500 d'entre eux, faisant de cette attaque l'une des plus importantes depuis le début du conflit en 2022, qui pourrait, selon certains experts, faire évoluer le rapport de force.
20: L'Ukraine produit de plus en plus, ils produisent des missiles dont la portée est de plus en plus importante et parallèlement ou de l'autre côté, côté russe, sur les quelques 1000 systèmes de défense sol-air à moyenne ou à longue portée, il y a une attrition très importante et il est de plus en plus difficile à la Russie de protéger la totalité de ses infrastructures critiques.
19: Cette attaque intervient quelques jours après des frappes russes meurtrières sur la capitale ukrainienne auxquelles le président Zelensky avait promis de riposter.
21: Nos réponses face à la prolongation de la guerre par la Russie et face à ces attaques contre nos villes et nos communautés sont entièrement justifiées.
19: L'ensemble du territoire ukrainien est visé par des bombardements quotidiens des forces russes depuis plus de 4 ans. En réponse, l'armée ukrainienne frappe régulièrement la Russie. Elle assure viser des sites militaires et énergétiques pour saper l'effort de guerre de Moscou. Mais la capitale et sa région, située à plus de 400 km de la frontière ukrainienne, sont plus rarement visées. Côté ukrainien, plusieurs régions ont été de nouveau visées dans la nuit de samedi à dimanche par des bombardements russes et par des attaques de drones, notamment à l'est de l'Ukraine dans la région frontalière de Soumy où ce centre commercial a été visé, mais aussi à Kharkiv et dans la région de Dnipro où des quartiers résidentiels ont été frappés.
0: Ne bougez pas, nous allons parler d'Haïti.

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3: Haïtienne, haïtien de la diaspora, levez-vous. Vous avez le savoir-faire, Haïti possède le potentiel, d'où l'impérieuse nécessité de connecter les deux. Ceci étant posé, la Chambre de commerce haïtienne du Canada présente la conférence dont le thème est « Au-delà des transferts de fonds, repenser le rôle de la diaspora dans la reconstruction d'Haïti ». 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

0: Dans le cadre de la célébration de la fête du drapeau haïtien, la coordination du MPH dans le Bazar Tibonite, en collaboration avec la structure politique de l'ancien sénateur Karl Murat Cantave, a organisé une activité spéciale avec les résidents de Bocozel et de Chevaux. Pendant l'activité, Maître Marc-Eddy Estimé a pris la parole pour mettre en avant le message et la vision du mouvement MPH. Il a profité de l'occasion pour lancer un appel aux autorités étatiques afin qu'elles prennent des mesures sérieuses pour aider à rétablir la paix et la sécurité dans le Bazar Tibonite. Dans son intervention, il a fait référence à l'esprit de lutte et à la détermination de Jean-Jacques Dessalines pour réclamer une mobilisation nationale contre l'insécurité et les gangs armés qui continuent de semer la terreur dans la région, particulièrement dans les zones rurales. La célébration s'est déroulée dans une ambiance patriotique où plusieurs membres de la communauté se sont réunis pour rendre hommage au drapeau haïtien tout en exprimant l'espoir d'un avenir meilleur pour le pays. 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
0: Toujours à l'occasion de la célébration du 223e anniversaire de la création du drapeau national, plusieurs milliers de personnes ont répondu présents à la marche pacifique et unitaire pour la paix organisée à Delma et à Pétionville afin de demander à l'exécutif de rétablir la paix dans le pays. Les initiateurs de cette marche, le pasteur Marc-Aurel Zidor et le prophète Mackenson Dorilas, croient que la violence aveugle que les gangs armés commettent sur la population relève d'une insécurité programmée. Le collectif Tête Ensemble pour la Paix souligne que la paix apportera de nombreux bienfaits pour Haïti. 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
6: 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Pasteur prend engagement pour continuer à demander la paix jusqu'à ce que le gouvernement décide de faire sécurité blaï sous tout le pays. Jean-Paul Lundi, Caraïbe FM.
0: La journée du 18 mai n'est pas passée inaperçue dans la commune de Carrefour, où de nombreux écoliers, accompagnés de leurs encadreurs, ont défilé. Cette initiative de l'Association des directeurs d'écoles privées visait à rendre hommage au drapeau tout en profitant de l'occasion pour réclamer la paix et la sécurité sur l'ensemble du territoire. 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
1: 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En cette année 2026, nous célébrons 223 ans d'existence du drapeau haïtien, symbole sacré de l'indépendance et la dignité d'un peuple noir. Le bleu et rouge de notre bicolore porte un message profond. Le bleu, symbole, l'union, la paix et l'espérance. Le rouge représente le sang versé par nos ancêtres pour conquérir.
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0: 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Jean-Jacques Blaise, Caraïbes FM.
4: Le rassemblement des Madans Sara d'Haïti et le Centre de développement communautaire ont organisé une marche pacifique à l'occasion du 223e anniversaire de la fête du drapeau hier, le lundi 18 mai 2026. Cette marche visait à réclamer la sécurité. Les manifestants ont critiqué les autorités qui, selon eux, ne prennent aucune mesure pour rétablir la sécurité dans le pays. Écoutons.
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2: Ce 18 mai 2026, à l'occasion de la fête du drapeau haïtien, les assises de suivi du dialogue interhaïtien ont lancé un appel pressant à l'unité nationale et au réveil patriotique. L'organisation dresse un bilan sombre de la situation, marqué par une violence généralisée des gangs ayant causé plus de 3000 morts depuis le début de l'année 2026, des déplacements massifs de population, une inflation galopante et une crise alimentaire aiguë. Fustigeant l'échec des dirigeants à offrir des perspectives d'avenir, ce qui pousse la jeunesse à l'exode et expose la diaspora à des politiques migratoires de plus en plus restrictives, les assises plaident pour un renouveau politique urgent fondé sur la solidarité et le bien commun, afin de restaurer la sécurité et de reconstruire les institutions du pays. La publication de nouveaux décrets miniers par les autorités de transition suscite de vives inquiétudes au sein des organisations paysannes, écologistes et sociales en Haïti. Si le Premier ministre Alice Didier Fils-Aimé défend ce texte comme un outil indispensable pour moderniser un cadre juridique désuet et attirer les investissements étrangers, la société civile, menée notamment par la PAPDA, dénonce un profond déficit de légitimité démocratique. Adopté sans débat national ni contrôle parlementaire, en raison de l'instabilité institutionnelle, le décret est particulièrement critiqué pour son article 115 qui impose une confidentialité de 10 ans sur les permis miniers, ouvrant ainsi la voie à une gestion opaque et à des risques de corruption. Cette situation ravive les mises en garde de longue date concernant la faiblesse des structures politiques et des structures étatiques, face aux multinationales et les menaces environnementales majeures pour le pays. Face à ces risques, les organisations réclament la suspension du décret et l'ouverture immédiate d'un débat public inclusif et transparent. L'État haïtien et une cinquantaine de paysans affectés par la construction du parc industriel de Caracol ont conclu un accord prévoyant l'octroi de compensations foncières via des contrats d'affermage de 9 ans financés par la Banque interaméricaine de développement. Si cette démarche participative est saluée par certains observateurs pour son rôle dans le rétablissement des moyens de subsistance des ruraux, elle ravive néanmoins un vif débat sur l'impact des zones franches en Haïti. Des responsables de la société civile et des économistes dénoncent un modèle économique aux relents néocoloniaux qui menace la souveraineté alimentaire et la culture paysanne. Ils soulignent que les promesses initiales de création de dizaines de milliers d'emplois n'ont jamais été tenues, tout en fustigeant des conditions de travail précaires, des salaires dérisoires et des expropriations de terres fertiles. Face à ce constat, ces défenseurs de droits humains plaident pour l'abandon de ce modèle industriel au profit de mobilisation citoyenne et du développement de coopératives agricoles locales. Le président du parti politique Les Démocrates Visionnaires pour la Nouvelle Haïti, DVNH, Maître Jonas Revenge, dénonce le gouvernement qui, selon lui, cherche à gagner du temps afin de ne pas organiser d'élections pour renouveler le personnel politique. Il était au micro de la RTG.
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1: 19 mai 2026, il est 6h passées d'une minute. Vous êtes à l'heure du réveil matin jusqu'à 9h ce matin. Bonjour Montréal, bonjour le monde, bonjour Haïti, bonjour Asma Hurtelou, comment ça va?
2: Bonjour Thilou Jean-Paul, bonjour Jean-Ernest, bonjour à tous, ça va bien, merci, comment allez-vous?
1: Moi je vais très bien, merci, bonjour Jean-Ernest, comment ça va?
3: Oui, moi ça va gripper, ça va avec la voix enrouée, mais ça va quand même, même quand la voix est enrouée, ça va quand même, j'ai le filet de voix, c'est bon.
1: Voilà, donc un petit souci avec la caméra, mais ça sera résolu très rapidement. En attendant, on va directement à la circulation et la
3: avec
1: météo.
3: Avec ta caméra ou ma caméra?
1: Avec la mienne, avec la... Bon, ah, je ne te vois pas non plus, mais je ne sais pas si c'est ta caméra est juste désactivée ou non. Ouais. Je ne sais pas si...
2: Oui, je te vois.
3: Bon, alors, c'est pas Dieu seul qui me voit.
2: Non.
1: On y va.
2: On s'arrête à l'Arcaillé.
3: Ah, mais ça, c'est bon. Le département de l'Ouest, non?
1: Hein? Oui.
3: Quoi?
1: Oui, bien sûr.
2: Arcaillé est dans le département de l'Ouest?
3: Ah oui. Non? Oui. Dans quel département?
2: Dis-le, tu dis oui?
1: Ben, je
3: c'est le centre? L'ordre,
1: oui.
3: Si vous voulez que ce soit le...
1: Si ce n'était pas l'Ouest, ça serait l'Artibonite, mais c'est l'Ouest.
3: Non.
1: C'est l'Ouest.
3: L'Arcaillé, non, c'est pas dans
2: l'Artibonite. Oh, en tout cas, moi, on me dit Nord-Ouest.
1: Mais non.
3: Nord-Ouest.
1: Mais non.
2: Je ne l'ai pas écrit parce que je n'étais pas certaine.
1: Mais okay, c'est ce que j'ai vu, moi.
2: Wikipédia me dit Nord-Ouest.
1: Non,
2: mais il y a un autre site qui me dit Ouest.
1: C'est bien l'Ouest. Ouais.
2: C'est dans l'Ouest? Ouais. Voilà.
1: Vraiment rien à voir avec le
2: Nord. Avec le Nord, hein?
3: Mais Kwadebouquet, c'est...
1: L'Ouest.
2: L'Ouest, Kwadebouquet.
3: C'est l'Ouest, hein?
1: Ouais.
2: Mm-hmm. Ouais. On les appelle comment? Ça, c'est simple, ça.
3: De
1: Orchelois, Orcheloise.
2: Oh, et ça, là, trois morceaux de robot pour toi.
3: Et ça, moi, ça me rappelle quelque chose.
2: Quoi?
3: Je t'ai déjà conté cette histoire-là.
2: Qui était une petite bouboute à l'Arcaillé?
3: Non, un ami à l'école, et qui savait que c'était Orchelois, Orcheloise. Et puis, il disait, quand on lui posait la question, il disait « Orchelois, Orcheloise », je dis « Mais non, c'est Arcaillien, Arcaillienne
2: oh. ».
3: Et il me répond « Ben oui, je le savais. » Je le savais, et c'est quelqu'un qui est l'ami de Flan.
2: L'ami de Flan?
3: Oui, Angélie, là. Dont on parle souvent là.
2: Il était bien gentil en tout cas.
3: Ouais.
2: Et on était voisins.
3: Ouais, oui.
2: Voisins d'en face.
3: Mmh.
2: Alors, pour l'Arcaillé, c'est du soleil ce matin, 30-36. Nuageux avec de la pluie. 29-33 cet après-midi. Des nuages, des orages par endroits en soirée, 25-27, et des nuages au cours de la nuit, 24-27. Le soleil qui va arriver à 6h14, il va se retirer à 19h22, présentement il fait 25, et les jalabas ressentent 27 degrés. Ils sont 118 501 habitants. Pour 408,73 kilomètres carrés. Et on nous dit, il y a 1, 2, 3, 4, 5 sections communales, Boucassin, Font-Baptiste, Des Vases, bof, et Délice et Matheux, M-A-T-H-E-U-X, pour l'Arcaillé.
3: Bon, il y a...
2: Pardon?
3: Donc, il y a un Matheux, est-ce qu'il y a là un saut, une chute?
2: Oh, il ne parle pas de Matheux. Ça.
3: Non, mais il doit y avoir là, hein, Matheux. Ça me dit quelque chose, hein?
2: Je
1: ne
2: sais pas.
1: Oui, une chaîne de montagne plutôt?
3: Chaîne de montagne? Des Matheux, mais oui, je pense que tu as raison.
1: Ouais.
2: Je ne dis rien, moi. Alors, il cultive donc, pardon?
3: Oui, oui, oui.
2: Il cultive de la canne à sucre, de la banane, ça c'est leur force, la banane. Le riz, le tabac, le café, le citron, du manioc, du maïs, des haricots, des pois, tomates, aubergines, manguier, avocatier, cocotier. Et il plante également, dit-on, de la pastèque. J'espère que vous savez ce que c'est.
3: La pastèque, pas vraiment.
1: Oh, oh. Une sorte de melon.
2: En fait, oui, voilà. Oh, oh.
3: La pastèque.
2: Ben oui. Il cultive ça, je ne sais pas ce que c'est. Du sorgho. S-O-R-G-H-O.
3: Oh là là.
2: Et des pois d'Angole. Je ne sais pas c'est quoi. A-N-G-O-L-E.
3: Mm.
2: On nous dit que la culture de la banane reste la plus importante.
3: Mmh.
2: Et la commune est connue au niveau national pour la production de cette denrée qui est la banane. Et la tristesse est la suivante. On nous dit que cette denrée risque de disparaître puisque depuis quelques années, les terres agricoles sont de plus en plus livrées à la construction de logements, ce qui a un impact sur la production agricole, notamment la bananière.
3: Ouais.
2: Et c'est également une ville portuaire. Donc, c'est ce qu'on me dit. Une ville portuaire, bien dans l'ouest.
3: Une ville portuaire.
2: Oui. Et un port de pêche.
1: Hmm.
2: Comprends pas.
1: Bah, ça doit être.
2: C'est pas clair dans ma tête.
1: Ça doit être un petit port, pas un port qui puisse recevoir de gros navires. Donc.
3: Ben, quand on nous dit portuaire, on s'attend à ce que.
2: Ben oui.
3: On puisse
2: que les bateaux accostent.
3: Bateaux accostent et de gros et décharger les voitures, faire le commerce avec l'extérieur comme.
2: Surtout qu'il cultive pas mal de d'affaires, là.
3: Mmh. Bon, l'orcaillet.
2: L'orcaillet. Mmh. Mais avant d'aller plus loin, moi, j'aimerais la petite chanson Jean-Ernest.
3: Laquelle?
2: Oh, hier soir.
3: Les Canadiens, les Canadiens. Oh, lolo.
2: Na, na, na, na. Goodbye. Yes. New York.
3: À la toute dernière minute. Par contre, j'ai manqué le.
2: Dis-moi pas que t'as manqué le but gagnant.
3: Le non.
2: Ah.
3: Le but égalisateur.
2: Ah
3: pour
2: okay.
3: Le Canadien justement.
2: Mm-hmm.
3: J'ai laissé à 2-1 en faveur du Canadien. Et lorsque je suis revenu, j'avais quelques minutes au téléphone. Oh là là! Oh là là! Mais c'est.
2: Les Canadiens jouent les séries, là, tu lâches le téléphone. Hein?
3: Oui, mais non, il y a des gens qui t'appellent. C'est une urgence. Le Canadien n'est pas plus urgent que ça. Si c'est.
2: Urgence nationale.
3: Moi qui m'appelle, si c'est n'importe qui a besoin de moi, là, je suis disponible. Hein, Thilou?
1: Ouais, tout à fait.
2: Je lui dis, attends le match.
3: Non,
2: attends
3: la fin du match. Non.
2: C'est trop.
3: On a besoin de toi. Le match, c'est une fantaisie pour moi.
1: Surtout si c'est pendant le match, si tu te rends compte que la personne t'appelle alors qu'elle devrait être dans le match aussi.
2: Non, ce cas-ci, c'est sûrement pas quelqu'un qui suit les matchs.
3: Ouais, dans ce cas-ci, c'est pas quelqu'un qui suit les matchs.
2: Et voilà.
3: Eh bien, tu ne fais pas ça pour dire non, ça ne se fait pas. Ça ne se fait pas, madame Arthelot.
2: Moi, je te mets sur pause. Attends la fin du match. Hey, c'est un septième match ultime, oui.
3: Mm.
2: Ah, 2-2, oui, mes amis. Et quelqu'un m'appelle. Ben non, franchement.
3: Non, mais c'était 2-1. Canadien menait.
2: Ah, c'était pas la prolongation.
3: Et dans cette série-là, c'est quand même. Je crois, je ne dirais pas sur ce match, est-ce que le Canadien était mené et remontait la pente. Mais le Canadien s'est souvent fait remonter alors que le Canadien menait. Maintenant, à 2-2, faire le troisième but en prolongation, c'est un exploit. Je dis que le Canadien est comme un possible gagnant de la Coupe Stanley.
1: Ah là là, là ça commence.
3: Mais bien sûr, parce qu'on a, on aura tout fait dans cette série-là. C'est vrai?
1: Mmh. Oui, c'est vrai.
3: On aura tout fait. Hein? C'est ce que je n'avais pas vu. C'est parce qu'une équipe doit avoir du caractère pour ne pas perdre la foi et continuer à jouer jusqu'à remonter et gagner un match comme ça, là. Et surtout chez l'adversaire. Quelque chose. Quelque chose. Le Canadien n'a pas joué son meilleur match, je suis d'accord, mais le Canadien est une excellente équipe.
2: Bonne équipe. Jeune.
1: C'est ça. Surtout que c'est une équipe d'avenir, je trouve que ce sont d'excellents résultats pour une équipe qu'on est en train de bâtir.
3: Ouais. Mmh. Voilà. Alors, tu vois, c'est pas qu'on avait raison lorsqu'on abandonnait le Canadien et qu'on disait... oui, qu'on disait que... Parce que si tous les amateurs du Canadien l'avaient abandonné comme ça, le forum, j'ai tendance toujours à dire, le Centre Bell n'était pas rempli à capacité, même quand le Canadien ne faisait absolument rien, n'avait pas de bons joueurs, etc. Je pense que le deuxième étage aurait pris la décision de refaire le Canadien il y a longtemps. Hein? Mm-hmm. Mais les dirigeants n'avaient aucun problème, on nous donnait n'importe quoi, et il y avait des partisans du Canadien à remplir le Centre du Canadien quand même. Quand même. Nous, moi, j'avais abandonné le Canadien.
2: Mais moi aussi.
3: Oui, oui.
2: Mais j'avais pour moi-même une bonne raison. C'est depuis l'échange
3: de Piquet.
2: De M. Piquet-Souban. Injustement. C'était laid, cette affaire-là.
3: Elle n'avait pas de bon sens.
2: Et non, franchement. C'est comme si aujourd'hui, là, Canadien décide d'échanger Suzuki.
3: Ouais.
2: Et wow.
3: Et mais dans un échange, et quand tu regardes ce qu'on reçoit, c'est des joueurs pour l'avenir, c'est des joueurs qui n'ont pas plus de
2: gosses,
3: de signification, d'expérience, n'est-ce pas, capable de venir au Canadien. Non, maintenant, on est loin de ça, et puis c'est pas le temps de parler de ça. Ça, c'est derrière le Canadien. Le Canadien est une équipe d'avenir, et la Coupe Stanley, nous voici. On est là.
2: Oh, non, Caroline, nous voici.
3: Oui, ah ben, ça
2: parce
3: commence
2: que
3: par Caroline.
2: Ça sera pas simple, ça, là.
3: On verra.
2: Les Carolines.
3: On verra, parce que c'est une dynamique, hein. Il ne suffit pas de dire que l'autre équipe est supérieure.
1: Mais
3: c'est supérieur sur le papier.
1: Sur le papier. Mais dans les résultats aussi, 2-4-0.
3: Ah, mais ce n'est pas contre la même équipe.
1: On est d'accord. Ça, on est d'accord.
3: 4-0 comme ça contre un Dobesh. Dobesh.
2: Dobesh.
3: Voilà. Faut le faire. Hein.
1: Faut le faire. Oui.
3: Alors donc,
1: mais c'est le sport. C'est le sport. Hein. Des fois, les logiques, les calculs ne tiennent pas. Donc, il faudra voir.
3: Ouais. Bon, faut voir la dynamique que les équipes vont se livrer sur le terrain. L'équipe Caroline, même si elle est très douée, va devoir s'ajuster aux Canadiens devant. Et le Canadien aussi au Caroline. C'est comme ça. Cette année, elles n'ont pas joué. Canadien et Caroline.
2: Non, ils n'étaient pas dans
3: la même division. Donc, faut les voir évoluer ensemble.
1: On aura une idée dès le premier match, je pense.
2: Bon, moi, je m'attends à ce que les Canadiens perdent le premier match en Caroline.
1: On verra.
2: Oui, on verra certains, mais...
3: Même pas. moi je suis prêt à gager, non?
2: Non. Tu gages quoi?
3: Que le Canadien va gagner.
2: On bon, va c'est gagner. Sûr que depuis les séries, les Canadiens sont plutôt bien à l'extérieur. Beaucoup plus que chez lui. Mais en tout cas, Caroline, ça me fait peur. J'ai peur pour l'équipe. Alors, c'est la finale de l'Association de l'Est. Face à Caroline. On verra ce que ça va donner, mais aujourd'hui, on va essayer d'avoir Jean Bernier, Jean-Ernest.
3: Comment tu dis ça?
2: On va essayer d'avoir M. Bernier.
3: Monsieur Bernier, oui, Monsieur Bernier, mmh. Oui, parce qu'il avait prédit que le Canadien allait gagner. Ben je, c'est le hockey, c'est aussi ça. Alors j'ai sorti mes connaissances du hockey, surtout en série de finale.
2: Non, toi, tu es hockey en série seulement, toi.
3: Oui. parce que c'est là où on a des buts.
2: En série, en là, la fièvre voilà. Du hockey, c'est lourd.
3: En veux-tu, en voilà, des buts et des buts. J'aime ça. Et puis, enfin,
2: non, mais tu as plus, des buts. Tu as plus l'occasion d'apprécier une équipe quand tu la suis pendant la saison. Et moi, pendant la saison, je disais souvent à Jean, si le Canadien ne change pas sa ligne de défense, là, il n'ira pas loin. Et en plus, c'était une équipe très instable tout au cours de la saison normale régulière. Et on voit l'ajustement des Canadiens en série. C'est une équipe qui est stable. Avec de bons joueurs qui sont quasiment toujours à la bonne place, sauf l'avant-dernier match. Le sixième match, là, la troisième période, on pourrait s'en passer, là. Mais enfin, tout au cours de la série, on avait mis beaucoup d'espoir sur l'équipe parce que l'équipe était stable, une équipe potable. Et on sentait aussi que ce n'était pas des joueurs qui venaient sur la rondelle, sur la patinoire pour jouer, mais c'était une équipe tricotée serrée, comme on dit ici. Ils avaient du plaisir à jouer, ce qu'on n'avait pas vu pendant la saison régulière. Donc, si tu ne les as pas suivis pendant la saison régulière,
1: Ce qui arrive, c'est qu'il y en a qui sont fans des Canadiens de Montréal et puis il y en a qui sont fans de hockey. Ceux qui sont fans d'une équipe suivent généralement les séries et puis ceux qui sont fans de hockey suivent tous les matchs depuis la pré-saison même.
2: Bon, parce que moi, je suis pas fan des Canadiens, hein, mais comme c'est quasiment la seule, là, donc...
3: Tu étais fan des Nordiques? Je ne sais pas.
2: Non. Avant l'échange de Piquet, j'étais une vraie fan des Canadiens. Et ceci, dès que je suis arrivée ici à Montréal, on m'a donné la fièvre du hockey et du Canadien. Des Canadiens, qu'on dit. Alors, Jean m'avait corrigé une fois. Bon. Alors, mais depuis cette affaire-là avec Piquet, j'ai lâché les Canadiens et je n'avais pas d'équipe, moi. Mais les séries étant les séries, j'appuie les Canadiens. Et j'ai raison de les appuyer. Parce qu'ils font du bon travail.
3: Mmh.
2: Ouais.
3: En tout cas...
2: Alors, à jeudi.
3: Oui, jeudi, bon, on avait projeté quelque chose d'aller à...
2: Non.
3: Un restaurant, la cage au sport, pour nous faire voir.
2: Mais Jean était partant, là.
3: Oui, mais il faut le faire.
2: Ben, c'est à nous de nous organiser pour le faire, mon cher.
3: Bien sûr.
2: Je pense qu'ils sont ici jeudi, samedi.
1: Le Canadien.
2: Lundi, je pense, ils devraient être ici.
1: Attends que je vérifie. Mais si c'est dans un restaurant, la cage que vous allez, que ça soit que le match se joue à domicile ou à l'extérieur, ça change pas grand-chose.
3: Ben, bien sûr, c'est ça que je veux dire, moi. Je pense que oui, pas ici à Montréal, nécessairement.
2: En tout cas, il faut s'organiser. Moi, je veux qu'on fasse ça.
1: Alors. Ça devrait être à Montréal. Ouais.
2: Quand ça?
1: Jeudi 21 mai.
2: Hein?
3: Jeudi 21 mai.
2: Jeudi, c'est ouais. Cette semaine-là?
1: Ouais.
2: Je suis sûr que c'est à Montréal. Je sais que l'équipe revient à Montréal sinon hier, là.
1: Non, ok.
2: Mais je pense que non, le match est à Caroline.
1: Ça, à Caroline, oui. C'est l'inverse du foot, ouais.
3: Oui. Moi, j'ai eu des missions à faire. Hein.
2: Laquelle?
3: Ben, je pense.
1: Mais c'est à 20h. Hein.
2: Ça va. Oui.
3: Alors, je pense que j'ai suffisamment de temps. Livrer mon émission et aller vous rejoindre. Parce que c'est important.
2: Quelle émission finit en tel que... Ah, tu parles pour le match, là?
3: Oui.
2: Le prochain?
3: Oui.
2: Mm-hmm.
3: Le prochain.
2: Surtout, on sera à Montréal. On ne sera pas sur la rive sud. On sera à Montréal, à la cage. J'ai appris.
3: C'est pas tous les cages qui font ça.
1: Je pense oui.
2: Ben oui.
3: Ah oui, alors on peut être sur la rive sud aussi.
2: Tu avais même dans le temps là. Je sais pas si ça se fait encore.
1: Alors je sais pas si c'est la même ambiance partout.
3: Non, mais ça doit être la même ambiance. Que veux-tu? Tu as un écran de télévision, un grand écran, tu suis, il y a du monde, et puis bon, voilà, on s'amuse. Ouais. C'est ça.
2: Et tous les gens qui seront là, Tilou, ils le seront pour le match. Donc l'ambiance, tu ne peux pas manquer ça. Et on parlait de la cage au sport qui se trouve...
3: Parce qu'à Montréal, on risque d'avoir des embouteillages, des places de stationnement et qui risquent de nous donner des problèmes. À moins de partir dans tout le monde en même temps, dans une seule voiture ou deux voitures, je ne sais pas. Et on risque d'avoir des problèmes de stationnement.
2: À Place Versailles?
3: Ah, tu voudrais à Place Versailles?
2: Oui, c'est ce que j'avais suggéré.
3: Là, il faut réserver, hein, je crois.
2: Bien sûr, mais pour réserver, ça nous prend le nombre de personnes.
3: Bon, alors, on va faire ça plus tard.
2: C'est pour ça que je mets ça dans les mains de Thilou Jean-Paul.
3: Tu mets ça dans les mains de Thilou Jean-Paul. Thilou, c'est un bon gars, il va vouloir, mais il n'aura pas le temps. Alors, non, c'est toi, madame.
1: La cage, le hockey, là, je découvre hein, tout ça.
2: Ben, je suis plutôt
1: foot et soccer. Non, mais je suis... À un certain moment, je suivais les Canadiens. Et j'ai été introduit au hockey par les jeux vidéo. Je suivais les Canadiens parce que, bon, la famille en parlait. Et puis, les Canadiens, l'équipe a baissé en termes de qualité. Je n'ai plus suivi. Puis là, je suis en train de redémarrer. Je suis plutôt fan de hockey plutôt que des Canadiens, même si j'aurais souhaité que les Canadiens remportent l'affaire pour l'ambiance dans la ville, dans la province. Mais je suis en train de réapprendre pour l'instant.
3: Et puis l'autre chose aussi, c'est de voir comment le public se comporte. La dernière fois, tu as dit, ouais, le public, Asma, c'est toi. Qui avait une attitude que tu n'aimais pas, c'était suite à la défaite du Canadien. Bon, on n'est pas au stade pour aller accueillir des défaites, n'est-ce pas? On peut effectivement quitter assez rapidement après une défaite de ton équipe.
2: Mais tournez le dos à l'équipe parce que quand elle est en difficulté, là...
1: Tu peux pas empêcher ça à cause de la passion.
2: Oh, ben là, moi, j'ai pas aimé ça.
1: Alors, on va observer la pause, mais juste avant, hein, pour mes cédettes, et je suis passé sur les routes vérifiées, on a bien du pain. J'ai amené un morceau. C'est bien, bon. On a bien beaucoup de pain sur les routes, à côté des cèdres aussi, mais...
3: Ça veut dire que Thilou... Tu risques de te faire arrêter.
2: Tu as coupé le pain de la personne.
1: Non, j'expliquerai. Non, pas du tout. J'ai...
3: Tu as coupé tu as coupé. Non,
1: j'ai pris un morceau.
2: Dis le
1: nom. On revient, on revient, on revient.
2: Non, non, non, pas fait ça chez moi.
1: On aurait pas fait ça. On aurait pas fait ça.

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2: Nous sommes de retour après la pause. Il est 6h passé de 34 minutes et nous entamons notre seconde partie.
3: Cette émission est une reprise. Vous ne pouvez donc participer à notre tribune téléphonique. Veuillez, s'il vous plaît, ignorer nos demandes en ce sens. Merci.
2: De revue de presse, réflexions et discussions avec Asma Heurteloup, Jean-Ernest Pierre et moi-même. Vous pouvez vous joindre à nous en appelant le 514-287-1288.
4: Sans hésitation.
2: Sans hésitation. Ah, oui.
4: Bah, c'est vraiment... C'est la jeunesse qui t'aide, là, comme ça. Mm. 4, 2, 8, 7, 12, 88. Alors, donc, moi, j'espère que la campagne de collecte de sang que nous allons avoir le 13 juin, c'est ça, Asma? 13 juin sera un succès. On s'associe avec le bureau du député Franz Benjamin et avec aussi les pompiers de Montréal, d'une certaine manière, parce que le caserne de la région de Saint-Michel, la caserne, nous accueille, caserne des pompiers, nous accueille. C'est la deuxième fois qu'on va faire ça à la caserne des pompiers. Et maintenant, il ne reste que le public. Et aussi, on demande les gens de notre communauté à vouloir. Et je vais voir Thilou qui va faire ce premier geste pour une fois. Hein, Thilou?
2: Pour une fois ici, alors.
4: Une fois ici. Ah, mais tu l'as déjà fait en Haïti. Ouais. Bon. Ça, vraiment, c'est quelque chose
2: de très année, important. Hein.
4: Oui.
2: À l'école, il y avait des campagnes et ça se faisait chaque année. Moi, j'ai arrêté l'année où ils n'ont plus donné de Juna après la prise de sang.
4: Tu le dis, oui. Tu dis, c'est sans contre Juna.
5: Tu y allais pour le Juna?
2: À l'époque, oui. Mais bon, on était...
5: mais, au moins, ils ne s'en cachent pas.
4: Mais au moins, tu pouvais aller pour Gina? Pas pour Jules. Hein.
2: Ouais.
4: Alors nous, la plupart des gens de l'ancienne génération boudent encore la collecte de sang, etc. Malgré qu'on donne toutes les explications, je pense que c'est le temps vraiment d'évoluer, d'une certaine manière, et de comprendre la nécessité d'une telle démarche.
2: Peut-être qu'ici, c'est plus difficile à comprendre aussi, même si en Haïti, hein, on doit vraiment batailler pour que les gens viennent donner du sang. Mais en Haïti, à un certain moment, c'était tellement compliqué de trouver une pochette de sang. Et quand tu vis ça par rapport à un proche ou un ami qui a besoin de sang, je t'assure que dès le lendemain, s'il y a possibilité d'aller donner du sang, tu vas le faire.
4: Ah, mais Haïti, c'est un pays. Notre communauté n'est pas un pays. Ouais. C'est un peu... C'est, nous sommes des familles réunies sur une île. Mais nous ne sommes pas une nation, tu comprends? Mmh. Tu vois cette logique-là que tu viens de faire, là, on devrait pouvoir la faire ici. C'est exactement la même difficulté pour un enfant ou une personne, parce que la publicité, on dit enfant, n'est-ce pas? Mais ce n'est pas seulement des enfants, c'est des adultes aussi qui souffrent d'anémie falciforme et qui ont besoin de sang chaque fois. Et ces personnes-là, c'est des membres de notre famille. Mais puisque ce n'est pas ma famille directement, je ne suis pas concerné. Ouais. Tu vois? Alors que toi, tu dis, moi, c'est ce que j'avais vu lorsque j'ai donné du sang pour la première fois en Haïti. C'est parce que j'avais une cousine par alliance qui devrait subir une opération. Et on demandait, c'était lors de l'obligation autrefois, hein, que toujours. Tu aies quelqu'un qui donne du sang avant qu'on t'en donne, toi.
2: Toujours, toujours.
4: Bah, alors, c'est très bien. Je pense que c'est comme ça qu'on devrait le faire, ici aussi. Mais on compte sur une plus grande solidarité entre les gens. Et puis, ça n'est pas toujours vrai dans toutes les communautés, je dirais, pour ne froisser personne. Parce que je ne comprends pas comment, moi, je puisse refuser de donner de bon sang lorsque je sais que c'est mes petits-neveux, mes nièces, qui sont aux prises avec la maladie d'anémie falciforme et que c'est bon sang qui puisse les aider. Je ne comprends pas ça. C'est de la difficulté. Alors, nous devons évoluer dans ce sens-là et admettre que nous devons faire notre part. C'est pas pour les autres, c'est pour nous autres qu'on fait ça.
5: Et moi, je me pose souvent la question encore plus ces temps-ci quand je regarde comment est dirigé Haïti, à savoir ce ne sont pas les Haïtiens qui dirigent Haïti, ce sont les étrangers, donc on dépend des étrangers. Est-ce que ce n'est pas ce même portrait qu'on a tendance peut-être inconsciemment à avoir ici? Tu reçois le sang, ça ne t'intéresse pas de qui ça vient, comment ça se fait, qu'est-ce qui a été fait pour que tu puisses recevoir ce sang-là. Mais toi, tu n'en donnes pas. Tu ne participes pas à cette dynamique du don de sang, mais tu acceptes d'en recevoir. Donc, tu attaches que ce soit les autres qui donnent de leur sang pour toi. Non, pour toi, pour tes enfants.
4: Mais tu comprends la différence, c'est que...
5: Je ne veux pas comprendre... Tu comprends le verbe? Je ne veux pas comprendre la différence. Non. Je vais t'expliquer pourquoi. Parce qu'on dit l'anémie falciforme atteint majoritairement les Noirs, les enfants Noirs et les adultes Noirs, des enfants qui deviennent des adultes. Moi, j'ai vu une mère ici à Saint-Hubert, deux garçons, les deux étaient atteints d'anémie falciforme. Parce que le père et la mère en étaient atteints. C'est ça ce qu'il faut pour que l'enfant, lui, hérite de cette stupide maladie. Mais la mère, quand il sort un enfant en crise de l'hôpital, il rentre l'autre pour recevoir du sang. Mais c'est le sang de qui ? Qu'on donne à ces enfants-là. C'est notre sang dont on a besoin pour sauver et ces enfants, pour leur permettre d'avoir une vie normale. Aujourd'hui, les deux garçons, je ne veux pas les nommer parce que leur père était très connu ici à Montréal dans le football haïtien, sur la rive sud. Mais si vous les voyez, ces enfants-là, ce sont des géants aujourd'hui. 40 et plus. 40 et plus. Par la magie du sang, de notre sang, du sang des Noirs. Alors, si vous n'êtes pas sensibilisé à ça, si vous ne comprenez toujours pas que vous avez un rôle à jouer pour nos enfants, il y a un problème en quelque part. Il y a un problème. La première année qu'on a...
4: Asma,
5: oui?
4: Parce que tu as commencé ton raisonnement en disant, en regardant avec Haïti, c'est différent. même si c'est les étrangers qui nous dirigent en Haïti, ben, officiellement, comme c'est là, c'est ces dernières années. Les étrangers nous ont toujours dirigés, mais officieusement, et on pensait qu'on avait encore un pays qu'on pouvait gérer, administrer. Et puis, c'est un pays où, normalement, là, on fait du sauve qui peut. OK? Si tu as besoin de sang, ben, il faut que tu amènes quelqu'un pour donner de son sang, on va te donner du sang.
5: Puis ça, c'est correct.
4: C'est correct. Sauf que ici, un pays de générosité, on dit non, tu n'as pas besoin d'amener quelqu'un pour donner du sang. On va te donner du sang. Mais encore faut-il qu'on ait du sang. Et du bon sang, comme on dit, n'est-ce pas? Et les gens prennent la chose pour acquis. Et de toute façon, l'enfant va recevoir du sang.
2: Est-ce que le problème se pose seulement dans la communauté noire ou est-ce que le sang aussi est rare même dans les autres communautés? Enfin, pour les autres communautés.
4: Pour les autres communautés, je ne sais pas par communauté. Moi, je sais qu'il y a une communauté qui a ce problème d'anémie falciforme, un problème de santé et qui est résolu en partie, en tout cas, qui trouve quelques soulagements avec du sang. Ben, c'est la communauté noire ou les communautés noires. Alors, est-ce que tout le monde donne généreusement? C'est pour ça que je me dis, moi, en tant que membre d'une communauté noire, je devrais participer parce que j'aide la cause de ma communauté. Et là, la différence encore à ce point, je reviens pour dire que c'est parce que on sait qu'on peut compter sur les autres. Parce que le sang est donné à tout le monde.
5: Mais Emma Québec en achète des États-Unis du sang. Du sang des Noirs, là.
4: Ils ne savent pas ça.
5: On leur dit. Alors, et si Emma Québec arrive à ne plus avoir du sang pour ses enfants-là, imaginez ce qui pourrait arriver.
2: Ouais.
5: Imaginez ce qui pourrait arriver.
4: D'après Emma Québec, ça coûte les yeux de la tête pour
5: bien sûr
4: aux États-Unis.
5: Oui, oui.
2: Ben, on imagine.
4: Or, ici, quand même, on a une bonne communauté noire.
5: Ben oui.
4: Même une bonne communauté noire.
5: Oui.
4: Des gens vaillants à l'université qui étudient le secondaire. Dès le secondaire, la majorité, on commence le cégep, on peut donner du sang à partir de 18 ans. Puis ça ne tue personne de donner du sang, à ma connaissance.
5: Non, en tout cas, à ma connaissance, non plus.
4: Mais imagine que j'avais une sœur, Marie, je peux citer son nom maintenant qu'elle est décédée. Même en allant faire ses prises de sang, elle estimait qu'on lui prenait trop de sang. Ma sœur disait ça. Allez voir ma sœur qui irait donner de son sang. Hein? C'est un problème.
5: Et on est tellement content quand un proche, un très proche, reçoit du sang.
2: Ça, c'est un soulagement.
5: Hein? On ne se pose même pas la question. Mais ça, c'est quelqu'un d'autre qui a fait ce don-là. Je devrais peut-être moi-même aussi faire un don de sang. Non, on se contente de recevoir, c'est tout.
4: Moi, je pense qu'on devrait, avant de révolutionner Haïti, commencer par nous révolutionner nous-mêmes ici, dans la mentalité aussi.
5: Exact.
4: Il y a de ces choses qu'on doit changer chez nous. On sait que ce n'est pas bien. Et puis, le pire, moi, je parle de ces personnes. La radio existe depuis, bientôt 25 ans. Bien avant cette chose-là, le prétexte pour ne pas donner du sang est venu des années 80. Alors qu'on parlait de sida et qu'on disait c'était les 3H, il y avait des Haïtiens, etc. La jeune génération n'a pas connu ça.
5: Non.
4: Pas connu ça. Mais il y a une transmission qui se fait de plus vieux en plus jeune, etc. Et si on voit que papa n'a jamais donné de sang, maman n'a jamais donné de sang, pourquoi moi je donnerais du sang? Hein? Mais il faut qu'on traverse cette nouvelle génération, qu'on parle, qu'on arrive à sensibiliser cette nouvelle génération, qu'il y ait un changement de mentalité, de paradigme dans la communauté noire de Montréal. Ça là, c'est surtout quelque chose qui nous concerne. Vous allez avoir des neveux, des nièces, des... Je ne souhaite pas que ce soit...
5: Voilà, c'est mais... ce que j'allais dire.
4: Mais...
5: On ne sait pas, là.
4: On ne sait pas. Et aujourd'hui, Tilou, grâce à ce don de sang, là, Asma te parle de géants qui arrivent à dépasser les 40 ans. Autrefois, non, on ne dépassait pas les 40 ans.
5: Et voilà.
4: Non. Ce n'est pas les 40 ans. Aujourd'hui, on peut rêver de faire une vie normale au-delà de 60 ans. Non. Toutefois, c'était non. Alors.
2: Quand on dit dans la publicité donner du sang, c'est donner la vie, c'est littéral.
4: C'est littéral. C'est littéral. Et c'est clair, moi, nous devons, nous, comme station de radio, faire de notre mieux. Et puis, chaque personne doit faire sa part dans la communauté. Nous, on prêche, mais on ne peut pas aller à agir à votre place, n'est-ce pas? On va continuer à faire notre travail, hein?
5: Hein?
4: En espérant.
2: Mais ce qui est sûr, c'est que ça sera un succès. Et là, je n'ai aucun doute là-dessus. Il faut tout simplement conscientiser un peu plus, parce que ce qui arrive, je ne pense pas, c'est vrai qu'il y en a qui ont eu le traumatisme et tout ce qui s'est dit à l'époque du 4H, mais c'est surtout un manque de conscientisation. On ne prend pas conscience vraiment de l'importance de l'affaire tant qu'on n'est pas malade. Pour les adolescents, ça se comprend. Quand on est adolescent, on se croit éternel, rien ne peut nous arriver, on ne va pas penser à cette histoire de faut donner du sang pour forcément sauver les autres. Mais les adultes, je pense que si on les conscientise un peu plus, si on leur rappelle la chose, on leur explique, eh ben ils seront conscientisés et feront le geste qu'il faut.
4: Alors donc, c'est un travail vraiment assidu tous les jours qu'on doit faire pour changer. Parce que au moins, si nous, comme on dit qu'on veut révolutionner, si on arrive à changer une chose qui va faire en sorte que la société fonctionne mieux, que notre communauté fonctionne mieux. Moi, je me souviens encore qu'on a reçu un appel de Emma Québec pour un donneur de tel groupe parce qu'il y avait une urgence. Et c'est une fille qui venait à la radio faire de la sensibilisation atteinte d'anémie falciforme qui était en crise. Et quelques temps plus tard, quelques heures à peine, là, sa fille était décédée. Fille de ma communauté haïtienne, Belle Négresse. Tu comprends? C'est pas normal. Hein? Alors, elle aurait pu être ma fille, elle aurait pu être la fille de Tilou, la fille d'Asma, parce qu'on ne connaît pas cette personne-là, c'est pas une cousine, et puis non, on agit dans l'indifférence, ou bien c'est pas notre affaire. C'est un problème.
5: Et il y a une chose aussi, que les gens de ma communauté doivent réaliser. Tout ça là, tous ces petits gestes qui vous paraissent anodins, ils contribuent, ces petits gestes-là, à nous faire respirer.

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2: Exactement 16h03 à l'écoute de votre AM 1410 à Montréal. Bienvenue à Billets de retour. Nous sommes aujourd'hui mardi 19 mai 2026. À cette édition du 19 mai, nous aurons avec nous Jean Bernier, chroniqueur sportif à l'émission Les Dimanches Jasmin. Nous parlerons aussi avec Loïc Bizel, qui est coordonnateur de la chaire de droit, religion et laïcité à l'Université de Sherbrooke. Nous aurons aussi avec nous notre collaborateur Thilou Jean-Paul, journaliste présentateur de Regards et de Réveil Matin à CEPAM. Nous parlerons également avec Émilien Pelletier, il est président du comité de coordination du parc marin de Saguenay-Saint-Laurent. Et puis nous aurons avec nous aussi Marie-Anne Alpin, présidente générale de la Société Saint-Jean-Baptiste, et nous aurons le plaisir d'accueillir en studio le professeur et homme politique Victor.

Victor Benoît. En tout ça, mesdames, messieurs, pour vous dire que nous avons en poche une excellente émission à vous présenter cet après-midi. Et c'est d'ailleurs pourquoi nous voulons au départ prendre le temps de remercier celle qui nous a aidés à bâtir cette émission, en l'occurrence, madame Asma Hurteloup, notre recherchiste et notre réalisatrice à la fois. Remercier également par anticipation cette fois-ci Julie Limage, qui est à l'accueil téléphonique et à la régie technique du côté de la télévision. Quant à moi, Jean-Ernest Pierre, je suis au micro, mais je suis également à la régie technique du côté de la radio. Et puisqu'à CEPAM, tout débute par la radio, c'est donc à moi que revient l'honneur de débuter cette émission, mais tout de suite.

conflit au Moyen-Orient, nouvelle menace échangée entre l'Iran et les États-Unis. Donald Trump a de nouveau menacé mardi de frapper l'Iran si un accord n'était pas trouvé dans ce pays ou avec ce pays. L'armée iranienne promettant d'ouvrir de nouveaux fronts si les États-Unis reprenaient leurs attaques. Le président américain a en effet répété qu'il espérait ne pas devoir faire la guerre, mais nous pourrions devoir leur donner encore un gros coup. Je ne suis pas sûr pour l'instant, a-t-il dit à des journalistes de la Maison-Blanche. À l'un d'eux qui lui demandait combien de temps il était prêt à attendre pour que l'Iran vienne à la table des négociations, il est resté évasif. Deux ou trois jours, peut-être vendredi, samedi, dimanche, quelque chose comme ça, peut-être au début de la semaine prochaine. Le Qatar avait appelé plus tôt à donner plus de temps à la diplomatie pour régler le conflit qui a fait des milliers de morts et gravement perturbé l'économie mondiale. M. Trump avait annoncé lundi avoir annulé au dernier moment une nouvelle attaque contre l'Iran qui aurait dû avoir lieu mardi, selon lui, tout en assurant qu'il existait de très bonnes chances de parvenir à un accord avec Téhéran. Il n'avait jamais parlé de ce projet d'attaque avant de publier un message sur sa plateforme Truth Social, dans lequel il a expliqué avoir renoncé à une reprise des hostilités à la demande des dirigeants du Qatar, d'Arabie Saoudite et des Émirats Arabes Unis qui, selon lui, jugent possible la conclusion d'un accord. Si l'ennemi commet la bêtise de tomber à nouveau dans le piège des sionistes et de commettre une nouvelle agression contre notre Iran bien-aimé, nous ouvrirons de nouveaux fronts contre lui, a prévenu mardi le porte-parole de l'armée iranienne, Mohammed Akraminia, cité par l'agence de presse iranienne ISNA. Depuis l'entrée en vigueur d'un cessez-le-feu le 8 avril, après quasiment 40 jours de frappes lancées le 28 février par les États-Unis et Israël, des tractations sont en cours pour tenter de trouver un accord, mais les positions de Washington et Téhéran restent très éloignées, notamment sur le volet nucléaire. Une seule session de discussion entre représentants américains et iraniens a eu lieu le 11 avril à Islamabad, se soldant par un échec. Lundi matin, la diplomatie iranienne avait déclaré avoir répondu à une nouvelle proposition des États-Unis visant à sortir de l'impasse. Elle a réitéré ses exigences, réclamant en particulier le déblocage des avoirs iraniens gelés à l'étranger et la levée des sanctions internationales asphyxiant son économie. Lundi, M. Trump avait estimé devant la presse qu'il avait de très bonnes chances de s'entendre avec l'Iran, disant observer une évolution très positive des tractations, mais sans fournir aucun détail sur leur contenu. Il avait toutefois assuré que les États-Unis se tenaient prêts à lancer une attaque à grande échelle si un accord acceptable n'était pas trouvé. Ça, c'est appelé une menace, une chance pour la paix, a fustigé sur X le vice-ministre iranien des Affaires étrangères, Kazem Gharibabdadi. L'accord en question doit assurer que l'Iran ne se dote pas de l'arme nucléaire, a prévenu le président américain. Des médias iraniens avaient déjà dénoncé les conditions excessives formulées par les États-Unis dans leur dernière offre. Selon l'agence Fars, Washington exige que l'Iran ne maintienne qu'un seul site nucléaire en activité et transfère son stock d'uranium hautement enrichi aux États-Unis. Dans le Golfe, Téhéran continue de contrôler le détroit d'Hormuz stratégique
pour le commerce mondial d'hydrocarbures, tandis que l'armée américaine poursuit le blocus des ports iraniens. La quasi-paralysie du détroit a secoué l'économie mondiale et fait flamber les cours du pétrole. Toujours à un niveau élevé, ceux-ci se sont toutefois... Et je disais donc, la quasi-paralysie du détroit a secoué l'économie mondiale et fait flamber les cours du pétrole. Et toujours à un niveau très élevé, ceux-ci se sont toutefois calmés mardi, les marchés préférant retenir les déclarations optimistes de M. Trump vers 5h40 heure de l'Est. Le prix du baril du Brent de la mer du Nord pour livraison en juillet perdait 1,55% à $110,36 américains.

Dans l'actualité internationale, toujours nouvelle épidémie d'Ebola, le chef de l'OMS profondément préoccupé par l'ampleur et la rapidité de l'épidémie. Donc, à Kinshasa, l'Organisation mondiale de la santé a alerté mardi sur l'ampleur et la rapidité de l'épidémie d'Ebola, déjà suspectée d'avoir fait plus de 130 morts, qui se propage dans l'est de la République démocratique du Congo et pourrait durer. En attendant l'arrivée de matériel dans des zones isolées et en proie aux violences des groupes armés, les habitants s'organisent comme ils peuvent, parfois sans aucune protection. Une équipe de l'ONG Médecins sans frontières à Bunia, dans la province orientale de l'Ituri, a cherché à placer des cas suspects dans les hôpitaux proches, mais tous ont répondu « Nous sommes saturés de ces cas, nous n'avons plus de place ». Cela vous donne une idée de la situation chaotique actuelle, a souligné Trish Newport, responsable du programme d'urgence de Médecins sans frontières. Ebola provoque une fièvre hémorragique très meurtrière. Les experts de santé jugent toutefois une pandémie peu probable de le virus qui a fait plus de 15 000 morts en Afrique au cours des 50 dernières années, étant relativement moins contagieux, par exemple, que la COVID-19 ou la rougeole. L'OMS a déclenché dimanche une alerte sanitaire internationale pour faire face à cette nouvelle flambée d'Ebola en RDC, la 17e dans ce vaste pays d'Afrique centrale de plus de 1 000 millions d'habitants. Le ministre de la Santé du RDC, Samuel Roger Kamba, a fait état mardi de 136 décès supposés être liés à l'Ebola et d'environ 543 cas suspects lors d'une conférence de presse. Peu d'échantillons ont pu être testés en laboratoire à ce jour et les bilans en RDC s'appuient principalement sur des cas de suspicion. Je ne pense pas que cette épidémie sera terminée dans 2 mois, a averti mardi Anne Ansia, représentante de l'OMS en RDC, rappelant qu'une précédente épidémie avait duré 2 ans. L'ampleur de l'épidémie dépendra de la rapidité de notre réponse, a-t-elle ajouté, indiquant que plusieurs tonnes de matériel ont été acheminées dans les zones touchées par le virus. À l'hôpital Wambara, l'un des foyers de l'épidémie situé dans l'Ituri, la réponse tarde toutefois à s'organiser. Une simple bande de plastique délimite le site destiné au traitement et à l'isolement des malades du virus, pas encore sortis de terre, a constaté un correspondant de l'AFP. Nous creusons des tombes et enterrons des personnes mortes sans gants ni aucune protection. Nous sommes tellement exposés, s'inquiète Samala Bamounoba, représentant d'une organisation de jeunesse locale. Nous sommes déjà à une centaine de cas, mais nous n'avions pas de lieu approprié pour faire le triage et isoler les cas suspects jusqu'à lundi, a déclaré un responsable hospitalier dans la zone. On est en train d'échanger le matériel. Nous disposons de tout ce dont les prestataires de soins auront besoin, a assuré de son côté le ministre de la Santé face à la presse mercredi. L'Ituri, province aurifère du nord-est congolais, frontalière de l'Ouganda et du Soudan du Sud, est l'une des plus troublées du pays. Des groupes armés y commettent régulièrement des massacres et entretiennent l'insécurité sur les routes. 2 cas suspects ont également été signalés à Butembo, carrefour commercial situé dans la province de Nord-Kivu, voisine de l'Ituri, a indiqué Samuel Roger Kamba.

0: Exactement 16h20 avec nous, Jean Bernier, chroniqueur sportif à l'émission Les Dimanches d'Asma. Comment ça va, Jean Bernier, est-ce qu'il m'entend?
1: Je suis là.
0: Ça va bien?
1: Ça va très bien.
0: Oui.
1: Et c'est vrai cette fois-ci.
0: Hein, comment tu dis?
1: Ça va très bien.
0: Ça va très bien, hein?
1: Et c'est vrai.
0: Bon. Jean Bernier, quel match!
1: C'est un match superbe. Et puis, je pense que les deux équipes ont très bien joué.
0: Mm-hmm.
1: Et puis, Daubech, je pense, a fait la différence. Il est revenu en pleine forme.
0: Ouais.
1: C'est puis sur son match d'il y a trois jours, là, c'était un accident de parcours, je présume.
0: Ouais.
1: Parce qu'il n'a pas été le Daubech qu'on connaît.
0: Mm-hmm.
1: Et il s'est révélé le même Daubech au match d'hier, là, parce que ça a vraiment très bien été.
0: Ouais. Il y a quand même, parce que l'autre équipe joue également, l'autre équipe joue pour gagner,
1: oui.
0: Mais lorsqu'on est fan d'une équipe, on aime qu'elle garde vraiment son avance,
1: oui.
0: Jusqu'à gagner le match. Le Canadien a cette manie de laisser filer ses avances.
1: Oui, elle laisse filer ses avances. Le Canadien a deux manies, OK? Accorder des buts à 30 secondes du début.
0: Ouais.
1: Et puis revenir de l'arrière. Et des fois, il prend de l'avance. Et puis à la fin de la troisième période et le milieu de la troisième période, il laisse compter un but et puis ils s'en vont en prolongation.
0: Ouais.
1: Donc selon moi, le Canadien aurait pu se faire jouer un vilain tour hier. Hein,
0: oui.
1: Parce que les Canadiens ont été, bon, ils ont très bien joué, ils ont été un petit peu négligents quand ils ont pris les devants 2-0.
0: Oui.
1: C'était facile, on va 2-0, on va compter 2, 3, 4 buts, puis ça, la machine a arrêté là. Hein.
0: Oui.
1: Donc ils ont eu des bonnes opportunités, mais par contre, je ne sais pas ce que New Hook mange, là, est-ce qu'il mange du chien enragé?
0: Oui.
1: Ouais. Dans la saison régulière, New Hook a joué régulier, normal.
0: Mm-hmm.
1: Et là, à la fin de la saison, dans les éliminatoires, New York s'est révélé le meilleur buteur des Canadiens.
0: Ouais.
1: Et pas peu dire, hein.
0: Ouais.
1: Et puis, je pense que c'est pas fini. Et puis, sa ligne d'attaque joue très, très bien, joue mieux que la première ligne.
0: Ouais.
1: Donc, c'est exceptionnel. Donc j'espère que la première ligne, à savoir Suzuki, Caulfield et puis le troisième là,
0: bon.
1: Slavinski, oui, il devrait marquer plus de buts parce qu'on attend, de leur part, mais l'équipe gagne, ça fait pas un grand défaut.
0: Parce que tout le monde contribue.
1: Tout le monde contribue, c'est vrai. Mais les gens s'attendent à ce que c'est cette ligne-là qui compte, mais ils ne comptent pas, ils jouent bien, mais les autres lignes font leur travail, et puis même on va dire que les défenseurs jouent extrêmement bien aussi.
0: Mm-hmm.
1: Et puis je pense que on est prêt pour le match de jeudi contre Caroline.
0: Oui.
1: Mais Caroline, comme on disait il y a une semaine et demie, Caroline est au repos depuis à peu près une dizaine de jours.
0: Mm-hmm.
1: Donc j'espère qu'ils ont guéri leur bobo. Mais nous, on n'a pas beaucoup de bobos. C'est quand même.
0: C'est là la chance.
1: On est en pleine saison.
0: C'est là la chance.
1: Les playoffs, on n'a pas de blessés.
0: Mmh. Tout le monde se porte bien. Et là, on est vraiment dans une position qu'on n'a pas vécue à Montréal depuis quelle année, Jean?
1: Depuis 93.
0: Depuis 1900. Non, mais on est à cette phase.
1: Il y a trois ans, on avait été en finale.
0: C'est ça.
1: Oui, on avait été en finale.
0: C'est ça.
1: Effectivement. Mais là, la finale qu'on avait été, c'était un petit peu chanceuse.
0: Ouais.
1: Mais cette année, on a joué pour être là où on est.
0: Oui, avec une cohérence dans l'équipe, vraiment vivacité, une volonté de gagner.
1: C'est ça.
0: S'il y a un passage à vide, ben le match d'après, on reprend tout ça.
1: On récupère, oui.
0: Vraiment, ça nous permet d'espérer, Jean.
1: Oui.
0: C'est avec la volonté comme ça qu'on arrive à bâtir les meilleures équipes et à battre les meilleures équipes aussi. Hein?
1: Oui, mais là, on peut se considérer comme les meilleures équipes aussi.
0: Oui. Ouais.
1: Depuis quelque temps, on peut se le dire. Et puis, je pense que l'amélioration de l'équipe est venue un peu plus tôt que prévu par l'organisation, par les joueurs et même par les fanatiques. Tout le monde s'attendait à ce que ça soit l'année prochaine. Ce qui se passe cette année, tout le monde s'attendait à ce que ça soit l'année prochaine que le Canadien deviendrait une équipe dangereuse et qui aspirerait à la Coupe Stanley. Mais cette année, c'est pas une question de chance, là. Ils jouent pour être en finale de la Coupe Stanley et gagner la Coupe Stanley.
0: Ouais.
1: Ils ont le potentiel. Et puis les équipes qui sont en face, là, selon moi, là, ils sont mieux de se laisser, de faire attention.
0: De faire attention.
1: Parce que les Canadiens peuvent surprendre encore d'autres équipes.
0: Ouais. Ouais. Alors donc, quand on dit par exemple, Caroline s'est bien reposée depuis une dizaine de jours, mais le Canadien est une équipe combative et qui a vraiment du power, qui a en tout cas vraiment montré ses compétences,
1: oui,
0: sa fougue et, comme je dis, la volonté de gagner. Et dans ce dernier match-là, on l'a vu à la toute dernière. D'ailleurs, les statistiques disaient que les Canadiens ne sont pas très bons en prolongation.
1: Oui.
0: Et moi, quand on est arrivé en prolongation, mon Dieu, surtout qu'on s'est fait remonter vraiment de deux buts. Non, il y a un problème. Et pourtant, ils ont tenu bout et ils ont manqué le meilleur but de la soirée.
1: Un très beau but. Il manquait 8 minutes dans le match, je pense, prolongation. Ils ont compté et puis ça fait plaisir de voir qu'ils ne lâchent jamais jusqu'à la dernière minute. Et puis moi, je pense qu'il va falloir qu'on reconnaisse Martin Saint-Louis.
0: Ouais.
1: Parce qu'il a eu une recette. Il dit, moi, je crève ou je gagne avec ma recette.
0: Absolument.
1: Et jusqu'à présent, il a eu raison parce que ces joueurs forts, ces meilleurs joueurs, ils les alignent de façon régulière comme s'ils avaient tous marqué des buts.
0: Ouais.
1: Et puis, les défenseurs, ils leur font confiance. Et puis, il a un gardien qui joue comme un champion.
0: Ouais.
1: Ok, bon, je pense que on a tous les outils nécessaires pour passer à travers Caroline. Et puis, ils n'ont qu'à bien se tenir parce que on est prêt, on n'est pas blessé, on n'est plus réchauffé que, c'est ça la contrepartie de repos. C'est que nous, on continue à jouer. C'est comme si on n'arrêtait pas.
0: C'est ça.
1: Okay, on est réchauffé, on est chaud. Il faut battre le fer quand il est chaud, on dit là dans les proverbes.
0: Ouais.
1: Eh bien, c'est ce qui nous arrive actuellement.
0: Ouais.
1: Alors demain, à qui veut l'entendre,
0: oui,
1: les Canadiens vont aller en Caroline,
0: oui,
1: avec le couteau dans les dents,
0: ouais,
1: et puis une brique et un fanal, et puis là, on va aller frapper là. Et puis moi, je pense que le Canadien a les moyens pour passer à travers Caroline, même si, entre nous, je pense que Caroline a une petite affaire de plus que les Canadiens.
0: Sur le papier. Sur le papier.
1: Est de moins en moins grande, la différence.
0: Sur le papier, Jean. Sur le papier, parce que ces jeunes joueurs du Canadien n'ont pas d'acte, comment je dirais là, n'ont pas de papier comme tel sur lesquels on fait leur valeur. Ils ont pris de la valeur entre deux affaires, mais au sein du Canadien. Ils n'ont pas été échangés pour leur valeur, etc., ouais, la plupart, n'est-ce pas?
1: Ouais,
0: et aujourd'hui, si on devrait échanger la plupart de ces, si on devrait échanger Dolberg, ça coûterait un bras, hein?
1: Oui, ça coûterait un bras. Donc, ça coûterait le championnat aussi.
0: C'est un gardien qui a de la valeur.
1: Oui.
0: Hein? Alors, on verra ça. C'est sur la glace que ça va se jouer.
1: Oui, absolument. Et puis, moi, je pense que nos chances sont très bonnes. Et puis, on n'a pas de... On n'a pas peur
0: non.
1: d'aller de l'avant, ok. Alors, je pense que l'équipe qui doit être beaucoup plus, qui doit avoir beaucoup plus peur, c'est Caroline, parce que Caroline est favori pour gagner la Coupe Stanley, avec le nombre de points, le nombre de matchs qu'ils ont gagnés, la facilité avec laquelle ils ont éliminé les équipes qu'ils ont rencontrées lors de des matchs de la Coupe Stanley.
0: Mm-hmm.
1: Alors, je pense que la pression est sur Caroline.
0: Ouais.
1: Parce que, excuse-moi, si Canadien perd contre Caroline, bon...
0: On va dire que c'était prévu.
1: Un peu normal, selon les connaisseurs, les statistiques, etc. Donc, ça veut dire que la pression est sur Caroline. C'est Caroline qui doit surjouer.
0: Ah oui, faire la démonstration de ses capacités, voilà.
1: Exactement. Parce que maintenant, on est sans complexe contre aucune équipe.
0: Ouais. Le travail est fait, n'est-ce pas?
1: C'est
0: la
1: ça.
0: Réputation
1: oui.
0: va au-delà de Montréal.
1: C'est ça.
0: Et tu as vu la réputation jusqu'à l'Élysée, n'est-ce pas?
1: Ben oui, jusqu'à l'Élysée.
0: Oui. Alors, c'est quelque chose.
1: Nouveau et nouvelle bayou.
0: Oui.
1: Non, mais je pense que les Canadiens ont de très bonnes chances de gagner contre Caroline. Après ça, ça va être Colorado probablement, parce que Colorado semble être l'équipe qui va gagner dans l'autre
0: conférence.
1: Dans l'Ouest. Mmh. Alors, ils n'ont qu'à bien se tenir aussi, parce que on est prêt. Mmh. On a pris de l'expérience. À chaque match, on dirait l'équipe a un petit affaire de plus qu'ils ont acquis, tu vois.
0: Mmh.
1: Donc ça, c'est l'expérience qu'on disait, ah, c'est une jeune équipe, ils ont pas, les joueurs qui sont là n'ont jamais gagné la Coupe Stanley déjà, ils n'ont pas été au play-off. Maintenant, on a joué quelques matchs et à chaque match, on bonifie notre connaissance,
0: voilà.
1: Et notre assurance.
0: Jean Bernier, chroniqueur sportif à l'émission Les Dimanches d'Asma. Je te remercie, Jean, d'avoir pris le temps de nous expliquer tout ça, mon cher.
1: Mais ça me fait toujours plaisir, Jean-Ernest.
0: À tout à l'heure.
1: À bientôt.
0: Bye bye. Merci, à bientôt.
1: Bye bye.
0: Et nous allons donc parler cette fois-ci avec... c'est... Oui, nous... Allô? Est-ce que nous sommes au bon endroit, au bon moment? Bon Dieu. Donc, Bon, alors, on va à la pause commerciale parce que je pensais que nous étions avec... oui, c'est Monsieur Chinelli, il rappelle. On va aller parler à David Chinelli en direct de Bernard.
2: Excusez-moi, les deals sont tellement hot, même la ligne de téléphone s'est coupée. Comment ça va, maître, aujourd'hui?
0: Ça va toujours bien, même quand ça va bien mal, David
2: Mais
0: Chinelli.
2: Mais nous, ça va très bien.
0: Ouais.
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2: 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On vous remercie. Puis c'est bien parti. L'été est en route pour être très chaud.
0: Et moi, j'aime ça, David. J'aime entendre ça, hein? Parce
2: oui,
0: que...
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0: Ah oui.
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0: 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Nous avons avec nous en visuel Loïc Bizel, qui est coordonnateur de la chaire droit, religion et laïcité à l'Université de Sherbrooke. Bon après-midi, professeur.
7: Oui, bonjour. Merci pour l'invitation.
0: Comment ça va, professeur?
7: Ça va très bien, merci. La chaleur est de retour, ça fait du bien.
0: Oui, c'est extraordinaire. Vous avez une étude qui est nouvellement sortie, qui nous annonce que les prêtres homosexuels dans l'Église catholique ont énormément de difficultés pour vivre leur homosexualité. La plupart ont dû démissionner. Expliquez-nous ça.
7: Oui, ben en fait j'ai mené une recherche dans le cadre de ma thèse de doctorat à l'université de Sherbrooke où j'ai rencontré en fait 17 prêtres ou anciens prêtres qui se définissent comme homosexuels eux-mêmes, et en fait j'ai essayé de comprendre tout simplement comment est-ce que ces prêtres qui se reconnaissent donc comme gays font pour vivre au quotidien la tension entre leur vocation sacerdotale et leur orientation sexuelle. Donc voilà, j'ai rencontré ces prêtres plusieurs fois, certaines fois deux voire trois fois dans des entretiens assez longs, entre 2h30 et 3h en moyenne. Donc c'est une analyse, une enquête qui est assez unique au Québec. Jamais une enquête n'avait penché sur leur parcours et donné la parole en fait à ces hommes.
0: Et on comprend que c'est une enquête qui a été menée en garantissant que les noms ne seraient pas révélés publiquement dans l'étude.
7: Oui, bien sûr. Oui, bah c'était une des conditions pour que les hommes que j'ai rencontrés acceptent de répondre à mes questions, évidemment. Donc leur anonymat, la confidentialité de leur diocèse dans lequel ils peuvent exercer leur ministère, leur nom ne serait pas divulgué évidemment. Et c'est sûr que ça a été une relation de confiance qui a été établie avec eux sur un long moment. Hein. C'est une enquête qui a duré en tout plus de 4 ans. Donc c'est sûr que c'est sur un temps long. C'est un temps long aussi de restitution des analyses, des entretiens. J'ai plus de 1000 pages d'entretien en tout que j'ai dû retranscrire pour faire les comptes rendus un petit peu dans mon ouvrage qui est issu de la thèse qui va bientôt paraître au mois de septembre prochain.
0: Maintenant, on s'attendait à ce que le nouveau pontificat qui montre un peu plus concession vis-à-vis l'homosexualité de manière générale, puisque les homosexuels peuvent avoir une certaine reconnaissance de l'Église. On ne dit pas que on va marier des homosexuels, n'est-ce pas? Mais par contre, on a une certaine reconnaissance. Mais pour les prêtres homosexuels, qu'on soit à zéro reconnaissance, moi, je parlerais d'une tolérance parce qu'on les connaît, les prêtres homosexuels, et qui officient dans l'Église catholique.
7: Oui, disons que c'est sûr que la position officielle de l'Église, c'est effectivement que les actes homosexuels sont toujours considérés comme contraires à la loi dite naturelle que l'Église promeut. Mais ce que ma recherche montre, c'est qu'il y a un écart considérable entre la doctrine officielle et la manière dont les individus, et y compris les prêtres, peuvent vivre concrètement leur foi leur rôle de prêtre en tant que des prêtres et leur sexualité. Puis cet écart, c'est pas propre à l'homosexualité, hein, il touche aussi l'ensemble des normes relatives à la sexualité dans l'Église. Donc c'est sûr que là, mon rôle avec cette enquête, ça a été de documenter un peu cet écart, puis la façon dont les prêtres font pour concilier ces deux aspects, pas de trancher le débat théologique que l'Église propose. Puis en fait, ce que les prêtres que j'ai rencontrés m'expliquent, c'est que il y a une certaine tolérance, effectivement, de la part de l'Église qui sait pertinemment qu'il y a des prêtres catholiques en son sein. Mais tant que il n'y a pas une forme de revendication publique de l'homosexualité de la part de ces prêtres, tant qu'ils le vivent finalement dans le secret et dans le tabou que leur impose l'Église catholique, tant qu'il n'y a pas de scandale finalement public, bah, dans ces cas-là, l'Église tolère effectivement. Mais ce que m'ont expliqué les prêtres que j'ai rencontrés, c'est que dès qu'ils ont eu des formes un peu de visibilité, que ce soit au travers de une vie de couple plus ou moins assumée, là, une peur déjà un peu généralisée pouvait, c'était des hommes qui craignaient tout simplement d'être connus, et que donc quand ça a été le cas certaines fois, certains ont été contraints de devoir quitter leur prêtrise, leur sacerdoce, et ou alors subir des pressions pour que ne soit pas davantage révélée leur homosexualité, etc. Donc, c'est quand même des hommes qui expliquent avoir subi beaucoup de pression, et c'est pour ça que certains que j'ai rencontrés avaient fini par quitter, entre autres.
0: Donc, j'imagine que ces prêtres homosexuels qui se savaient gays avant même de devenir prêtre, j'imagine que c'est comme ça que ça s'est passé, mais qui ont continué leurs études et qui ont prononcé leur serment pour devenir prêtre. Pour eux, il doit y avoir une logique dans leur façon de voir la religion catholique, le christianisme, en tout cas la religion catholique, et la pratique homosexuelle. Ils ne doivent pas avoir d'adéquation entre les deux.
7: Ben, en fait, ce que ma recherche révèle, c'est que il y a deux grands profils qui se dégagent en fait sur les prêtres que j'ai rencontrés. La plupart, donc la majorité, sur les 17, il y en a 10 qui correspondent à un profil de type refuge. J'ai appelé ça donc plus des hommes qui se sont tournés vers la prêtrise à un moment donné de leur vie pour éventuellement en fait ne pas avoir à assumer leur homosexualité socialement. Parce que ce sont des hommes qui, pour la plupart, étaient âgés de plus de 70 ans quand je les ai rencontrés. Donc des hommes qui sont découverts gays dans un Québec où l'homosexualité était encore condamnée, où se reconnaître en tant qu'homosexuel publiquement, ça pouvait être encore très difficile comparé au contexte actuel. Et donc la prêtrise, l'Église catholique était encore très majoritaire à ce moment-là. Et
0: un genre de refuge dans l'Église.
7: Un sort de refuge pour ces hommes-là. Après, c'est pas le cas pour tous. Comme je disais, donc il y a sept prêtres que j'ai rencontrés qui, eux, en fait, n'ont pas vécu tant de difficultés à intégrer les deux en fait dans leur parcours. En fait, la plupart se sont sentis appelés à la fois en tant que gays, puis à la fois en tant que prêtres, que finalement, au moment de ressentir leur appel à vocation, ces hommes se sont dit, en fait, on m'appelle tel que je suis, finalement, y compris même en tant que gay. Puis, c'est des hommes qui, parfois, n'avaient pas du tout conscience au moment où ils ont entamé leur parcours pour devenir prêtres, non plus de leur orientation. Des fois, ils l'ont découvert sur le tard, des fois, ils l'ont découvert au moment du séminaire, par exemple. Ici, leur homosexualité n'a pas eu autant d'importance que pour ceux du profil de type refuge davantage. Donc ces deux profils-là, finalement, ils sont intéressants parce que même si les différences un peu d'entrée peuvent s'estomper au fur et à mesure de leur parcours de prêtre, ce qu'il faut comprendre, c'est que tous les hommes que j'ai rencontrés qui correspondent à ce profil refuge que je décris dans la recherche, ce sont tous ceux qui, au final, ont quitté l'Église dans les 17 personnes que j'ai rencontrées, donc les 10 qui correspondent à ce profil refuge. Tous ceux qui sont rentrés, pas pour ces raisons un peu d'utiliser, on va dire, la prêtrise comme un moyen de ne pas avoir besoin de se justifier, de ne pas avoir de vie maritale avec une femme, et ben tous ces prêtres sont encore sont encore actifs dans l'Église aujourd'hui.
0: Et puis dernière question, professeur, est-ce que le chercheur en vous s'est laissé amadouer, c'est pas le mot, mais je vais l'utiliser, par ces gens-là, dans le sens, finalement, avant de terminer l'enquête, vous les voyez comme des victimes du système, plus qu'autre chose, parce que théoriquement, ils auraient droit à une vie comme tout le monde.
7: Bah, c'est sûr que j'ai été confronté à des propos, à des histoires de vie très émouvantes. C'est des vies riches, et puis des récits assez intimes aussi qui m'ont été permis d'entendre. Donc c'est évident que en tant que chercheur, on ressent beaucoup d'émotions, et c'est une émotion qui a été partagée en entretien, qui aussi au moment d'écrire des analyses où on doit analyser un peu plus froidement, on va dire, les propos qui nous ont été tenus, c'est quand même des choses à garder en tête au moment d'écrire. Puis évidemment que il y a des formes aussi de relations, de confiance, voire même un peu d'amitié qui sont créées avec ces hommes, parce que pour qu'ils se sentent à l'aise de confier des récits aussi intimes, il a fallu qu'on construise une relation dans laquelle il se sentait quand même en confiance. Donc il y avait cette responsabilité-là aussi pour moi de tout en faisant mes analyses, de rendre un petit peu hommage, on va dire, au parcours et au récit qui m'avait été confié. Et donc il y avait une certaine responsabilité de ne pas déformer et de ne pas caricaturer non plus leurs propos. Ça, c'est évident. Est-ce que je les considère comme des victimes? Pas vraiment. C'est sûr que c'est avant tout des hommes qui subissent des injonctions qui sont très difficiles à vivre et qui expliquent que certains finissent par quitter. Mais ça aussi, j'ai pas envie de les caricaturer non plus dans des parcours de souffrance. C'est des hommes qui, malgré tout, ont montré beaucoup de capacité d'adaptation, de capacité à mettre en place des stratégies pour réussir à vivre à peu près sereinement les deux identités chères à leur vie. Et tout ça, moi, je trouve que c'est au contraire des hommes très courageux que j'ai rencontrés, des hommes avec énormément de leçons à tirer de tout cela.
0: Professeur, vous me permettrez une dernière, parce que j'avais dit une dernière, mais est-ce qu'ils ont réussi, parce que c'est un privilège que vous avez eu quand même d'avoir ces gens-là homosexuels dans l'Église qui acceptent d'être homosexuels. Est-ce qu'ils ont fait la distinction, parce que c'est ça, nous, du public, quand on regarde de l'extérieur, on va souvent confondre des prédateurs sexuels, d'enfants surtout, dans l'Église par rapport à des gens, entre guillemets, normalement homosexuels, qui ne sont pas des prédateurs et qui ne s'en prennent pas aux enfants, aux mineurs.
7: Ben, le problème, c'est que l'Église catholique continue à faire l'amalgame entre homosexualité et pédocriminalité, donc c'est tout le problème. Aussi de la place de ces hommes dans l'Église, c'est que tant que l'Église catholique continuera à entretenir un peu la confusion entre ces deux réalités, qui ne sont absolument pas les mêmes réalités, on s'entend. L'homosexualité, c'est une orientation sexuelle, la pédocriminalité, la pédophilie, ce n'en est pas une. Donc c'est sûr que c'est des hommes qui sont... avait un peu peur, entre guillemets, de répondre à mes questions au début, parce qu'ils ne savaient pas trop quelles étaient mes intentions derrière, parce que évidemment l'amalgame se fait tellement et c'est des enjeux tellement sensibles, les enjeux de violence sexuelle dans l'Église. D'ailleurs, c'est des sujets sur lesquels on commence à s'en emparer dans la recherche en sciences et religions au Québec. Il va y avoir une école d'été, pardon, qui va avoir lieu dans 2 semaines à l'Université de Sherbrooke et à l'UQAM sur cette question, que je porte avec une co-enseignante, Catherine Foisy, qui est professeure titulaire au département sciences et religions à l'UQAM, où on va s'emparer des questions des violences sexuelles et des abus spirituels aussi dans l'Église catholique au Québec. Et donc ça, c'est des questions qu'il faut traiter et qu'on n'a pas suffisamment regardées au Québec, en tout cas dans la recherche. Il faut continuer de documenter et évidemment que il faut être rigoureux, sérieux sur ces questions-là et qu'on ne peut pas entretenir cette confusion que l'Église continue d'entretenir malheureusement.
0: Loïc Bizel, coordonnateur de la chaire Droit, Religion et Laïcité de l'Université de Sherbrooke. Je vous remercie d'avoir pris du temps de nous parler cet après-midi, Monsieur Bizel.
7: Un grand merci pour votre invitation.
0: Merci, au revoir.
7: Avec.
0: Nous allons donc continuer tout de suite. Et nous devrions avoir avec nous Thilou Jean-Paul, journaliste. Thilou Jean-Paul, est-ce qu'il est là? Il est là ou il n'est pas là? Thilou Jean-Paul est là. Thilou Jean-Paul, journaliste, présentateur de Regards et de Réveil Matin à CEPAM. Comment ça va, Thilou Jean-Paul?
8: Ça va très bien, merci Jean-Ernest. Il ne fait pas froid, même qu'il fait très chaud.
0: Oui.
8: Donc ça va.
0: Ça va, ça va. Il suffit qu'il fasse chaud et puis ça va.
8: Ça va très bien même. On espère que tout le monde va bien.
0: Voilà. Alors Thilou Jean-Paul, c'est quoi l'actualité qui domine Haïti?
8: Bon, pas grande nouveauté puisque c'était la fête du drapeau, donc on a eu des commémorations, des célébrations, des
0: pas défilés. À l'Arcaïe.
8: Pas de défilé officiel à l'Arcaïe, mais chaque zone, chaque ville, chaque localité, en tout cas plusieurs ont
0: essayé de faire quelque chose. Non, mais les officiels sont plutôt en mode
8: d'avoir comment est-ce qu'ils vont organiser ces élections et répondre à l'insécurité. Par contre, il y a quelque chose qui ne fait pas grand bruit, mais je pense qu'on devrait beaucoup en parler. Il s'agirait d'un décret minier, un décret qui concerne les histoires de mines, qui serait sorti et qui est dénoncé par plusieurs organisations. Je suis en train justement de rechercher ce décret-là, notamment un article qui parle de confidentialité sur les accords miniers pour 10 ans.
0: Ouais.
8: Donc, l'article 115 et donc demanderait une confidentialité. Évidemment, les organisations sont suspectes, surtout on sait ce qui entoure les dossiers miniers en Haïti. Et donc, on se demande pourquoi pas de transparence, pourquoi un accord sur l'exploitation de mines serait
0: secret ou confidentiel. Et surtout, pourquoi un accord qui devrait être signé justement par un gouvernement provisoire?
8: Voilà.
0: C'est pourquoi qu'est-ce qui presse? Pourquoi ne pas attendre qu'il y ait un gouvernement légitimement élu?
8: Et presque en catimini, parce qu'il n'y a pas eu, c'est ce que disent les organisations qui dénoncent l'affaire, il n'y a pas eu de débat, il n'y a rien du tout. Ils ont juste appris qu'il y a ce décret-là, ils ont vu cet article qui parle de confidentialité, et sur 10 ans. Donc, pendant 10 ans, on n'aurait pas d'informations concernant ces
0: contrats-là.
8: Moi, je me demande même comment est-ce que ça peut être possible qu'on ait un accord, un contrat sur 10 ans et qu'on ne puisse pas en parler, qu'il n'y ait pas de transparence.
0: Non, c'est incroyable. Et puis, l'insécurité aussi?
8: Oui, bon, on continue. Ça n'a pas fait grand bruit, mais il y a eu encore des cas de kidnapping, d'enlèvement. Donc, jusque-là, on n'a pas de réponse pour l'insécurité, même si la police aussi a fait quelques interventions. Nous explique avoir tué quelques bandits, mais c'est toujours les seconds couteaux, même s'ils ont expliqué qu'ils ont été dans des fiefs, par exemple, de chiens méchants et autres. Mais pour l'instant, pas de véritable nouvelle ou annonce qui ferait croire qu'il y a un véritable espoir ou un changement de paradigme. Non, pour l'instant, c'est le statu quo au niveau de l'insécurité.
0: Thilou Jean-Paul, journaliste, présentateur de Regards et de Réveil Matin à CEPAM, ce soir à 20h, c'est...
8: Regards, ce soir à 20h, Regards, et demain matin, 6h, Réveil Matin avec la belle équipe.
0: Merci, Thilou.
8: Merci, au revoir.
0: Merci, au revoir. On s'en va à la pause commerciale, mesdames, messieurs, la pause de l'heure, et on vous revient pour la suite dans un tout petit moment. Restez là.

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2: Avec nous en visuel, Émilien Pelletier. Il est président du comité de coordination du parc marin de Saguenay-Saint-Laurent. Bon après-midi, Monsieur Pelletier.
3: Oui, bonjour.
2: Comment ça va, Monsieur Pelletier?
3: Ça va très bien, merci, ça va.
2: Oui, est-ce que vous diriez ça va toujours bien, même quand ça va bien mal?
3: Hein? Ça va pas si mal que ça, finalement.
2: Ça va pas si mal que ça. Bon, alors, c'est déjà ça. C'est le parc marin. Le parc marin, parce que moi, j'ai de la difficulté à visualiser tout ça, là. Un parc marin du Saguenay-Saint-Laurent qu'on doit agrandir. On a pris des mesures pour protéger certaines espèces, j'imagine, en péril, n'est-ce pas? Et les gouvernements tardent à réaliser leurs promesses.
3: Oui, c'est bon, le parc marin Saguenay-Saint-Laurent dont on parle, c'est à l'embouchure du fleuve Saguenay sur le Saint-Laurent, et le parc a été conçu pour protéger le fameux beluga, la baleine blanche.
2: Ouais.
3: Il y a déjà une vingtaine d'années, sauf que plus récemment, on s'est aperçu que l'habitat essentiel de ce beluga est en partie en dehors du parc. Donc, il faut agrandir ce parc pour permettre de couvrir l'entièreté de son habitat essentiel.
2: Mm-hmm.
3: C'est l'essence même de ce projet-là. Donc, ça fait déjà...

0: trois ans que le projet est en marche, qu'il y a eu des consultations publiques, qu'il y a eu une réception très, très enthousiaste de la population pour l'agrandissement du parc. Et maintenant, on est à l'étape cruciale de signature du décret gouvernemental pour permettre officiellement l'agrandissement du parc. Et ceci devait être fait en 2025, mais il y a des raisons techniques qui font en sorte. Ce n'est pas une remise en question par les politiciens de l'agrandissement, ça c'est clair. Mais il y a des problèmes techniques de définition exacte des dimensions et des propriétés privées gouvernementales qui retardent depuis plusieurs mois déjà le décret final. Et là, nous avons mis, au comité de coordination, m'ont mis un peu de pression sur Mme Derry, la ministre de l'Environnement, pour faire signer le décret par le Conseil des ministres dès que possible, en fait, dans la session actuelle, hein, parce qu'après, ce sera un peu les vacances, puis après les élections. Donc, on espère bien que la signature définitive du décret va se produire avant la fin de la session et surtout avant les élections.
1: Parce que quand on parle de parc aquatique, pour moi, c'est dans le fleuve. Et lorsque vous nous dites de propriété privée, est-ce que c'est des entrées dans qu'est-ce qui est concerné dans ça?
0: C'est la rive, en fait. Il faut savoir, en fait, le parc marin ne concerne que la surface de l'eau.
1: De l'eau, absolument.
0: Et pas les terrains, ni les îles, ni les quais, ni les marinas.
1: Qui peuvent
0: Donc, il faut bien
1: être
0: délimiter.
1: de propriété privée, c'est ça.
0: C'est ça. Il faut bien délimiter que ce qui est propriété privée et ce qui est propriété gouvernementale. Sinon, si c'est pas bien fait, on pourrait ensuite avoir peut-être une poursuite d'un individu qui dit, ah, non, non, vous êtes sur mon terrain. Donc, c'est ça qu'il faut faire ça prend beaucoup de temps à faire ça. C'est beaucoup de retours dans les très anciens documents parce qu'il y a eu des lots attribués il y a 200 ans ou 300 ans. Donc, c'est pour ça qu'il faut mettre beaucoup d'énergie pour finaliser ça.
1: Est-ce que, avec le temps, même si on s'était promis de faire ce projet-là il y a plusieurs années et on n'a pas réussi à le faire, est-ce qu'on a la preuve que le Beluga, en partie, à cause de ce retard trop long?
0: Non, ce que nous avons comme données actuellement, c'est que la population des Belugas qui sont là, c'est ce qu'on appelle une population en danger d'extinction. Donc, il reste à peine 1 000 individus, peut-être. On ne sait pas au juste, c'est difficile à compter. Mais ce que l'on croit, c'est que dans le parc actuellement, il y a une très bonne protection, c'est qu'il est interdit de s'approcher, par exemple, à moins de 400 mètres. Il est absolument interdit de le poursuivre, de le déranger dans ses activités normales. Et en dehors du parc, ben, on n'a pas de garantie que ça se produit. Nous pensons que généralement, les gens, les vacanciers, c'est surtout l'été qui a un problème, que les vacanciers sont polis et raisonnables, mais on n'a pas de garde-parc qui puisse vérifier si les règlements sont affichés. Donc, en agrandissant le parc, on va obtenir un niveau de protection bien supérieur. C'est qu'on pourrait être beaucoup mieux certain que les règlements s'appliquant au béluga. Mais c'est vrai aussi pour les autres espèces, sont respectés là, sur une surface beaucoup plus grande.
1: Maintenant, délimiter un parc comme ça énorme, ça va se faire de quelle manière? Pas juste de manière imaginaire, parce que ça sera difficile pour les usagers, hein, de ne pas traverser ce parc-là.
0: Oui, en fait, les nouvelles limites du parc agrandi sont déjà connues, ils sont déjà sur des
1: Identifié
0: cartes
1: aussi?
0: géographiques,
1: Identifié?
0: identifiées, et évidemment, il y aura tout un travail de sensibilisation et d'information auprès des vacanciers en particulier, qu'ils doivent respecter le nouveau parc. il y a quelques règlements, comme par exemple le parc interdit les motos marines, qui sont des instruments épouvantables de dérangement de la faune et de tout. Donc oui, il y a un gros travail, mais c'est le rôle du parc marin, c'est le rôle des officiers, c'est le rôle des gestionnaires de faire ça dès que officiellement le parc sera accrédité en fait.
1: Maintenant, est-ce qu'il y a une raison scientifique qui va faire en sorte qu'une espèce va adopter un lieu particulier pour sa niche et pour résider, parce que je me dis, bon, on vient à peine d'agrandir le parc et puis l'espèce décide de s'en aller un peu plus loin, hein, juste pour nuire.
0: Non, ils ont des raisons très particulières d'être dans cette zone-là, c'est l'alimentation. Donc, les Beluga et les autres baleines aussi vont à l'embouchure du Saguenay et dans l'estuaire de Saint-Laurent parce qu'il y a de la nourriture en abondance. Donc, il n'y a pas de crainte de les voir aller s'installer ailleurs. Ils sont bien là. Sauf peut-être, bon, il faut que je sois prudent ici, sauf peut-être si les changements climatiques modifient de façon importante les conditions de l'estuaire, mais pas à court terme. On ne sait jamais, on ne sait jamais qu'est-ce qui peut arriver, c'est sûr. Mais pour l'instant, on est certain qu'ils sont là depuis. Même Jacques Cartier, il y a 350 ans, les a vus. Donc, ils étaient là. Ils étaient là il y a très, très longtemps. Et à l'époque, beaucoup plus nombreux, probablement. Mm-hmm. Donc, tu vois, ils sont encore là. Il n'en reste pas beaucoup. Malheureusement, les humains les ont malheureusement beaucoup décimés. Mais ce qui nous reste, ben, c'est précieux, et puis on va faire tout ce qu'on peut pour les conserver.
1: Et maintenant, comme vous dites, c'est pas un refus d'aucun palier de gouvernement à continuer le projet, mais qu'est-ce qui est le grain de sable dans l'engrenage, là?
0: Oui, c'est ça. C'est que pour que le projet se termine, en fait, et qu'officiellement on ait l'agrandissement, il faut la signature d'un décret qui délimite les nouveaux bornes géographiques du nouveau parc, l'agrandissement. Et là, il y avait, comme j'expliquais tout à l'heure, il y a tout ce problème de propriété qui doit être réglé et qui est long à faire, qui est un travail technique que les spécialistes mettent des mois à faire. Donc, ils ont commencé, effectivement, mais ça retarde toujours. Cependant, ce que nous avons appris il y a à peine quelques semaines du ministère de l'Environnement, c'est qu'on peut quand même adopter le décret par le Conseil des ministres et les détails techniques de propriété vont être ajoutés après. C'est pas nécessaire d'avoir tout terminé. On peut quand même adopter le décret maintenant, dans les prochains jours, prochaines semaines. C'est ce qu'on nous a promis au ministère de l'Environnement. On nous a répondu que oui, ne soyez pas inquiets, ça va bien se passer et vous aurez l'adoption du décret. Mais bon, on n'est jamais trop prudent, n'est-ce pas?
1: Ouais. Dernière question. Un jour, j'ai fait une entrevue avec un intervenant comme vous, passionné de la protection de l'environnement et des milieux aquatiques, etc. Et il m'a fait comprendre que la protection de l'environnement, qui est un geste en apparence anodin dans le sens que parce qu'il faut protéger la vie la plus importante pour nous, c'est les humains. Et il m'a fait acheter l'idée qu'il y avait aussi une dynamique, une relation entre la vie de l'humain sur Terre et la vie de ces êtres-là qui ne sont pas là pour rien. Ils sont là pour un but bien précis et ça, c'est la continuité de notre vie à nous, les humains, etc. Et toutes les espèces ont leur rôle dans le monde, d'une certaine manière. Et notre devoir, c'est de les protéger.
0: Absolument. C'est dans les termes scientifiques, ce que vous dites, ça s'appelle que l'humain fait partie de l'environnement. L'humain est une partie prenante de tout l'environnement, l'environnement marin aussi. Dans l'estuaire du Saint-Laurent, on a beaucoup d'activités humaines qui, dans le passé, ont beaucoup perturbé la nature de l'estuaire, les poissons, il y a eu beaucoup de pêche commerciale, il y en a encore, il y a aussi le déplacement des mammifères, il n'y a pas seulement il y a les autres baleines aussi. Et je pense que les gens au parc marin sont très, très conscients de ça, de ce que vous dites, de la contribution de l'humain à l'ensemble de l'écosystème marin et terrestre. Et c'est un peu ce qu'on essaye de faire. Donc, les travaux qui sont réalisés actuellement dans l'estuaire du Saint-Laurent et dans le fjord du Saguenay aussi, qui est très précieux à nos yeux, c'était justement une sorte d'association non destructive des humains avec l'ensemble de l'écosystème. Et je pense que jusqu'à maintenant, depuis que le parc est installé, on a assez bien réussi à accommoder l'un et l'autre, mais il faut évidemment être très vigilant et c'est ce qu'on va faire dans les prochaines années.
1: Émilien Pelletier, président du comité de coordination du parc marin de Saguenay-Saint-Laurent. Je vous remercie, monsieur Pelletier, d'avoir pris du temps de nous parler cet après-midi. Merci.
0: Merci beaucoup à vous.
1: Merci, au revoir.
0: Au revoir.
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0: 17h18 avec nous maintenant Marie-Anne Alpin, elle est présidente générale de la Société Saint-Jean-Baptiste. Bon après-midi, Madame Alpin.
1: Bon après-midi à vous tous et toutes.
0: Ça va bien, Madame Alpin?
1: Ben oui, ça va tellement bien.
0: Oui, il fait beau, la vie est belle, n'est-ce pas?
1: Oui, exactement. Et on a eu une belle marche des Patriotes hier à Montréal avec un beau visuel.
0: Un beau visuel, n'est-ce pas?
1: Ouais,
0: tous les Patriotes. Bonne journée,
1: ouais.
0: Oui, absolument.
1: Ouais.
0: Et on a honoré quelques Patriotes également, nouveaux Patriotes.
1: Oui, mais en fait, vous savez, je sais pas si vous avez vu passer la semaine dernière le ministère de la Culture a désigné le personnage de Jean-Olivier Chénier comme historique et a désigné en vertu des commémorations la pendaison des Patriotes comme un acte historique. Donc, c'est désigné par le gouvernement. Et nous, cette année, pour la marche des Patriotes, en plus de ça, on a voulu mettre la lumière sur les femmes. Pour mettre la lumière sur les femmes.
0: Les femmes.
1: Qui partie de ce mouvement patriote, c'est trop peu connu. On parle souvent des hommes. Désolée, excuse-moi. OK,
0: ouais.
1: Ça sonne dans ma... pour répondre, désolée. Donc, c'est ça, on parle... Et on parle très peu aussi de la terreur qui était imposée par les autorités britanniques aux citoyennes ou citoyennes du Bas-Canada à ce moment-là. Donc, on a voulu faire un petit peu d'histoire. Mais se rappeler que ces femmes-là ont subi des viols, des familles ont été chassées de leurs terres, les maisons ont été incendiées, plusieurs femmes ont été laissées seules aussi après les différentes exécutions et les exils de nos patriotes. Donc ça, c'est l'histoire, mais aussi c'est qu'elles ont participé au mouvement en tant que tel parce que elles organisaient des réunions secrètes, elles fabriquaient des drapeaux, cousaient les vêtements. Quand je dis cousaient les vêtements, c'est dans le cadre de, on avait décidé à un certain moment de boycotter tous les produits britanniques parce qu'elles portaient les beaux habits qui les vendaient. Et on a décidé de faire comme on a fait récemment, boycotter les produits venant des États-Unis. Donc, mais pour ça, il a fallu comme travailler très fort. Et aussi, les femmes préparaient les munitions. Ça, c'est bien connu. On faisait fondre des ustensiles pour faire des balles. Mais elles cachaient aussi les patriotes recherchés. Et c'est elles qui coordonnaient souvent la logistique des exils aux États-Unis, qui transmettaient les messages, puis qui transportaient, qui faisaient en sorte que les patriotes dont leur tête était mise à prix pouvaient sortir du pays. Donc, ces femmes-là, elles travaillaient dans cette résistance, elles protégeaient finalement les combattants, et même certaines allaient nourrir les prisonniers à la prison du Pied-du-Courant. Donc, c'est ça, je voulais qu'on mette un peu la lumière sur ces femmes. Et l'objectif aussi, c'est que à la ville de Montréal et toutes les autres villes et villages, on puisse leur rendre hommage en donnant des noms de rue à ces femmes-là. Parce qu'il n'y en a pas. Il y a la rue Rachel, le Florimont, mais toutes les femmes qui ont contribué et qu'on connaît leur nom et leur histoire, c'est absent. Donc, nous, c'est une demande que nous faisons.
0: Comme quoi, il y aurait beaucoup plus de héros que de héroïnes au Québec, alors que les patriotes étaient des femmes aussi.
1: Oui, ben en fait, qu'est-ce que c'est être patriote? C'est aimer sa patrie et la défendre.
0: Ouais.
1: On est des patriotes, vous êtes un patriote. Donc, durant cette période-là, il faut se rappeler, c'était avant l'union du Haut et du Bas-Canada. Donc, il y avait une répression très, très grande. Les patriotes se sont battus pour notre démocratie, pour notre liberté, pour la justice. Donc, ils ont réussi à certains égards. Mais nous, on doit continuer aussi avec cette résistance. On veut garder notre langue française, notre culture. Donc, le combat n'est pas complètement terminé.
0: Mais ce que j'aime, c'est de voir aussi que à la Société Saint-Jean-Baptiste, on honore les nouveaux patriotes également. Hein? C'est des patriotes, nous sommes tous des patriotes.
1: Oui, ben tout à fait. Et on honore, on a le prix du Patriote de l'année à chaque année. Louise Arel, elle a été désignée Patriote de l'année l'année dernière, mm-hmm. un mois avant ou deux semaines avant la journée nationale des Patriotes. Là, on a décidé de la garder 3-4 mois de plus.
0: Patriote de l'année.
1: Oui, c'est ça, une de l'année, puis un petit peu plus. Donc, c'est pour ça qu'elle a été avec nous avec joie à la marche des Patriotes. On veut revenir à la tradition de désigner le nouveau Patriote de l'année à Saint-Denis-sur-Richelieu lors de la seule journée de victoire. Là. Ça s'appelle la journée de la victoire des Patriotes. Donc, ça sera le 22 ou le 23 mai, novembre, désolé.
0: 23 novembre, ça c'est loin, ouais. Mais avant, on a le 24 juin.
1: 24 juin, oui, là, restez à l'affût parce que là, on est mardi, jeudi, vous allez connaître la programmation complète de notre fête nationale à Montréal. Je vous dis, cette année, encore une fois, on va vraiment organiser la plus belle des fêtes et ça sera la plus belle journée de l'année. C'est pas Noël la plus belle journée.
0: Savez-vous quoi, la fête Madame Alpin,
1: la Saint-Jean.
0: Savez-vous quoi? Si vous me donnez un petit quelque chose, là, je vais dire, j'ai eu vraiment le summum à cette émission, mesdames, messieurs, puisque la présidente de la Société Saint-Jean-Baptiste a révélé pour la première fois sur les ondes de CEPAM le programme du 24 juin. C'est un scoop!
1: Venez, d'ailleurs, vous pouvez venir, si c'est possible pour vous, à la Maison Léger Duvernay pour ce lancement. Donc, je peux vous donner les détails. C'est pour les médias uniquement. Oui. Désolée, chers auditeurs, chères auditrices, vous allez être conviés au Parc Maisonneuve le 24 juin. Et bien sûr, il y aura le grand défilé dans l'après-midi du 24 juin. Il y aura des festivités partout dans la métropole. Des magnifiques fêtes organisées par plusieurs bénévoles.
0: Cette organisation de ce défilé du 24 juin, c'est une organisation de la Société Saint-Jean-Baptiste et donc privée.
1: La Société Saint-Jean-Baptiste de Montréal a mandaté il y a plusieurs années le comité de la fête nationale qui s'occupe justement du défilé, du grand spectacle et maintenant des fêtes de quartier. Je préside également cette organisation qui s'appelle le comité de la fête nationale.
0: Et donc ce n'est pas.
1: Je peux quand même vous dire.
0: C'est pas une organisation étatique. C'est pas le gouvernement. Le gouvernement.
1: Non, ce n'est pas le gouvernement qui organise la fête. Mm-hmm. Ils vont nous donner un certain montant d'argent, 50% mm-hmm. environ du montant. Non, c'est la fête du peuple organisée par la société civile.
0: Ouais. C'est intéressant. C'est intéressant.
1: Et comme ça depuis 1834, parce que ça a commencé avec un banquet de notre fondateur de la Société Saint-Jean-Baptiste, Luigi Duvernay, en 1834. C'est la base de la fondation aussi de cette célébration de notre nation. On célèbre en même temps tous ceux et celles qui ont décidé de venir vivre sur cette terre d'accueil qui devient la leur également. Donc, ça va vraiment être une belle fête.
0: J'ai pas eu la chance d'assister à l'hommage qui était rendu à mon ami Benoît, n'est-ce pas? Et parce que quand j'ai appris, c'était le jour même et je n'avais pas l'occasion, j'avais d'autres affaires, mais je tiens effectivement à dire un petit mot pour lui, l'assiduité qu'il a à être avec la société depuis de nombreuses années en fait, hein.
1: Luc-Nair Benoît, c'est un membre du conseil général vraiment exemplaire. Il est là, il arrive, il a toujours de beaux projets. Il fait aussi la jonction avec différentes activités de la communauté haïtienne et d'autres communautés. Il est vraiment là, c'est vraiment un bras droit extraordinaire. Et le Rassemblement pour un pays souverain lui a décerné le prix Charles Indelang hier. Un vibrant hommage lui a été offert par notre ancien président, Maxime Laporte.
0: Ouais.
1: Isabelle Dion, qui est également au Conseil général. Et vous savez, Lieutenant Benoît, il est au Conseil général de la Société Saint-Jean-Baptiste depuis vraiment longtemps et il est également autour de la table du Conseil d'administration de la Fête nationale, du Comité de la Fête nationale. Et il est depuis très, très peu le deuxième vice-président de la Fondation pour la langue française.
0: Ouais. Imaginez qu'il y a un très important député fédéral qui m'a appelé de Paris pour m'inviter à cet événement-là pour Luckner Benoît, n'est-ce pas? Ça veut dire que c'est un personnage vraiment important pour le mouvement, n'est-ce pas?
1: Oui, vous appelez de Paris!
0: Oui, oui!
1: Génial!
0: Oui, effectivement, pour m'inviter et en parler à la radio, évidemment, mais je n'étais pas au courant. Donc, il y a une présidente de la Société Saint-Jean-Baptiste qui m'a boycotté, hein, n'est-ce pas, qui ne m'a pas informé.
1: Hein? Je ne m'occupe pas des relations de presse.
0: Oui, c'est vrai.
1: Du Rassemblement pour un pays souverain et non, je ne vous boycotterai pas.
0: Jamais, jamais, jamais, jamais. Alors, on prépare tout ça, n'est-ce pas? Et puis, on dit qu'il va y avoir un communiqué de presse pour cet événement qui se veut. Pourquoi c'est extraordinaire la fête de la Saint-Jean-Baptiste le 24 juin cette année?
1: C'est un moment où tout le Québec arrête de travailler, arrête de faire ce qu'il fait pour célébrer ensemble avec sa famille, avec ses voisins, avec son amoureux, son amoureuse, avec la famille. C'est vraiment le moment où tout le monde s'arrête ensemble pour se célébrer.
0: Mm-hmm.
1: On a le droit de se célébrer et rendre hommage à cette magnifique culture, à cette magnifique langue française, à cette magnifique nation et de se rendre hommage aussi en même temps. C'est une véritable, c'est une magnifique déclaration d'amour envers le Québec.
0: Oui, je suis tout à fait d'accord avec vous, Madame la Présidente Générale de la Société Saint-Jean-Baptiste, Marie-Anne Alpin. Merci beaucoup d'avoir pris du temps de nous parler cet après-midi.
1: Ça m'a vraiment fait plaisir et on se reparle.
0: On se reparle
1: bientôt.
0: Certainement, certainement. Merci.
1: D'accord.
0: Merci, au revoir.
1: Au revoir. Bon après-midi.
0: À vous aussi, au revoir. Il est exactement 17h31. C'est l'heure d'aller à la pause commerciale de la demi de l'heure. On revient pour la suite dans un tout petit moment.
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0: 17h35, nous avons le plaisir d'accueillir Victor Benoît, professeur Victor Benoît, homme politique haïtien. Il est en direct avec nous en studio, mesdames, mesdemoiselles, messieurs. Donc, je dis bon après-midi à Monsieur Benoît. Comment ça va, Monsieur Victor Benoît?
1: Ça va bien, Monsieur Ernst.
0: On est bien?
1: On est bien dans la mesure où l'Haïtien peut l'être.
0: Oui.
1: C'est dit, Monsieur Non peut l'être.
0: Oui, bon.
1: Dans notre vie de peuple.
0: Ouais, parce que ça va, moi j'aime dire que ça va toujours bien, même quand ça va bien mal, parce que le pays va bien mal, professeur Victor Benoît.
1: Ah oui, c'est pire que ça. Et c'est une descente aux enfers. C'est ça notre réalité, c'est-à-dire le pays fait une dégringolade vers l'abîme.
0: Ouais.
1: Alors comme l'abîme n'a pas de limite.
0: N'a pas de limite.
1: Plus on descend.
0: Plus on abîme.
1: Oui. Alors, c'est, notre cas est archi grave. C'est ça la situation.
0: Est-ce que vous faites la réflexion comme moi en disant que nous avons tous une part de responsabilité dans cette descente aux enfers, professeur?
1: Non, je ne suis pas d'accord avec toi.
0: Non.
1: Je dis que je suis concerné comme patriote et comme compatriote. Et je suis concerné et ben je n'ai pas la responsabilité puisque s'il faut fixer les responsabilités, bien sûr ça demande que l'on fasse une analyse. Il faut rechercher les racines de ce mal qui répand la terreur, les racines de ce mal. Et il y a des racines historiques. Là, il faut remonter. Depuis la période coloniale, en passant après l'indépendance, et la mauvaise façon de construire un État contre la nation, hein, lequel État a été construit par des éléments des classes dirigeantes, composés de noirs et de mulâtres, mulâtres majorité et noirs minorité, et puis ça a donné naissance à une société. Hein, une société disproportionnée avec une élite et rapace, parasitaire, et puis qui a laissé la grande masse de la plus grande misère. Bon, ça nous a valu et une société cabrale. Là, j'ai en tête le mot de la phrase de Paul Moral hein, dans le pays haïtien. Hein, en classe de philo, tu as dû avoir ça dans son ouvrage « Le pays haïtien ». Dans la préface de l'ouvrage, il a écrit « Dans l'hypothèque du passé hein, », pour résumer la situation d'Haïti, la mauvaise façon, le mauvais débarrage d'Haïti. Hein, après 1904, il a dit « Une économie désorganisée, deux aristocraties rivales aux prises avec un tenace mouvement de libération agraire, une nation cernée par la suspicion et les convoitises internationales, tel est le lot d'Haïti après 1904, l'avenir immédiat du pays est chargé de menaces. Alors, les menaces n'ont pas disparu après 1804. Les menaces se sont aggravées. Et maintenant, au XXe siècle, il y a eu des mouvements d'espoir, plus que d'espoir, il y a même des moments d'espérance que ça allait changer. On a eu des moments, et deux grands moments que je retiens, comme pour l'histoire, je retiens deux grands moments, 1946 et 1986. Mais la montagne a couché d'une souris, ouais, de l'aide de cas, ça n'a pas donné de changement en Haïti. Donc, si on doit fixer les
0: responsabilités. Est-ce que 1946 n'a pas apporté quelque chose? À tout le moins, si 1946 n'a pas apporté quelque chose, 86 a apporté qu'un lot de mauvaises choses pour Haïti, mauvaises décisions, etc. Non?
1: Donc, chaque moment historique a son aspect positif et ses aspects négatifs. Et 1946 a apporté beaucoup d'espoir, charrié par une jeunesse, la jeunesse incarnée par René Dépestre et par Jacques-Stéphane Alexis, par Gérald Blancourt, enfin l'équipe de la ruche, hein, qui avait contribué à renverser l'ESCO, mais qui n'a pas saisi le pouvoir, qui n'a pas pu prendre le pouvoir, puisque le pouvoir y a été pris par l'armée, qui s'était mis au service des politiciens de la classe, ce qu'on appelle les authentiques, hein, et les noiristes, qui disaient que donnez-moi le pouvoir, donnez-nous le pouvoir, nous autres hommes noirs, hein, puisque nous sommes les leaders de la classe majoritaire, hein, nous allons sauver le pays. Et nous avons vu, ils se sont enrichis.
0: Et 46, hein.
1: 46, tu vois bien? À ce moment-là, on a raté, on a raté. Et ce qu'on a pu appeler, n'est-ce pas, la révolution de 46. Donc, il n'y a pas eu de révolution. Bon. Maintenant, il y a eu, ça a donné, n'est-ce pas, disons, les grandes déformations, hein, et qui sont cristallisées à travers le régime de François Duvalier, n'est-ce pas, qui a été un monstre. Et puis, le peuple haïtien, dans sa volonté de changement, s'est remis debout, c'est bien du bois nouveau, en 86. Hein? On a cru que c'était donc une nouvelle Haïti qu'on allait créer. Hein? Et on a même parlé de nouvelle indépendance, hein? D'une nouvelle société. Il y en a même qui s'opposaient en grand révolutionnaire, hein? Révolution populaire, etc. Et pourtant, et nous avons vu que et une fois de plus, ça n'a rien donné. Ils ont continué avec le même système mafieux, hein, consistant à prendre le pouvoir pour s'enrichir, hein, à parler de démocratie, et pourtant à continuer avec les pratiques dictatoriales, n'est-ce pas? Donc, il y a une démagogie populiste qu'on nous a présentée en lieu et place de démocratie. Donc, dans les deux cas, hein, et il n'y a pas eu de révolution. Alors, la conséquence, c'est la situation d'aujourd'hui.
0: La réaction face à tout ça, parce que quand je vous ai posé la question, est-ce que nous sommes tous responsables? C'est peut-être pas au même titre, mais nous avons tous une part de responsabilité. Exemple, on va de manière très générale rendre responsable de l'état du pays à des hommes politiques, la classe politique dont on parle. On parle également les élites d'affaires, les élites d'Haïti auxquelles on donne toutes sortes de noms.
1: Attendez, il y a, moi, je suis contre toute forme de généralisme, d'accord? Il faut décortiquer l'affaire, hein? Je ne peux pas mettre dans le même sac des hommes politiques qui ont lutté et pour le changement, qui ont commis des erreurs, hein? Et peut-être, mais qui ont commis des fautes, hein? Je ne peux pas les mettre dans le même sac que des fossoyeurs de la patrie qui se sont mis d'accord avec des forces étrangères, des forces internationales, avec la mafia internationale, et pour plonger le pays dans toutes les formes de trafic, hein, de trafic illicite, je ne peux pas les mettre dans le même sac.
0: Mais professeur, ces fossoyeurs-là arrivent toujours... sous une couverture d'hommes politiques, de femmes politiques.
1: Oui, mais je ne peux pas... Écoute donc. Je vais être très, très clair. Je ne peux pas mettre dans le même sac, par exemple, et il y a un homme qui n'a jamais participé au même parti politique que lui. Par exemple, un homme comme Jean-Pierre Charles. Tu vois bien? Mais il n'a jamais été de son parti politique. Hein? Mais je pense que c'est un honnête homme. Je n'ai pas le droit de mettre dans le même sac, dans le sac des forçats, un homme comme Badiga. Tu vois bien? Et donc, comme Silvio Claude, tu vois bien, et donc comme Girardou, ce sont des gens de la classe politique, d'accord? Mais il y en a, n'est-ce pas, qui sont des criminels, et des tueurs, hein, des trafiquants de drogue, des trafiquants d'armes, des trafiquants d'organes, n'est-ce pas? Et ce sont eux qui sont les véritables et responsables. Maintenant, des hommes politiques se sont trompés de bonne foi. Hein? Ils ont commis des erreurs, pire que des erreurs. Il y en a qui ont fait des mésalliances et qui ont commis des fautes. Là, je suis d'accord avec toi. D'accord? Mais je n'ai pas le droit de mélanger, pas qu'à mélanger Tiroche avec Tiroui.
0: Avec Tiroui.
1: D'accord? Bon. Et
0: mais bah, souvent, Tiroche passait pour Tiroui en badant.
1: Ah oui.
0: Professeur, oui. Est-ce que c'était une erreur de votre part que de participer, vous? Parce que c'est aujourd'hui, franchement, quand on m'a rappelé, j'ai dit avec honneur que j'allais à un confrère qui précédait mon émission, que j'allais recevoir le professeur Victor Benoît. Il m'a rappelé, il a participé à l'émission, au gouvernement de Michel Martelly. Est-ce que c'était une erreur de votre part?
1: Il a présenté ça. Il a présenté une vue partielle de la réalité.
0: Oui, mais c'est très partiel. Il a eu très peu de temps pour me le dire.
1: Oui, mais moi-même, je suis
0: pour me le rappeler.
1: Je suis à bord de temps pour dire que j'ai participé au gouvernement de Malval, qui a été mis en place par Jean-Bertrand Aristide. D'accord? Et j'ai jamais été là-bas la CIA. D'accord? Et pourquoi? Parce que j'ai voulu travailler pour le retour à l'ordre constitutionnel, comme démocrate. Hein?
0: C'était pas au moment où Aristide était en exil.
1: D'accord? Deuxièmement, j'ai participé au gouvernement dirigé par Evans Paul, hein? Et qui était le premier ministre, n'est-ce pas, sous le gouvernement, n'est-ce pas, disons, de Joseph Martelly. C'est vrai. Mais de quel contexte? Le pays marchait vers une guerre civile, hein, du fait que Martelly, n'est-ce pas, refusait d'organiser les élections. Alors moi-même, comme homme politique, je me suis dit, je suis au service de ma patrie. Hein. Il y a plusieurs secteurs politiques qui m'ont demandé de faire le sacrifice, d'aller travailler pour qu'on organise les élections, pour que nous ne soyons pas dans la guerre civile. Là, j'ai pris ma responsabilité. Et quand je suis entré, les élections ont eu lieu, bien entendu. Bon, ça a donné ce que ça a donné. Il y en a qui n'ont pas compris et la valeur du sacrifice qu'on a fait. Mais il ne sera pas dit que j'ai été mis à la porte du gouvernement. Victor Benoît a démissionné du gouvernement. Okay. Je ne connais pas celui-là qui a parlé. Je ne sais pas s'il aurait eu le courage que Victor Benoît a eu de démissionner après la déclaration après le manque de respect de Michel Martelly à l'endroit d'une femme à Miragouane.
0: À Miragouane.
1: Tu vois bien, je suis un homme de principe, tu vois bien. Donc moi, je ne suis pas quelqu'un qui courait après le pouvoir, qui courait derrière les avantages du pouvoir, d'accord? Voici mon bilan, d'accord? J'ai fait un sacrifice, hein, pour...
0: Vous avez passé combien de temps à ce gouvernement?
1: 7 mois.
0: Avez-vous l'impression avoir réussi ce mandat, effectivement? Il n'y a pas eu de guerre civile?
1: Oui, oui. À ce point de vue, le pays vivait sous la menace d'une guerre civile. Mm. J'estime mon rôle comme acteur politique. Mon allégeance, c'est d'abord vis-à-vis d'Haïti. La pire des choses qui pourraient arriver, c'est donc la guerre civile. J'ai travaillé en tant que ministre pour empêcher la guerre civile d'arriver. Autrement dit, pour qu'on organise des élections, d'accord? Je crois avoir atteint mon objectif, d'accord? Bon, maintenant, qu'il y a eu, n'est-ce pas, des grabuges, il y a eu, n'est-ce pas, disons, des gens qui n'étaient pas à la hauteur de la situation, qui ont voulu augmenter les élections de leur intérêt, c'est une autre affaire, d'accord? Mais au moins, j'ai la satisfaction, avant de mourir, d'avoir travaillé, pour épargner, n'est-ce pas, disons, et mon pays d'une guerre civile. Et
0: évidemment,
1: je mets ce pays où on ne fait pas de cadeau. Et sous le gouvernement de Malval, et sous le gouvernement de Vinswold, je demande à tout un chacun d'aller fouiller dans les archives au ministère des Finances pour voir si Victor Benoît a un dossier négatif. Autrement dit, s'il était versé, si je me suis versé, de des malversations.
0: Ben, professeur, ce matin ou hier, j'ai eu une discussion avec, parce qu'on dit Haïti est un pays vraiment sens dessus-dessous et la corruption domine vraiment royalement. Est-ce qu'on peut fonctionner, est-ce qu'on peut refonder ce pays si on ne commence pas par faire en sorte que on corrige certaines lacunes, surtout cette corruption qui gangrène le pays? Est-ce qu'on peut corriger cette situation? Parce que d'ailleurs, je me demande, est-ce qu'on peut vivre en Haïti sans se faire vraiment corrompre d'une certaine manière. Si on n'est pas corrompu, on est corrupteur dans ce pays.
1: Oui, je peux. Je pense qu'on peut exercer le pouvoir d'État sans être corrompu. Je suis passé ministre deux fois, hein, et je ne me suis pas sali, hein, et je n'ai pas, je dis, si je lance un défi, je lance un défi, hein, et le gars, il fait pas bonne chance, hein, donc on peut aller vérifier, hein, le coup supérieur des comptes, et là, il est capable d'aller fouiller dans nos CV, d'accord? Donc, quand j'ai laissé le ministère de l'Éducation nationale, avec l'argent que l'État haïtien avait mis à ma disposition pour organiser l'examen du baccalauréat. Et quand il y avait à la disposition du ministère,
0: oui,
1: pour organiser l'examen du baccalauréat, on m'avait donné 7 millions de gourdes. Mais j'ai organisé l'examen du baccalauréat et j'ai dépensé 5 millions de gourdes. Et au moment de partir du ministère, j'ai laissé la caisse du ministère avec 2 millions de gourdes.
0: Mais ça, avec personne ne le dira. Hein?
1: Avec 2 millions de gourdes. D'accord? Avec 2 millions de gourdes. D'accord? Et j'ai été ministre et des Affaires sociales. Hein? Qu'est-ce que j'ai fait? D'accord? Alors qu'on ne m'a pas donné d'argent en quantité suffisante pour faire fonctionner. Mais avec le peu d'argent qu'il y a eu, ce que j'ai fait, j'ai pris des enfants de rue, si vous avez su marcher dans la rue, etc., des enfants et qui ont commencé l'école, qui n'ont pas fini, mais qui ça me fait? Me fait aller apprendre métier, et électricité, et qui ça le fait? Aller faire plomberie, qui ça le fait? Bacolodeur, etc. Et bien, les bons côtés dans la rue, je dis ben, merci beaucoup, oui. Si c'est pas tout, même, je veux dire, je refuse de la guerre de non. D'accord? Alors, moi-même, j'estime que, et voici mon bilan. Hein? Voici mon bilan. Ce sont des choses et que des actes que je pose. D'accord? Donc, oui, il y a possibilité d'exercer le pouvoir sans être corrompu.
0: Non.
1: Maintenant, une ligne de débarcation. Une ligne de débarcation. Est-ce que l'administration, quoi, diriger, est-ce que Marie Moun qui a fait corruption? Bah, dit non. Marie Moun qui a fait corruption. Hein? Il y a qui comptable, et il y a qui administrateur qui est en bas, ou pas connaît qui sera en fait. C'est-à-dire, là que vous avez acheté papier, hein, on y a acheté gasoline, ou pas connaît qui comptable qui a fait. D'accord? Mais, ou même, on dit, corruption pas faite pour arriver sur le bureau. Ou pas mélanger la dedans. D'accord? Et on pas de monopole ça, un monde qui pas la même penser avec moi, d'accord, même qui respect pour lui, c'est l'ancien président Balaguer de la République dominicaine, hein, il a dit monsieur il y a plus de corruption dans le gouvernement, il me dit que on pas dire ça donc de corruption, mais corruption elle arrivé dans pas de bureau dans le campé là, il pas arrivé sur bureau non. C'est-à-dire que pas mêlé, n'est-ce pas, d'affaires corruption.
0: Maintenant, professeur Benoît, parce que l'heure avance, il nous reste 6 minutes pour terminer. C'est l'avenir d'Haïti, c'est quoi? Qu'est-ce que nous réservons à Haïti? Parce que est-ce que c'est nous qui dirigeons ce pays aujourd'hui? De plus en plus, visiblement, c'est l'étranger qui nous dirige et on semble même s'agenouiller et marcher à quatre pattes pour que l'étranger continue de nous diriger. Quel avenir pour Haïti?
1: Bon, on peut dire que l'élite dirigeante du pays, et surtout dans sa version politique, hein, et d'accord avec peut-être ça, la page à quatre pattes. D'accord? D'autant que les hôtes pour pouvoir, dans quelles conditions, bateau, et de l'Oxab, à le camper dans le Radla, etc., tout ce bail comme ça. Donc, mais c'est pas la première fois, et que ça a privé dans l'histoire pays, mais d'accord, c'est la première fois qu'il est fait de manière aussi visible.
0: Aussi visible.
1: Bon, il était toujours là. D'accord? Bon. Alors, la situation, est honteuse. La situation est accablante, d'accord? Mais est-ce que tout est perdu? Non, tout n'est pas perdu. Hein? Parce que moi-même, jusqu'à présent, malgré mon grand âge, et je continue mes mémoires d'antique à enseigner et de les classer d'université, de les classer du terminal. Hein?
0: Est-ce que vous voyez une nouvelle jeunesse qui
1: oui,
0: peut...
1: Oui, il y a quelques jeunes. Il y a quelques jeunes. Ouais. Pas qu'à dire que y a pléthore de jeunes comme t'as qu'à dire...
0: Ou le mouvement de 46 avec...
1: 86, non, pas qu'à dire ça. Hein? Mais il y a des jeunes hein, et qui posent des questions et qui cherchent la vie.
0: Parce que j'étais déçu de voir que le mouvement où sont passés les... l'argent de Petro-Caribé, où est passé cet argent de Petro-Caribé. C'était un mouvement dans lequel je croyais.
1: Oui, oui, mais quand même. Et le problème qui se présente, c'est que les jeunes ont commencé à l'âge de 17, 18 ans, 20 ans, d'accord? Mais 5 ans après, ils ont eu des problèmes pour faire étudier, il y a des problèmes de marier, petite, etc. Il y a des pressions familiales sur contre tout. Parce que les jeunes, ça, ce sont des enfants, et généralement, et des couches moyennes, classe moyenne. Si vous ne faites pas bon, il y a des pressions familiales sur contre tout. Qui d'accord, là, il y a des gens qui ont parti, qui des pays, pour qu'ils soient petits frères, petits soeurs qui derrière. Donc, son société, ou notre situation, vraiment, il est difficile pour mon arrivée qu'aimé et définitivement. Mais nous espérons que de l'état à venir et que capable de gagner des leaders qui viennent émerger au sein de la jeunesse, accompagnés de quelques aînés et qui pas corrompus, et puis qui arrivent vite gros dégager un nouveau leadership en de pays à qui pour faire Haïti sortir de notre situation d'hier. Cela dit, mais forcément, il ne faut pas dire Haïti d'abord. Il ne faut pas dire tête pour d'abord, non?
0: Mm-hmm. Haïti d'abord.
1: D'accord? Ouais, okay? C'est ça que je connais.
0: Professeur Victor Benoît, professeur et homme politique haïtien, je vous remercie d'être venu. Puis vous êtes de passage à Montréal, visiter la famille, n'est-ce pas?
1: Oui.
0: Et tranquillement, sans faire de politique. Mais vous êtes un livre vivant, n'est-ce pas, de cette histoire d'Haïti des dernières 30, surtout des 30 dernières années, peut-être bon. Plus, hein?
1: Je suis là dans le cadre d'une obligation familiale.
0: Okay.
1: Comme tu sais, Luc-Terre Benoise, de parler à moi.
0: Ouais.
1: Il a reçu une considération
0: ouais.
1: de la société Saint-Baptiste. Je tenais à être là, comme aidé, hein, parce qu'il fait honneur, hein, non seulement à Haïti, mais également à notre famille. Donc je tenais à être là. Et puis, c'est l'occasion pour moi également de parler également avec la communauté haïtienne de Montréal. Bon. Et merci.
0: Voilà.
1: À travers les zones, de me donner cette opportunité.
0: Voilà, donc ça fait deux fois qu'on a parlé de Luttner à cette émission cet après-midi. Et puisque Luttner est là, je peux lui dire un petit bonjour à Luttner. Comment ça va, Luttner? Comment ça va, mon cher? Oui, mais le micro, oui.
2: Bien, merci.
0: Oui, ça va bien.
2: Ça va.
0: Et être honoré par la Société Saint-Jean-Baptiste Luttner Benoît. Ça vous dit quoi?
2: C'est plus qu'un honneur.
0: Ouais.
2: Ça nous donne le goût de continuer à militer, le goût d'espérer. En tant qu'haïtien, on a ça dans le sang.
0: Ouais.
2: Il faut pas oublier les prouesses de nos aïeux vis-à-vis de l'Amérique latine. Donc, il y a cet esprit-là à considérer pour le Québec.
0: Voilà, il est indépendantiste, professeur, hein, n'est-ce pas?
1: Oui.
0: Avec... Vous savez, ce mouvement qui existe au Québec, hein, n'est-ce pas? Et c'est lui qui va faire des petits au sein de la communauté haïtienne, hein, Luttner?
2: Non, mais je n'ai pas cette prétention, puisque avant moi, il y avait des aînés. On peut citer Émile Olivier, comme par exemple, qui fut un des pionniers du mouvement.
0: Ouais.
2: Donc, moi, je ne fais que suivre leur pas.
0: Leur trace. Alors, félicitations encore une fois, Luttner, et puis merci de nous avoir amené le professeur Victor Benoît. Je dois prendre le temps de remercier seulement ceux qui ont participé à cette édition du mardi le 19.
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Auditrices et auditeurs, bienvenue à votre émission Souvenir, Souvenir. À Smurtelou, nous avons deux bonnes heures à passer ensemble. Question de revoir notre jeunesse, notre adolescence ou notre enfance à travers des chansons que des artistes vont nous présenter qui nous permettront justement d'aller dans cette période, dans cette tranche de vie pour croiser les gens qui faisaient partie. On parle de la famille, des amis, des voisins, des camarades de classe, des enseignants et également des étrangers. Quand je dis étrangers, vous comprendrez que quand on venait d'une ville de province, je parle de mon pays, Haïti, et à un moment donné, les écoles qui étaient là avaient une certaine limitation. Ça veut dire qu'on n'avait pas toutes les classes dans ces villes de province. Il fallait donc aller à Port-au-Prince ou une autre ville pas trop loin qui offrait des classes additionnelles ou supplémentaires. Ainsi donc, on croisait des amis dans la nouvelle ville, en ce qui me concerne à Port-au-Prince, et ces amis de quartier ou d'école nous visitaient pendant les vacances, ce qu'on appelait les grandes vacances, les vacances d'été, et ils tombaient en amour. Ces camarades-là tombaient en amour avec notre ville parce que c'était les villes de province, c'était de très belles villes et très accueillantes également. En particulier, je parle de celle que je connais très bien, Miracouane. Ainsi, on a tendance, puisqu'aujourd'hui, il y en a plusieurs de ses camarades, de ses amis d'école qu'on ne voit plus ou qu'on n'entend plus. Alors, cette émission, à travers ces chansons qui nous amènent à cette époque, nous permet de les revoir, de penser à eux et qu'on se dise, ah oui, elle était vraiment quelqu'un. Elle était, en tout cas. Ainsi, on va faire cet exercice sur 2 heures et j'espère que vous allez pouvoir bien travailler. Ça veut dire revoir les souvenirs les meilleurs de cette tranche de vie. Les artistes sont là qui nous attendent. On y va tout de suite. Tout ce que vous avez à faire, c'est de vous installer confortablement et ne pas vous laisser déranger par personne. Ainsi, si vous avez, et si seulement, vous avez la possibilité d'avoir avec vous votre livre de souvenirs, gardez-le tout proche, car il vous permettra de bien coller les chansons aux souvenirs qu'elles représentent le mieux. Sur ce,

Je ne sais pas combien de points vous allez accorder à la première section. Qui veut nous, en tout cas, qui a fait l'effort de nous mettre dans cette tranche de vie que nous revisitons à travers cette émission. Mais en tout cas, si vous trouvez qu'il a manqué quelque chose à cette première, eh bien, vous nous le direz. Parce que les artistes, je crois, ont travaillé fort et très fort. Et laissez-moi vous dire qu'il y a une de ces chansons qui a été présentée tout à l'heure. Cette chanson-là, à chaque fois que je l'entends, et je vous le dis parce que c'est pas simplement pour vous dire que moi, non. C'est pour que vous puissiez, vous aussi, vous replonger dans cette période qui est quand même assez assez éloignée, mais que cette chanson, quant à moi, me rapproche tellement que je me sens à Du Parc, chez mon grand-père qui avait une belle plantation et une rivière qui coulait pour justement arroser la culture qu'il faisait. Alors, c'est cette chanson qui nous a été présentée par Michel Sardou et Garou, la dernière d'abord. Alors, j'espère que ça a été la même chose pour vous à travers ces cinq pièces qu'on vous a présentées, parce que vraiment, l'équipe, cette fois-ci, a voulu mettre l'accent à la première, ben dès la première, sur une période qui était plus que magnifique. Et peut-être qu'on ne parlera pas nécessairement de la jeunesse, mais surtout de l'enfance et de l'adolescence. À travers Françoise Hardy qui nous a chanté l'amitié, Garou qui nous a chanté les plus belles années de sa vie, Charles Aznavour, camarade, et il y a aussi Michel Fugain qui nous a chanté Ainsi va la vie. Et c'est vrai, ainsi va la vie. Regardez où nous en sommes aujourd'hui et ce que nous vivons à travers cette émission-là. Ainsi va la vie. On y va avec la deuxième. On va voir si c'est ainsi valait la vie à travers les chansons qu'on aura à vous présenter qui vous feront revoir vos différentes situations amoureuses. On y va tout de suite.

Une deuxième qui, dans le sens de nous amener à cette période-là, ne fait pas peur à la première, puisque j'imagine que cette deuxième section également vous maintient ou vous a maintenu dans cette période. Peut-être on a dépassé un petit peu l'enfance, on était rendu avec la deuxième encore dans l'adolescence, mais surtout dans la jeunesse. C'est à vous de voir. On y va avec la troisième section. Et comme il est de coutume, la troisième est toujours laissée à une ou un artiste ou une artiste qui va nous présenter parmi les meilleures de ses compositions ou interprétations. Aujourd'hui, je crois que c'est la première fois depuis le début de cette émission qu'on vous présente en troisième scène, sur la troisième scène, Monsieur Émile Vollel. À tout de suite.

voici rendu à la deuxième heure. Et c'est vrai, la première a vraiment tout pris de ce qu'elle avait comme temps. Et je dois vous dire qu'il nous reste vraiment une heure pour d'ici la fin de cette émission. Alors, profitez-en et j'espère qu'avec la première, vous avez pu quand même trouver pas mal de souvenirs que vous recherchiez depuis un certain temps. On y va avec la quatrième et à partir de la quatrième, comme vous le savez, ce sont des ballades, des chansonnettes, des mélodies qui vont défiler les unes après les autres. Question de continuer à revoir et à retracer, à retrouver tout ce que vous voulez, les meilleurs souvenirs de cette tranche de vie que nous visitons à chaque émission. On y va tout de suite, sans perdre de temps, parce qu'on n'en a pas trop à perdre.

Avant-dernière section. Ben oui, il faut qu'il y ait une avant-dernière, hein, parce que à un moment donné, il faut compléter cette recherche que vous avez débutée, que vous avez commencée depuis la première section. Alors, l'avant-dernière section, je vous dirais que vous avez suffisamment, ou peut-être pas suffisamment, mais juste le temps de compléter cette ronde de recherche que vous faites à travers cette émission. Et à travers tout ça, j'imagine que vous n'êtes pas trop déçu, ou j'espère plutôt, pas que j'imagine, j'espère que vous n'êtes pas trop déçu, parce que quant à moi, les artistes jusque-là ont déployé beaucoup d'efforts pour que vous puissiez être satisfaite de votre recherche du jour. On y va tout de suite.

Je sais que c'est la dernière et pas besoin de vous plaindre, parce qu'après la dernière qu'il faut absolument avoir, on aura une nouvelle émission. Alors, contentez-vous et puis consolez-vous, parce que ça va être fini, mais ça sera une émission qui sera terminée, mais pas votre souvenir. À ce Smurtelot, je vais prendre un peu de votre temps pour vous remercier de votre fidélité à votre émission et de votre attachement à votre radio chérie. Sachez qu'à chaque fois que mon équipe et moi, nous la préparons pour vous, on le fait avec beaucoup d'enthousiasme, beaucoup de passion surtout, parce que nous voulons que vous soyez satisfaits. Ainsi, si on n'a pas pu rencontrer une bonne partie de vos attentes, faites-nous le savoir. Et la prochaine fois, on va tripler l'effort pour vous satisfaire autant qu'on peut. Parce que je ne vous dirai pas jusqu'à atteindre la perfection. Quant à moi, je n'aimerais pas ça l'atteindre. Car atteindre la perfection, ça veut dire ne plus avoir à faire d'efforts pour améliorer, parce qu'on se dit qu'on est parfait. Pourtant, rien et nul n'est parfait en ce monde. C'est ce qu'on dit. Ainsi, nous allons vous présenter la sixième, soit la dernière. Mais avant, nous devons prendre rendez-vous, qui est toujours pour la prochaine fois.

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Mesdames et messieurs, bonjour. Il est marqué dans notre studio 5h06. Vous êtes sur la bande longue dans le 1410 AM radiounion.com. Vous écoutez l'émission Rencontre matinale là pour vous servir ce matin. Votre frère, votre ami, le pasteur Jean-Marie Hercule. Nous allons passer un moment béni dans la présence de Dieu. Jusqu'à 6h du matin. Merci de votre écoute, de votre attachement, de votre fidélité à votre radio, à votre émission. Réveillez votre épouse, secouez-les un peu, votre épouse, vos amis, vos enfants, dites-les que nous sommes bel et bien dans l'air. Vous êtes en train d'écouter le groupe Divine Worship. Ces dames-là sont en train de nous bénir en disant mon taille pas qu'à camper devant bon Dieu. Le bon Dieu parlait, mon taille yogé pour aplanir. Le bon Dieu parlait, nous pour nous porter la victoire. Le bon Dieu parlait, bagaille changer.

Oui, Seigneur, nous aimerions voir ta face. Nous aimerions avoir une autre expérience avec toi. Nous aimerions entrer en communication avec toi. Prends le contrôle de notre vie. Sois le capitaine de notre vie ce matin. Merci pour ce que tu as fait dans le passé, ce que tu fais maintenant, ce que tu feras demain. Merci pour la nuit dont nous venons de traverser. Merci pour nos frères et sœurs qui sont en train de nous écouter ce matin. Nous prions pour notre pays Haïti, nous prions pour le Canada, les terres d'accueil. Nous prions pour le continent africain. Nous prions pour le corps de Christ. Nous prions pour les hommes et les femmes de Dieu. Nous te disons merci pour tout ce que tu as fait dans le passé. Ce que tu fais maintenant, ce que tu feras demain. La Bible dit, tu ne changes pas. Tu es le même hier, aujourd'hui, éternellement. Merci pour la nuit. Voici cette nouvelle journée qui vient de commencer. Que cette journée soit pour nous une journée bénie, remplie de grâce et de bénédiction. Que cette journée soit pour nous une journée remplie de victoire. Dans nos combats, Père, tu vas nous faire remporter la victoire. Dans nos maladies, tu vas nous guérir selon ta volonté. Dans nos besoins, tu vas pourvoir à nos besoins. Pour la plupart, nous sommes plongés dans la tristesse, que tu nous donnes la joie. Pour la plupart, nous sommes plongés. Nous ne connaissons pas, nous ne connaissons plus la paix que tu donnes. C'est la tristesse qui nous envahit. Nous voulons recommencer à expérimenter ta paix. Ta paix, non comme le monde la donne, mais cette paix qui nous donne la sérénité. Merci pour nos familles, époux, épouses, enfants. Merci pour nos activités. Nous les remettons toutes entre ta main. Merci pour chaque auditeur, auditrice. Merci pour chaque collaborateur. Nous voulons prier pour l'émission Rencontre Matinale. Nous sommes en pleine restructuration. Envoie-nous des hommes et des femmes pour avancer ce ministère. Ce n'est pas le travail d'une personne. C'est ton travail, c'est ton ministère. Tout ce que tu as fait, tu nous utilises pour l'avancement de ton œuvre, pour la bénédiction de ton peuple. Merci. Que cette journée soit pour nous une journée bénie, remplie de grâce et de bénédictions partout. Partout, partout, partout, partout, partout. Nous te disons merci déjà. Merci déjà, Père.

0: 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C'est bâton ou à gol ou qui fait qu'elle me pas casser. Pareil en table pour moi d'évanger tout l'ennemi mieux. Pour recevoir moi. Pour faire qu'elle me content ou bon tout ça me besoin. Oui, moi connais toujours les mêmes. Ou toujours bon pour moi pendant toute la vie. C'est la karma prêtée tout temps, tout temps.
1: Psaume 23. Psaume de David. L'Éternel est mon berger, je ne manquerai de rien. Il me fait reposer dans de verts pâturages. Il me dirige près des eaux paisibles. Il restaure mon âme. Il me conduit dans les sentiers de la justice à cause de son nom. Quand je marche dans la vallée de l'ombre de la mort, je ne crains aucun mal, car tu es avec moi. Ta houlette et ton bâton, voilà mon réconfort. Tu dresses devant moi une table en face de mes adversaires. Tu oins d'huile ma tête et ma coupe déborde. Oui, le bonheur et la grâce m'accompagneront tous les jours de ma vie, et je reviendrai dans la maison de l'Éternel pour la durée de mes jours.

Je reviendrai dans la demeure de l'Éternel pour la durée de mes jours. Amis auditeurs, frères et sœurs dans le Seigneur, nous vous invitons à améliorer ta relation avec ton Dieu. Nous vous invitons à faire de votre relation une priorité. Souvent, il y a des gens qui sont fatigués, déboussolés, découragés, stressés. Angoissés, qui ont même des idées suicidaires. Mais je vais vous expliquer quelque chose. Lorsque vous avez une bonne relation avec ton Dieu, vous pouvez dire comme David, je lève mes yeux vers les montagnes, vers les problèmes, vers les maladies, vers mes besoins, d'où me viendra le secours. Vous en avez besoin du secours. Vous avez besoin de quelqu'un à qui s'adresser. Vous avez besoin d'un endroit pour votre refuge. C'est à ce moment-ci, vous dites comme David, mais mon secours me vient de l'Éternel. Qui a fait les cieux et la terre? Ma maladie, mes problèmes, mes besoins me dépassent. Mais ils ne peuvent pas dépasser mon Dieu. Mon Dieu est plus fort que tout. Mon Dieu est plus grand que tout. Ce matin, mon frère, ma soeur, auditeur, auditrice, vous qui m'écoutez de près et de loin, de près et de loin, nous vous encourageons à améliorer votre relation avec votre Dieu. Plus près de Dieu, c'est la paix, c'est la joie, c'est la vie. Mais plus loin, c'est la déchéance. Du coup, je vous invite à l'adorer. Je vous invite à l'adorer. C'est un grand Dieu. Il a fait pour nous des grandes choses. Il mérite l'adoration et la louange de notre cœur. Adorons le Seigneur avec le frère L'Image Pierre. Nous allons adorer le Seigneur avec le frère L'Image Pierre. Il est 5h18. Vous écoutez l'émission Rencontre matinale.

votre matinale. 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C'est que 29 minutes. Vous êtes sur la bonne longueur dans les...

0: Qui sont ces Syro-Libanais dont tout le monde parle? D'où viennent-ils et comment ont-ils réussi à s'imposer en Haïti? Tout commence à la fin du 19e siècle lorsqu'un groupe de migrants débarque sur les côtes haïtiennes avec pour seule richesse une mallette portée sur le dos. Ils viennent de loin, ils fuient la guerre, les persécutions et cherchent une nouvelle vie. Mais en seulement quelques décennies, ces hommes et femmes partis de rien vont devenir de puissants commerçants. Une ascension fulgurante qui ne passera pas inaperçue et qui va attirer à la fois jalousie, tension et hostilité politique. Voici l'histoire des Syro-Libanais en Haïti. Avant de parler de l'histoire des Syro-Libanais en Haïti, il nous faut d'abord remonter aux sources pour savoir qui ils sont, d'où viennent-ils et comment sont-ils arrivés en Haïti. L'histoire de l'immigration arabe en Haïti remonte surtout à la fin du 19e siècle et au début du 20e siècle. Les premiers migrants arrivent vers 1890 sous le gouvernement de Florville Hippolyte. Ce sont des chrétiens du Moyen-Orient qui fuient les massacres et les persécutions de l'Empire ottoman. Certains sont arrivés en Haïti par hasard, pensant au départ qu'ils allaient au Brésil ou aux États-Unis. Ils sont arrivés en Haïti avec pour seul bien une grosse mallette attachée à leur dos. Les Haïtiens les surnommaient Boîte Nando. La plupart dormaient dans la rue et travaillaient comme vendeurs ambulants. Ces Arabes venaient du Proche-Orient, on l'a dit, d'une région qu'on appelle le Levant. C'est pour ça qu'on appelle ces gens-là des Levantins. Le mot Levant vient du français ancien Levant qui signifie Orient, là où le soleil se lève, c'est-à-dire vers l'est. Plus précisément, beaucoup de ces Arabes qui arrivent en Haïti à cette époque-là sont originaires de l'actuel Liban, de Syrie et parfois de Palestine. Il faut savoir que la région du Levant faisait partie de l'Empire ottoman. À l'époque de ces migrations vers Haïti à la fin du 19e siècle, le Liban et la Syrie n'étaient pas encore des pays indépendants. Ils faisaient partie d'une grande région appelée Syrie ottomane. Donc, quand ces migrants arrivaient en Haïti, ils voyageaient avec des passeports ottomans. Ils étaient enregistrés comme Syriens, même s'ils étaient en réalité souvent Libanais ou Palestiniens. D'où la récurrence du terme Syro-Libanais en Haïti pour désigner ces migrants. En Haïti, le terme arabe, syrien, Syro-Libanais désigne généralement le même groupe de population. A noter qu'à l'époque, les Arabes affluent partout dans la région, au Brésil, au Mexique, en Colombie et dans la Caraïbe. D'ailleurs, le milliardaire mexicain Carlos Slim vient aussi d'une famille libanaise arrivée en Amérique à la même période. Le même phénomène existe aussi en République dominicaine voisine où la diaspora syro-libanaise a aussi joué un rôle important dans le commerce. L'actuel président dominicain Luis Abinader est fils d'immigrés libanais arrivés dans la région pour les mêmes raisons que les Arabes haïtiens. Maintenant, comment s'est effectuée l'installation des Syro-Libanais en Haïti? Dès leur arrivée en Haïti, ces migrants arabes se mettent au travail. Ils s'installent au bord de mer, au bas de la ville, là où l'activité économique était forte. Au départ, ils gagnent leur vie surtout comme vendeurs ambulants. Ils parcourent les villes et les campagnes en vendant tissus, vêtements et petits objets. Mais avec le temps, beaucoup de ces commerçants ont ouvert des boutiques de tissus, des magasins de détail, des entreprises d'import-export. Leur succès économique rapide leur a permis de devenir une petite bourgeoisie commerciale importante dans certaines villes comme Port-au-Prince. Petit à petit, certaines familles syro-libanaises sont devenues de grands commerçants, comme par exemple les familles Andal, Accra, Nader, Bidjo, Aped, etc. Ces familles se sont surtout développées dans le commerce de gros, l'import-export, l'industrie textile et la distribution. Il faut savoir que contrairement à d'autres pays d'Amérique latine, où les diasporas levantines sont très nombreuses, en Haïti la communauté reste relativement petite, mais elle pèse beaucoup économiquement. Comment font-ils pour devenir prospères économiquement en si peu de temps? Leur modèle économique est très efficace. C'était de rudes travailleurs. Ils travaillaient en famille sans compter les heures. Et surtout, ça c'est très important, ils créent des réseaux de solidarité entre migrants. Quand un membre de la famille ouvre un petit commerce, il fait venir des cousins et des frères pour agrandir l'activité. Et quand d'autres migrants débarquent en Haïti, ils bénéficient du soutien et des prêts d'argent de ceux qui étaient déjà là pour ouvrir leur commerce à leur tour. Les commerçants syro-libanais utilisaient aussi des réseaux transnationaux internationaux pour développer leur activité. Les familles sont parfois réparties entre plusieurs pays, Haïti, République dominicaine, Cuba et les États-Unis. Ces réseaux facilitent l'importation de marchandises, l'accès au crédit et l'expansion des entreprises. Quand par exemple le fournisseur est un cousin installé au Brésil, eh bien les choses vont plus vite et on s'entraide. Avec le temps, certains passent du commerce en détail à l'import-export et à l'industrie textile. Résultat, au XXe siècle, plusieurs familles arabes ou syro-libanais dominent en Haïti le secteur de l'importation de produits manufacturés, le textile, la distribution commerciale, etc. Et c'est là que vont aussi commencer les persécutions à leur encontre. En Haïti, certains commencent à les accuser d'avoir trop d'influence économique et d'être une menace pour les commerçants haïtiens. Justement, ces commerçants haïtiens sont en colère. Ils désignent les Levantins comme des concurrents déloyaux, des contrebandiers, des faussaires, des vendeurs malhonnêtes de produits falsifiés. Et la politique va s'en mêler. Au début du XXe siècle, plusieurs mesures sont prises pour limiter l'activité commerciale des Arabes. Dès 1903, le gouvernement de Nord Alexis fait voter une loi, ça s'appelle loi du 13 août 1903 relative aux Syriens. Cette loi est votée par le Parlement haïtien. Elle interdit l'immigration des Levantins, syro-libanais, vers Haïti et accorde environ 6 mois aux Syriens déjà installés en Haïti pour liquider leur commerce et quitter le pays. De nombreux syro-libanais seront donc expulsés. Au départ, Nord Alexis était réticent à l'application de cette loi qu'il jugeait lui-même injuste et que certains voyaient comme un complot d'une autre élite économique qui voulait se débarrasser de ses concurrents. Et ce n'est que le 8 juin 1904 que la loi anti-syrienne est finalement promulguée à la suite de suspicions des syro-libanais d'activités de contrebande et de trafic de faux billets. Il faut savoir qu'à l'époque en Haïti, avant l'arrivée des Arabes, les grands commerçants qui tenaient le commerce du gros et des tailles étaient des immigrés allemands installés en Haïti. Ils voyaient comme une menace l'arrivée de ces Arabes dans un secteur dont ils avaient le monopole. Entre 1911 et 1912, sous le gouvernement de Cincinnatus Lecomte, la loi anti-syrienne adoptée sous Nord Alexis est réactivée et appliquée de manière plus strictement. D'ailleurs, avant d'accéder à la présidence, Lecomte a promis de débarrasser Haïti de sa population syrienne. Son gouvernement retire les licences commerciales des syro-libanais et leur donne quelques mois pour fermer leur entreprise. Il faut savoir que Lecomte est arrivé au pouvoir avec l'aide des Allemands. Sous son gouvernement, il y a eu tout un mouvement anti-syrien qui va de la presse aux commerçants. Les journaux se déchaînent. Quand Lecomte décide de ne pas renouveler la licence commerciale des commerçants arabes, la décision est saluée avec enthousiasme par les commerçants concurrents qui adressent des adieux moqueurs dans les journaux.
1: Avant, j'étais fan de ChatGPT, mais aujourd'hui, il y a beaucoup mieux. Et je parle pas juste...
0: Le président Lecomte meurt brutalement dans l'explosion du palais national. Certains accusent les Syriens d'avoir fomenté son assassinat. Il faut dire qu'à l'annonce de la mort du président, les Arabes célèbrent la nouvelle. Certains seront arrêtés et d'autres expulsés du pays. J'ai déjà raconté en détail dans une vidéo la mort spectaculaire du président Cincinnatus Lecomte au palais national en 1912. Si cette histoire vous intéresse, je vous mets le lien en description. Il y a 2 points sur lesquels je dois attirer votre attention. D'abord, il ne faut pas croire que ces persécutions étaient uniquement politiques. Des hommes d'affaires, comme je l'ai dit, des hommes d'affaires concurrents faisaient pression sur le gouvernement pour éloigner ces nouveaux immigrants qui viennent prendre leur place. Ces persécutions ne venaient pas de la population haïtienne. Dans sa grande majorité, les Haïtiens s'entendaient plutôt bien avec ces nouveaux immigrés, dont certains étaient, on va dire, complètement intégrés au peuple haïtien. Certains avaient même épousé, on va dire, des Haïtiennes et avaient des enfants métis. Ceux qui étaient derrière ces persécutions, c'était ceux qui voyaient dans les Syriens une menace. Ce sont des commerçants souvent immigrés aussi qui ne voulaient pas se faire remplacer. Parce qu'à l'époque, il n'y avait aucun Haïtien d'origine, disons aucun Haïtien noir, on va dire qu'ils faisaient de l'import-export, qui dominaient tout un secteur. Ils étaient tous des immigrés ou des étrangers. C'est ce qui est très clairement exprimé par l'écrivain Alain Turnier dans son ouvrage « Les États-Unis et le marché haïtien » paru en 1955. Il écrit « Le grand ennemi du Syrien, les vrais artisans de son malheur, étaient les hauts commerçants étrangers, car ce compétiteur menaçait leur position leur puissance financière, leur emprise sur la vie politique du pays. Le deuxième point sur lequel je dois attirer votre attention, c'est que toutes les familles d'origine arabe arrivées en Haïti ne sont pas devenues riches. C'est un fantasme de croire qu'ils sont tous des riches. À partir de l'occupation américaine de 1915, un tournant va s'opérer. L'occupant américain va privilégier les commerçants arabes. En mai 1917, les Américains poussent Haïti à déclarer la guerre à l'Allemagne. Conséquence, l'État haïtien confisque les biens et les entreprises des Allemands dans le pays. En janvier 1921, plusieurs dizaines de commerçants syro-libanais adressent une lettre au secrétaire d'État américain Bainbridge Colby pour féliciter les Américains d'avoir occupé le pays. Dans leur lettre, ils expriment le souhait que les Américains occupent le pays le plus longtemps possible pour leur protection, bien sûr. Et cela passe mal, très mal auprès des Haïtiens qui ont vécu la violence de cette occupation dans leur chair. À partir de ce moment-là, certains voyaient les Levantins comme des traîtres ayant trahi le pays qui les a accueillis. Et pendant ce temps, les affaires continuent pour les Syro-Libanais. Maintenant qu'ils sont débarrassés de leurs ennemis historiques, à savoir les commerçants allemands, ils prennent leur revanche en occupant l'espace laissé par les Allemands. Dorénavant, le commerce import-export et le commerce du détail sont dominés par les Levantins. La loi anti-syrienne adoptée sous le gouvernement Nord-Alexis est finalement abrogée en 1926. Après le départ des Américains, le gouvernement de Stenio Vincent va tenter de réintroduire des mesures anti-syriennes, mais ce sera un échec. Le 16 octobre 1935, son gouvernement publie un décret qui interdit le commerce de détail aux Haïtiens naturalisés et aux étrangers. Le décret vise en réalité les Levantins. La loi est jugée xénophobe et démagogique par l'opposition, mais elle rentre quand même en vigueur. Cette fois-ci, les Levantins ne se laissent pas faire. Ils ont trouvé le moyen de contourner la loi et de continuer à dominer le commerce du détail. Alors comment ont-ils fait? Ils ont compris que s'ils veulent leur paix, il faut qu'ils tiennent ceux qui votent les lois et qui les font appliquer. Ils financent donc certains hommes politiques, des députés et des sénateurs pour défendre leurs intérêts. Étant donné qu'ils ont les moyens, ils estiment qu'au lieu de subir les persécutions de leurs ennemis, ils utilisent l'arme la plus efficace qu'utilisent tous les riches de ce monde, soudoyer les hommes politiques pour défendre leurs intérêts. Sous la présidence d'Élie Lescot, les Syro-Libanais, qui étaient déjà des commerçants prospères, se constituent en une véritable oligarchie. Lescot mène une politique très favorable aux Levantins. Le 11 janvier 1943, il prend un décret pour renforcer l'activité commerciale des Syriens. Il leur accorde le monopole de l'importation et de la distribution de certains produits. À partir de ce moment-là, les Syro-Libanais ne seront plus systématiquement les cibles des gouvernements. Ils participent à la vie politique du pays. Marc Naoum, fils d'immigrés Syro-Libanais, devient préfet de Port-au-Prince, l'un des premiers postes politiques occupés par les Levantins. Avec l'arrivée au pouvoir de François Duvalier, ce sera l'âge d'or des Arabes en Haïti. Duvalier va les favoriser au détriment de la bourgeoisie traditionnelle et mulâtre. Plusieurs vont occuper des postes politiques importants. Le docteur Carlo Boulos devient par exemple ministre de la Santé publique. Plus tard, sous Aristide, Robert Malval, fils d'immigrés libanais, accédera au poste de premier ministre. On pense aussi à Antoine Ismery, homme d'affaires et philanthrope haïtien d'origine palestinienne, qui a financé la campagne électorale de Jean-Bertrand Aristide et qui a été assassiné en 1993 pour son engagement politique. Sur le plan culturel, il y a aussi Issaël Saé, célèbre musicien haïtien également d'origine palestinienne qui a fortement marqué la musique haïtienne. Les Syro-Libanais ont quitté le Proche-Orient avec presque rien. Ils ont traversé les océans, affronté les difficultés et trouvé leur place en Haïti. Aujourd'hui, leur histoire fait partie de l'histoire d'Haïti avec des hauts et des bas. Merci d'avoir regardé cette émission. Prenez soin de vous et à bientôt pour une...
2: Je voulais vous faire écouter ce reportage ou bien documentaire pour comprendre qu'est-ce qui se passe en Haïti. Vous voyez, c'est le même principe. Ils vont soudoyer les hommes politiques, les politiciens. Ils vont financer les campagnes politiques. Et on dit qui donne de l'argent commande. Et lorsque les gens arrivent au pouvoir, les sénateurs, les députés, et le président même, vous devez faire ce qu'on appelle en politique un retour d'ascenseur. Voilà pourquoi vous allez voir que ces Syro-Libanais, ces étrangers qui n'ont rien en Haïti à part que leur commerce, eh bien, ils sont devenus très puissants financièrement. Et si on diaspora a des moyens, la diaspora a des moyens pour descendre en Haïti, ou elle fait en business, il n'y a pas de même chance pour avoir un papier, même papier, hein? Ou bien il y a même visio, il y a tuyau. J'ai un bon ami à moi présentement qui est en Haïti pour faire livrer des choses qu'il emporte en Haïti pour le bien de la communauté. Là, c'est pas du commerce, là, mais c'est, il a trouvé tous les problèmes du monde et inimaginables dans l'administration haïtienne. Tandis que les Syro-Libanais, ça coule tranquille pour eux. Ils font ça, vous voulez, j'en vous voulez. C'est eux qui a dirigé. Nous espérons un jour, nous croyons un jour que il va y avoir l'élite haïtienne qui va prendre les rênes économiques du pays pour que le pays soit capable de grand souffle.

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0: 20 mai 2026, il est 6 h passées d'une minute. Vous êtes donc à l'heure de réveil matin sur CPAM jusqu'à 9 h ce matin. Bonjour Montréal, bonjour le monde, bonjour Haïti, bonjour Asma Ertelou, comment ça va?
1: Bonjour, Thilou Jean-Paul. Ça va bien, merci. Bonjour, Jean-Ernest. Comment allez-vous?
0: Je vais très bien, merci. Jean-Ernest aussi, puisque lui, il va bien, même quand ça va bien mal. Bonjour Jean-Ernest.
2: Oui, ça va, ça va, ça va bien. Bonjour, bonjour tout le monde. On est très content. La routine s'est reproduite ce matin. Ça veut dire que tout le monde est là. Même la lettre A est là, n'est-ce pas? Thilou est là. Jean-Ernest est là, la radio est là. Mais je vous invite à réfléchir là-dessus, là, la routine qui se vit encore, et puis on a tendance à prendre ça pour acquis. Hein, imaginez, hein, on prend ça pour acquis et rien n'est jamais acquis totalement. On va
0: Certain.
2: réfléchir là-dessus dans un instant, après Madame Ertelou.
0: Oui, et
1: La
0: on y va.
1: grande philosophie ce matin.
0: On va à la circulation et la météo avec Asma Ertelou.

0: Du côté de la circulation pour la rive sud, merci par la 138. C'est un léger ralentissement à la hauteur d'Industriel. Le reste se fait bien. La 132, pas de danger. Champlain, ralentissement au quartier 10-30. C'est tout, mais vous êtes une fois passé ce secteur, vous continuez très bien pour atteindre le pont. Bonne aventure, Victoria, Jacques-Cartier vers Boréal vont bien, Jacques-Cartier vers la rive sud aussi, même par Papineau, malgré les travaux, ça roule. La Fontaine, c'est un léger ralentissement à l'approche de l'île Charon vers Montréal, et vous êtes avant Beaubien vers la rive sud et à Aigues par Souligny. 40 Repentigny, c'est après Brien que vous êtes au ralenti jusqu'à la 640. La métropolitaine vers l'ouest, ralentissement à Vapineuf et Saint-Laurent pour atteindre Descaries. Vers l'est pour la Transcanadienne et la métropolitaine, aucun ralentissement. L'autoroute des Laurentides vers le sud, vous êtes après Salaberry pour atteindre la métropolitaine. La 13 Sud avant la 440 jusqu'à Passy-Saint-Martin. 25 Terrebonne, 640 Montémasson avant Gascon pour le boulevard des Seigneurs. Les ponts de Laval sont recommandables, pardon. Descaries Nord, ralentissement avant la métropolitaine. Descaries Sud, un bon choix. La 20 dans les deux directions. Allez-y, ça roule. 514-287-1288.
1: Sans hésitation.
2: Brut.

0: Du côté de la météo pour Montréal, je vous dis d'en profiter ce matin et vous allez comprendre pourquoi. Un ciel variable ce matin, 23-27. Du soleil avec des passages nuageux en après-midi, 25-28. Dégagé en soirée, 16-15. Nuageux au cours de la nuit, 6-3 degrés.
1: Entre 29 et 6 et
0: Et entre
1: 3.
0: 20.

0: tirez à 20h23, présentement il fait 21 et vous ressentez 24 degrés. En Haïti, on s'arrête à Cabaret.
1: C'est ça. Cabaret,
2: Cayenne.
1: À Cayenne, Cabaret, c'est
2: l'Ouest. Mais c'est l'Ouest.
1: Plus proche du centre.
2: Non, c'est l'Ouest.
1: Mais c'est l'Ouest.
0: Exactement dans l'arrondissement de l'Arcahaie. Des nuages.
1: Pourquoi avec Cabaret des... aujourd'hui, Madame Hurtelou? Madame Hurtelou.
0: Parce que je voulais rester dans le secteur, c'est quoi la question?
1: Peut-être
0: qu'on je vais le matin, ça m'appartient.
1: Ouais, oui, c'est vrai, c'est ton droit. Je pensais que tu avais une demande, là. Des fois tu as des demandes, non?
0: Non, je n'en ai pas ce temps-ci. Et Cabaret fut appelé à un moment donné, je ne dirais pas comment. Alors, des nuages avec des averses ce matin pour Cabaret.
1: À Duvalier, on trouvait des tablettes et des...
0: Des tablettes?
1: Oui.
0: Tablettes de quoi?
1: Ah, oh, ben voilà, tu le faisais par la route du Nord, la route nationale numéro 1. C'est un...
0: Non, je ne connais pas.
1: Tablette c'est pistache. Une station, oui. C'est une station obligée en rentrant à Port-au-Prince hein, lorsqu'on sort du Nord, n'est-ce pas?
2: Est-ce qu'on sait pourquoi... La ville avait été appelée Duvalierville parce que Duvalier n'est pas, enfin, François Duvalier n'est pas allé, né à Cabaret.
1: Mais il a rénové la ville.
2: Ah, c'est pour ça.
1: Ben oui, et puis il a changé de nom à la ville. Okay. Et c'est devenu Duvalierville. Est-ce que c'est redevenu Cabaret, je crois?
2: Oui. Bon. Certaines pas. On n'a rien laissé de Duvalier après 86.
0: Et il n'y a même pas de gentilé pour les gens de Cabaret.
2: Cabaret 3, Cabaret 3. Cabarois, Cabaroise.
1: Cabarois, Cabaroise ferait beaucoup plus de sens. Bon, s'il n'y en a pas, on va baptiser ça Cabarois, Cabaroise.
0: Ben là, franchement. Laissez les gens de Cabaret vous dire comment on les appelle.
1: Comment ils voudraient qu'on les appelle?
0: Ben oui.
1: S'ils n'ont déjà pas d'appellation, gentilé. Je ne sais pas, je pense oui que le lycée des Gonaïves a changé de nom aussi, parce que c'était lycée Duvalier.
2: Comme le lycée de Pétionville.
1: Ok. C'était le lycée Duvalier aussi.
0: Mais pourquoi ils ont Duvalier changé?
1: Père, ça aussi? À Pétionville.
2: Ça, je ne sais pas. Je sais que c'était... Oui, peut-être lycée François Duvalier. En tout cas, je sais que c'était Duvalier. Je ne sais pas si c'était Perrault. Ouais.
0: Mais pourquoi on a changé le nom des lycées? Si c'est lui qui les avait construits.
2: Parce qu'on voulait effacer l'existence de Duvalier.
0: C'est pour ça, oui, qu'on oublie l'existence de Duvalier et puis tout le monde qui prend le pouvoir se met en dictateur.
1: C'est vrai.
0: Parce qu'on a oublié le nom de Duvalier et qui était Duvalier.
1: Mais parce que si on le présentait uniquement sous ses bonnes actions, la nouvelle jeunesse risquerait de croire que Duvalier était un bon président, etc.
0: Ben non,
1: alors que
0: pourquoi?
1: Il était un dictateur. Est-ce qu'un dictateur... ne peut pas aussi avoir, c'est ce que je dis toujours, on ne peut pas être totalement bon ou totalement mauvais. Est-ce qu'il peut faire aussi de bonnes actions? Oui.
2: Est-ce qu'il avait construit les lycées ou est-ce qu'il les avait rénovés, comme pour Cabaret, je ne sais pas. Mais en même temps, moi, je me dis, avant même de la considération être totalement bon ou totalement mauvais, est-ce qu'effacer des traces et des expériences de notre histoire, ça nous sert pour commencer?
1: Non, pas du tout.
2: Voilà.
1: Je pense que c'est une mauvaise chose, on ne devrait pas commencer. À Gonaïves, il y avait un lycée qui s'appelait... Bon, alors là aussi, c'était ça, là. Le lycée s'appelait lycée Fabre Geffrard, du nom d'un président d'Haïti, n'est-ce pas? Et quand Duvalier a rénové, a refait le lycée, il a changé de nom. C'est ça le problème.
0: Mais Duvalier n'aurait pas dû.
1: Non. Non.
0: C'est une rénovation et l'autre l'a construit, le lycée. Et toi, tu es tenu.

0: de l'entretenir.
1: C'est pas l'argent de tes poches non
0: Mais
1: plus.
0: voilà, tu es maintenant tu as le pouvoir aujourd'hui, tu es censé l'entretenir.
1: Mais
0: Moi,
1: Femme
0: j'ai
1: Geoffroy,
0: non.
1: est-ce que Femme Geoffroy, qui a nommé le lycée à part son nom, est-ce que c'était avec son argent qu'il a fait le lycée
2: Bon, ça, c'est une autre chose.
1: comme le président Aristide qui nomme son université, université de
2: UNIFA,
1: comment on dit,
2: université,
1: du
2: université
1: docteur
2: Aristide.
1: Jean-Bertrand Aristide.
2: Ouais.
1: C'est son université à lui,
0: C'est lui
1: probablement
0: qui l'a construit.
1: fait avec son argent, n'est-ce pas?
2: Et on
0: Bon,
2: peut se demander
0: c'est
2: où il a
0: pas pour
2: trouvé cet
0: ça là,
2: argent, mais
0: mais.
2: bon.
1: Hein?
2: C'est fait avec son argent. On peut se demander où il a trouvé cet argent, mais c'est fait
1: Ah,
2: avec son
1: mais
2: argent.
0: bon, mettons que c'était
2: Contrairement
0: avec l'argent du
2: avec
0: peuple. Mais mettons que c'était avec
2: l'Université de la
0: l'argent
2: Paix.
0: du peuple.
2: Ouais.
0: Mais il a eu l'initiative de construire un lycée avec l'argent du peuple.
1: Ah,
0: Bon,
1: ben,
0: alors.
1: alors, si on reproche à Fab Geffard d'avoir nommé le lycée de Gonaïves par son nom, alors qu'il l'a construit avec l'argent
0: Je
1: du
0: ne lui
1: peuple,
0: reproche pas ça, moi.
1: ah ben c'est normal. Dès qu'on exemple ici, là, tu verrais François Legault ou Christine Fréchette reconstruire les écoles secondaires, primaires
0: Tu as
1: qu'ils
0: bien
1: ont comme
0: dit
1: projet.
0: reconstruire,
1: Non,
0: reconstruire.
1: mais tu ne verras jamais une école ici s'appeler Christine Fréchette. Bon.
0: Bon, ça, c'est leur culture, ça leur appartient, OK,
1: Mais
0: là?
1: c'est une
2: Mais
1: mauvaise
2: je
1: culture
2: rappelle,
1: que nous
2: je
1: avons aussi,
2: rappelle
1: là.
2: que la Constitution de 87 interdit le culte de la personnalité aussi.
1: Ah oui, quand
0: Mais
1: même.
0: ça, c'était avant 87.
2: Oui, c'est
1: Oh.
2: vrai, c'est vrai. Alors, c'est ce que j'allais dire parce que normalement, ça se fait parce que le peuple veut honorer quelqu'un, même si c'est sur l'initiative de quelques leaders. Mais l'esprit de l'affaire, c'est que le peuple veut avoir un monument ou consacrer un bâtiment. Mais ce qui arrive aussi, c'est que lorsque ça se fait, que ce soit par Geoffroy ou par Duvalier, c'est acclamé aussi par la population. Ce n'est pas
1: Ben,
2: fait contre la volonté de la population.
0: mais non.
1: Alors, donc,
0: Oh,
1: une
0: Duvalier, je
1: population
0: ne sais pas
1: mâle,
0: si la population avait un mot à dire.
1: une population, non, acclamée, c'est dans le sens que c'est accueilli,
2: Voilà.
1: c'est bon. Mais par contre, effectivement, c'est une population qui était mal informée et qui acceptait le lycée des Gonaïves comme étant un don fait par Fab Geffroy ou par Duvalier, n'est-ce pas? Alors qu'il n'en était absolument
2: Tout
1: rien.
2: à fait.
1: Aujourd'hui, on est un peu plus informé et beaucoup plus informé. On ne doit plus accepter ça.
2: Ouais.
0: Oui, mais on se souviendra aussi des lycées qui portent, peut-être qu'ils portent ces noms aussi, là, d'autres pays.
1: Ah oui, mais ça, c'est
0: République,
1: des dons. Ça,
2: Ça, c'est autre chose, ça.
1: c'est des
0: Mais
1: dons
0: c'est
1: de
0: quoi cette autre
1: Chili,
2: chose? Et ça,
1: oui.
2: je ne suis pas sûr que ça soit une imposition. Enfin, j'espère que non. Une imposition de l'autre pays, c'est peut-être par gratitude pour dire merci que par rapport au don qu'on nomme le lycée.
1: Mais
2: Voilà.
1: on a une culte de grands pays aussi. Même quand il s'agit d'une zone, on va appeler ça comment, pas New York, comment, les zones
2: Boston, c'était Boston.
1: Boston, cité Boston.
2: Ça, je ne sais pas pourquoi. Il faudrait savoir pourquoi Boston, ou c'était Boston.
1: Mais il y a aussi d'autres régions. Brooklyn, n'est-ce pas?
2: Ouais. Mais il n'y a pas cité Montréal, par contre.
1: Non, on ne nous aime pas à Montréal. On
2: Mais non, je ne sais pas si
1: n'a
2: c'est
1: pas
2: parce qu'on nous
1: d'accord
2: aime
1: à
2: pas.
1: Montréal. Ils disent que les gens du Canada, c'est
2: Mais
1: des
2: pourquoi
1: pauvres.
2: Boston? Est-ce qu'il y a
1: Ben
2: cité
1: oui,
2: New
1: c'est.
2: York? Est-ce qu'il y a cité New York, par exemple?
1: Non,
2: Je ne
1: je
2: sais
1: connais
2: pas.
1: pas.
2: Faudrait savoir pourquoi.
0: En tout cas, ils sont 62 063 habitants à Cabaret sur 20 236, 202,36 km². 307 habitants par kilomètre carré. Oh là là. Ils ont quatre sections communales. Bocassin 1, Bocassin 2, Fond-des-Blancs. Je ne savais pas que ce Fond-des-Blancs était là, là, moi.
1: Ah oui.
0: Elle ne va pas être le même Fond-des-Blancs, hein.
1: Il ne doit pas y avoir deux fonds
0: Qu'on
1: des blancs.
0: appelle Casal
1: Ouais.
0: aussi.
1: Fond des blancs, c'est
0: Et
1: Casal, hein? Bon.
0: Eh bien, c'est pas le même fond des blancs, ça.
1: Oui, c'est le même. Il n'y a pas
0: Parce
1: deux
0: que.
1: fonds là-dedans.
2: Fond des blancs,
0: Ben,
2: c'est
0: je.
2: Casal.
0: Hein?
1: Mais
0: Maintenant?
1: Casal, oui, on raconte l'histoire de Casal. Il y a des Polonais là-bas.
2: Ouais.
1: Des gens
2: Bon, il y a des
1: d'origine
2: descendants de Polonais.
1: polonaise.
2: Ouais.
1: Ouais. Mais qui sont comme des Polonais.
0: Ils sont comme des Polonais.
1: Blancs comme des Polonais, sauf la langue.
0: Ah bon?
1: Parle créole, oui.
0: OK. Et il y a un autre qui s'appelle Source Matelas.
1: Oui.
0: Tu connais?
1: Je ne connais pas, mais c'est là où Tropicana faisait ses soirées. Hein? Sous ce matelas. On annonçait
0: Ah
1: sous ce
0: bon?
1: matelas. Hein? Oui.
0: Il partait du Cap pour aller dans
1: Oh,
0: l'Ouest.
1: mais le Tropicana fait le tour d'Haïti. Les fêtes régionales. Ça s'appelle fête champêtre. Sous ce matelas. Tilou, tu connais ça? Tu fais semblant de ne pas connaître ça, Tilou.
0: Quoi,
2: Ben,
0: sous ce matelas?
2: je connais pas
1: Non,
2: sous ce matelas.
1: mais les fêtes champêtres.
2: Oui, je connais les fêtes champêtres. Oui. Mais qui ne, quel haïtien en tout cas,
0: Moi,
2: peut-être cette génération-là.
0: j'en ai entendu parler de fêtes
1: Moi aussi, j'en ai
0: champêtres.
1: entendu parler. Et moi, je connaissais
0: Mais
1: pas
0: je
1: les fêtes
0: connais pas.
2: champêtres. Ah non?
1: Fêtes champêtres d'un seul endroit, la branle, Gonaïves.
2: N'y a pas de saint à Miragouane? Il n'y a pas de saint,
1: Oh, il n'y a pas de saint.
0: Saint-Jean-Baptiste, mon
2: Tu n'as
0: cher.
2: jamais assisté à une célébration de la Saint-Jean-Baptiste à Miragouane?
0: Qui, moi? Oui. Oh.
2: Ben, c'est une fête champêtre aussi. C'est
0: Non.
2: ce qui se fait la veille du
0: Non,
2: jour du saint.
0: Tilou. Non. Pour la Saint-Jean-Baptiste, là, ce qu'il y avait, c'était les orchestres qui venaient de Port-au-Prince, exemple, Chuchleux, exemple, comme on appelle l'autre là. Mais c'était ça, mais fête champêtre. Fête
1: Est-ce que
0: champêtre,
1: tu
0: c'est
1: entends
0: parce qu'il
1: par
0: se
1: fête
0: fait en
1: champêtre?
0: bâtonnelle, ça, là, là,
2: Oh, non,
0: quoi?
2: pas seulement.
0: Je sais
2: Pas
0: pas,
2: seulement.
0: moi, je pose la question.
2: Il y a toutes sortes d'affaires lors des fêtes champêtres, mais si tu as déjà été dans un schleu-schleu pour la Saint-Jean-Baptiste, ben,
0: Mais
2: tu
0: pas
2: as déjà
0: moi, là,
2: participé à
0: mes
2: ça.
0: sœurs, mais pas moi. Là.
1: Oh,
0: Ben, franchement, ça fait longtemps, là.
1: ah,
0: Je n'avais pas encore l'âge pour aller dans ces chluchlus à la piste, une belle piste en plus, là.
1: Mais tu
0: Qu'on
1: connaissais
0: avait
1: la
0: au
1: piste.
0: bord de la mer.
1: Ah, c'est comme à Gonaïves, hein, au bord de la mer.
0: Ouais, oh, c'était quelque chose.
1: Les
0: On
1: deux
0: avait un
1: clubs de
0: très beau
1: Londres.
0: terrain de football à Miragouane. Oh.
1: Il y avait des si, il y avait des ça.
0: Ah
2: Oui,
0: oui, beaucoup de
2: Miragouane,
0: ci et
2: c'était
0: beaucoup
2: une
0: de
2: ville
0: ça à
2: parfaite.
0: Miragouane. La place, oh
2: Il ne
0: là
2: manquait rien
0: là.
2: à Miragouane.
1: Il manquait que les
0: Absolument
1: filles.
0: rien.
1: Il manquait que les belles filles.
0: Bon,
1: Ah,
0: les Gonaïviens ne savent pas ce qui est belle dans les filles.
1: ce qui est beau. D'accord.
0: Il manquait les belles filles à Miragouane. Et voilà pour Cabaret.
1: Pour cabaret.
0: Maintenant, on est dans la philosophie.
1: Philosophie, alors. Non, moi je le disais ce matin parce que je réfléchissais.
0: Ça t'arrive, ça?
1: Oui, des fois, oui.
0: OK.
1: Et de voir
0: Ça
1: comment.
0: devait arriver quand je suis en compagnie de Maître Pierre.
1: Non, hein? Comment on peut compter sur la régularité des choses et tous les jours, même quand, par exemple, on commence cette émission, moi, il y a toujours une petite hésitation. Est-ce que Thilo sera là? Est-ce que Asma sera là?
0: Oh
1: Moi,
0: oh,
1: je sais que je suis là,
0: c'est
1: mais
0: ne
1: est-ce
0: pas
1: que
0: faire
1: tout le monde
0: confiance aux gens.
1: Non.
0: Oh
1: Tu
0: oh,
1: parles trop vite, Asma,
0: tu
1: Anthony.
0: doutes.
2: Non, je comprends pas ce que tu dis. Et des fois,
1: Tu
2: j'y pense
1: parles
2: aussi.
1: trop
2: Des fois, j'y
1: vite.
2: pense
1: Hein?
2: aussi.
1: Bien
2: Il y a
1: sûr.
2: plein de choses que nous prenons comme acquis. Par
1: Bien
2: exemple,
1: sûr.
2: l'électricité sera
1: Bien
2: là,
1: sûr.
2: l'Internet
1: Bon,
2: sera
1: alors,
2: là.
1: Tilo, tu m'enlèves les mots de la bouche, là, bon Dieu
2: Ouais.
1: de bon Dieu. Bon Dieu de bon Dieu.
2: Et
1: Alors,
2: puis.
1: chaque jour, là, Tilo, qu'on fait cette émission-là, et que ça tombe en bon québécois, je te donne une bonne expression québécoise, là, pile poil, Ça veut dire que tout le monde est là, tout le monde et les choses se font au quart de tour. Eh bien, c'est un miracle.
2: C'est ça, parce qu'en réalité, on n'a aucun contrôle.
1: Aucun
2: Aucun
1: contrôle.
2: contrôle.
1: Voilà la question du
2: Tu
1: jour.
2: décides d'aller à l'épicerie, tu dis, bon, c'est mercredi que tu y vas, tu l'as planifié depuis 3 ou 4 jours, et puis le jour arrive vraiment, tu prends ta
1: Continue, je
2: voiture,
1: te charge d'exprimer mon
2: Non.
1: sentiment au
2: Non, c'est
1: peuple,
2: parce
1: là,
2: que
1: tu...
2: j'y pense très souvent, très souvent, en me disant, mais on prend
1: Alors,
2: des choses pour acquis, mais.
1: n'imaginons pas, Thilo, n'imaginons pas qu'un jour vous branchez, tout le monde est branché, et puis Jean-Ernest n'est pas là. Et puis
0: Ça, c'est déjà arrivé, ça.
1: la première chose que vous allez faire, que Asma ou Junie va faire, c'est d'appeler chez moi. Et puis c'est des pleurs chez moi. Jean-Ernest est mort. Un jour, ça arrivera. Je ne souhaite pas, honnêtement, là, je ne blague pas avec la mort, là. Mais je ne souhaite pas que c'est du temps où je suis encore à la radio, etc., etc. Hein? Mais ça peut arriver. Ça peut arriver. Alors que nous avons tendance, nous, à prendre les choses pour acquis. Tous les jours, les choses. Les mêmes choses se reproduisent, n'est-ce pas? Et pourquoi pas demain? Et pourquoi pas après-demain? Tout le temps, ça va se reproduire.
0: Moi, je ne prends pas ça pour acquis, non? Pourquoi je vous dis ça? Parce que moi, quand je me lève à tous les matins, je dis merci à Dieu parce que j'aurais pu ne pas me réveiller. Donc, je
1: Alors,
0: lui dis merci. C'est
1: est-ce
0: pas,
1: que
0: je ne le prends pas pour acquis. Je me couche, puis je suis certaine que demain matin, je vais me réveiller. Non.
1: Est-ce que tu dis merci pour Silou, qui est là, qui
0: Ça,
1: fait
0: appartient à
1: l'émission?
0: Thilo.
1: Ah, mais voilà,
0: Oh.
1: nous sommes tous interdépendants, Madame Berthelot.
2: Ouais.
1: C'est parce que ce matin, si Silou n'était pas là, là, non, on n'aurait pas cette émission-là, cette communication. On est bien quand on est ensemble, on est une petite équipe, mais une belle équipe. Et quand Asma n'est pas là, on pleure quasiment, Tilou pleure, n'est-ce
0: Ah.
1: pas? Bon, mais on sait qu'elle va revenir mardi matin, etc., etc. Mais c'est notre routine et puis on a tendance, c'est ça le problème, à prendre ça pour acquis et puis dire que ça va toujours se reproduire. Et c'est ainsi qu'on devrait vraiment non seulement dire merci à celui en qui on croit, n'est-ce pas? Parce que l'autre, ce n'est pas Dieu, l'autre, ça va être, je ne sais pas, un Bouddha ou bon. Mais dire merci d'avoir cette possibilité de continuer à vivre notre routine tous les jours et d'améliorer notre sort, le sort du monde, en ce qui nous concerne, n'est-ce pas? Qu'on puisse effectivement faire quelque chose. Parce que tous les jours, comme on dit en créole, pas dimanche.
2: Et c'est peut-être la plus belle des prières.
1: Ah oui, hein? Oui. Parce que même dans la prière, moi, je me permets de dire que certaines personnes ne savent pas prier. Parce
0: Oh, comment tu
1: que
0: peux dire
1: ben,
0: ça?
1: je me permets, parce que je
0: Mais
1: suis grand monde,
0: non, mon
1: je
0: cher.
1: me permets, je me permets. Parce que tu nous, des fois, les gens, ceux qui croient en Dieu, ont tendance à commencer la prière par donnez-moi, donnez-moi, donnez-moi. C'est exactement la lettre qu'on recevrait d'Haïti, hein, de notre correspondant en Haïti. S'il vous plaît, donnez-moi, s'il vous plaît,
0: Non,
1: donnez-moi.
0: envoyez-moi.
1: Envoyez-moi, envoyez-moi. Non. On commence par dire merci, MERCI, pour tous ces bienfaits. Hein? Et moi, quand je dis ça va toujours bien, même quand ça va mal, les gens rient de moi. Mais je sais que c'est un bienfait que je reçois et qui est un privilège que d'autres n'ont pas. Et d'autres plus jeunes, est-ce que je suis plus méritant que ces gens-là? Est-ce que quel mérite? Pourquoi? J'ai la vie, j'ai la santé. Il me manque des choses, beaucoup de choses, oui. Mais J'ai le minimum, je peux continuer à vivre comme je l'entends, n'est-ce pas? Ça semble bien aller. D'abord, oui, je dois toujours demander, j'aurai toujours des demandes. Mais est-ce que je peux remercier? Est-ce qu'on peut apprendre à remercier le grand architecte pour les bienfaits qu'il nous procure tous les jours, tous les jours? Et moi, c'est une réflexion, hein, qui date de très longtemps. J'étais tout jeune. Est-ce que c'est, je me souviens plus là, est-ce que je pouvais longer ma rue Monseigneur Guillou, traverser les cimetières et arriver au pied de Morne-les-Lieux? Et tu regardais les, je ne sais pas si c'était des 36 roues, mais des gros camions qui dévalaient la pente, et il suffisait d'une erreur. Une erreur technique, une défaillance technique, quelque chose, et puis toi, tu n'es plus là. Hein? Alors, tous les jours que tu fais ce chemin-là, tu prends cette rampe-là, tu montes. Tu es à la merci de celui qui te préserve, qui te donne la vie, tout droit à remercier. Hein? J'étais déjà encore très jeune. Je réfléchissais à cette chose-là. Et plus le temps passe, et plus on constate que dans notre vie, notre jeunesse de 0 à 50, 60, 70 ans, 80 ans, là,
3: mon stockage est toujours plein.
1: c'est toi là, Tilou?
2: Non, c'est le stockage d'asthme qui est plein.
1: Le stockage d'asthme qui est plein,
0: Comment mon stockage qui est plein?
2: Mais c'est ce qu'on vient d'entendre.
0: Le stockage est plein?
2: Il y a un appareil qui te dit que le
0: Ça m'est
2: stockage est plein.
0: arrivé. C'est un message que j'ai reçu de mon ami Isaac. Des fois, mais des fois, il m'envoie toujours des affaires très importantes à partager avec vous. Je pensais que c'en était un. Bon.
1: Alors, donc,
2: On va observer la pause et j'espère que nos auditrices et auditeurs réfléchiront aussi à ce dont vient de parler Jean-Ernest, parce que moi j'y pense aussi très très souvent. À tout à l'heure.

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2: Nous sommes de retour après la pause. Il est 6h passées de 34 minutes et nous entamons notre seconde partie de réflexion, discussion, revue de presse avec Asma Hurtelou et Jean-Ernest Pierre. Et si vous voulez nous rejoindre, composez sans hésitation le 514-287-1288.
10: Alors, si vous hésitez, ça ne rentrera pas si vous faites... Alors, donc, c'est vraiment très important. Et de là à nous poser la question, est-ce que on vit selon un monde fataliste? Est-ce qu'on doit croire à la fatalité? Ce qui doit arriver arrivera. Si moi, ce matin, je dois mourir justement d'un accident de la circulation, c'est aujourd'hui que ça va se passer. Et puis, il n'y a rien qui va m'empêcher de quitter et de prendre telle route là où j'ai rendez-vous avec la mort, etc. Ouais, toutes ces questions-là sont des questions importantes, mais est-ce que j'ai besoin d'aller là? Non, honnêtement, là, je trouve que c'est se fouler la rate, vraiment, et se donner beaucoup trop de problèmes. Je vis et je vois ce que je vois et j'ai besoin de croire, moi. J'ai besoin de croire parce que je ne domine pas tout. C'est ma volonté ne se fait pas là où je voudrais tout le temps et non. Alors, j'ai besoin de croire en un être supérieur. Il y en a d'autres qui n'ont pas besoin de cet être supérieur, mais ça, c'est leur affaire, pas vrai? Est-ce que je dois travailler pour obtenir ce que je dois obtenir? Mais il va sans dire que oui.
2: Ça, c'est encore ta conception aussi.
10: C'est ma... Alors, mais j'espère que c'est la conception du plus grand nombre de gentils loups, parce que si on continue, si on croit, si on veut croire que c'est la providence qui va nous donner... Bon, la providence nous donne déjà la nature,
2: c'est ce que j'allais dire,
10: ouais. Hein, l'ensemble, la base. Maintenant, c'est à nous à transformer cette nature-là dans la bonne direction, pas dans le mauvais sens, comme on a tendance à vouloir le faire, pas vrai? Parce que je crois que tout est dans cette nature-là. C'est ça, là, le problème, Thilo. Tout est dans la nature. On manque de connaissances. On ne prend pas le temps de transformer ce qu'on doit transformer parce que le bien et le mal se trouvent dans cette nature-là. Là. Hein? On peut tuer le monde entier, tout comme on peut trouver le moyen de faire vivre le plus de gens possible. La seule fatalité, c'est que, ouais, un jour ou l'autre, on doit mourir. Ça, là, à moins qu'on me dise le contraire. Depuis toutes les années...
2: Pour l'instant, on est encore là.
10: Oui, toutes les années effectives de la médecine n'amènent pas à la conclusion qu'on peut vivre éternellement. On a tendance à vouloir repousser la mort le plus longtemps possible, mais un jour ou l'autre, on va mourir. On va mourir, c'est ce qu'on sait, on est, on vit et on meurt. La seule certitude, c'est vrai? C'est à peu près cela.
2: Ouais. Maintenant, on peut se demander qu'est-ce qui a amené Jean-Ernest à penser à cela ce matin.
10: Mais tu me dis que toi, tu vois, c'est une insulte pour moi. Parce que tu me dis, tu y penses.
2: Moi, j'y pense constamment, mais...
10: Mais je suis plus audacieux que toi. Je dis ce que je pense, mais toi, tu dis que les gens vont te juger d'amener un sujet comme ça.
2: Pas du tout. Ce que pensent les gens, non.
7: Ça leur appartient.
2: Oui.
10: Et je suis d'accord. Parce que, bon, c'est... Moi, je ne crois pas que je sois le seul à penser de la sorte. Mais je vois tellement, et je peux moi aussi avoir tendance à... Quand la vie est belle, surtout quand on n'a pas de pépins. Et je crois, moi, le grand architecte nous donne à réfléchir un peu. C'est à peu près... la logique des sanctions qu'on peut nous donner dans le système, je dirais, humain, qu'on nous donne lorsqu'on commet des crimes, c'est la prison. Mais de temps en temps, j'ai l'impression que le grand architecte nous donne à réfléchir. Réfléchissez là, un instant. Prenez le temps de réfléchir. C'est quand vous avez des moments de souffrance, des moments difficiles, vous êtes plus enclin à penser. à la vie, vous êtes plus enclin à réfléchir sur l'avenir, sur ce que vous avez fait. C'est ça le système carcéral, en principe. Hein. Je dis souvent que nous prenons des fuites en avant. Nous sommes toujours... Moi-même, Jean-Ernest, je n'ai pas le temps véritablement. Vous savez, lorsque je réfléchis à quelque chose de bien, pour moi, là, c'est quand je suis dans l'auto. Quand je suis dans l'auto, je ferme la radio, parce que j'écoute souvent CEPAM, je ferme la radio pour pouvoir réfléchir sur quelque chose. Ce que j'ai fait pendant toute la journée, maintenant, je cours tellement, tellement ce que je faisais autrefois avant de dormir, prenais le temps de voir ma journée en boucle. Ah, mais j'ai fait quelque chose à Tilou, j'ai dit quelque chose à Tilou, je dois m'en excuser parce que j'ai mal dit, j'ai mal fait. Mais maintenant, tu es tellement pressé, tu te mets au lit et tu ronfles. Bon, il n'y a rien qui se passe, Tilou. Tu peux poser la question, il n'y a rien qui se passe. Tu ronfles. Hein?
2: Si tu
10: veux parler, je te vois, Tilou.
2: Si tu veux avouer des choses, avoue-les. Mais...
10: Une faute avouée à moitié pardonnée.
2: Non, mais si tu veux avouer des choses, avoue-les, mais ne les mets pas sur nous.
10: J'avoue, Tilou, j'avoue que je vois ton rire en coin. Les auditeurs ne voient pas, Tilou.
2: Pau diable.
10: Alors, on n'a pas le temps de réfléchir.
7: Tilou dit pau diable.
10: Non, on ne prend pas le temps de réfléchir sur ce qu'on a fait. Et c'est un peu ça, la prison, le sens de la prison. Et c'est vrai, Tilou. Moi, je cours beaucoup. J'ai le temps de courir. J'ai pas le temps de réfléchir.
2: C'est ça.
10: Tilou m'envoie un courriel. J'ai pas le temps de lire. Je vois
2: Tu lis en diagonale.
10: On court, on court. Est-ce que j'ai le temps de réfléchir sur ce que j'ai dit, la réponse que j'ai faite à Tilou pour lui dire non, Tilou, je m'excuse. Hein?
2: Les activités, la vie ne nous laisse vraiment plus le temps de réfléchir.
10: On n'a pas le temps. Et puis.
7: C'est la vie qui ne vous laisse plus le temps.
10: Lorsque tu frappes le mur, Tilou, tu commets une infraction, on te met en prison, t'essayes de courir. Mais tu es entre quatre murs tu prends le temps de réfléchir.
2: Mais pas certain quand même.
10: Ah, mais il faut être dur.
2: Parce que c'est la logique. C'est la logique. C'est ce qu'on voulait faire de la prison. Mais quand on regarde ce que ça donne comme résultat, je me demande est-ce que vraiment ça nous permet de réfléchir.
10: Moi, je pense que oui. On peut voir des gens qui se réhabilitent après une période d'incarcération. Mais je ne parle pas de...
2: Est-ce qu'ils sont en majorité par rapport aux autres?
10: Je ne sais pas, je n'ai pas de statistiques. Eh bien, j'en ai vu. J'ai vu un sociologue, je pense qu'il s'appelle Benheim, qui a fait de la prison pour crime comme ça, là, et qui a étudié dans les murs de la prison, et qui est devenu un véritable citoyen. Je ne sais pas s'ils sont... en majorité. Mais le système est bien pensé pour ça, faire en sorte que les gens puissent être récupérés, parce que les gens ne sont pas nés mauvais. C'est la société qui les corrompt, et je suis d'accord.
2: Tu es d'accord avec ça?
10: Oui.
2: Ben, l'énigme n'est toujours pas résolue. Comment se fait-il, à quel moment cette société-là composé de bonnes gens, devenus mauvaises au point de corrompre chacun individu.
10: Mais à mesure qu'on vieillit, on se fait des idées et puis on cherche à contourner. Mais c'est la société, nous sommes la société. C'est nous, jeunes, bébés, est-ce qu'on peut dire à un enfant de moins de 7 ans là, qu'il peut penser à des actes criminels? Non. Mais à mesure de vieillir, la société nous pousse. Hein? Oui. En tout cas, ce n'est pas venu du ciel. On invente.
2: On invente.
10: Et puis, nous, les adultes, on dicte à nos enfants nos comportements. Et puis, voilà. on leur dit surtout de ne pas faire ce qui est mal, mais ils nous voient faire le mal.
2: C'est ça.
10: Et ils répètent le mal qu'on fait. Parce que c'est pas ce qu'on dit de faire ou de ne pas faire que font les enfants, mais c'est ce qu'ils nous voient faire, qu'ils répètent. Ah ouais. Alors non, moi je crois que la société, les gens sont tous bons, jusqu'à preuve du contraire. Moi j'ai tendance à faire confiance aux gens.
2: Moi aussi, à certains moments, je le disais même que tout le monde est bon. Mais je réfléchis, est-ce qu'on n'est pas en train de regarder en pensant à soi? On se dit que tout le monde réfléchit à la même conception que nous-mêmes, individuellement, et on essaie d'expliquer ce qu'ils font de, on va dire, de mauvais, entre guillemets. Mais je commence à me demander, est-ce que ce n'est pas un peu prétentieux de ma part de croire que tout le monde est comme moi? Sans jugement de valeur, mais est-ce qu'il n'y a pas d'autres personnes qui réfléchissent de façon complètement différente?
10: Mais il doit y avoir, comme on dit, toutes sortes de mondes dans un monde. Mais je crois que le monde est majoritairement bon. Le monde.
2: Majoritairement dressé ou majoritairement bon?
10: Dressé ou bon, mais c'est des gens qui se comportent de la bonne manière. On n'est pas en train de s'entretuer à droite et à gauche, etc. Bon, un pays déclare la guerre à un autre pays, c'est une affaire qu'on va voir. En tout cas dans notre monde là aujourd'hui, plutôt rarement, et puis on finit par faire la paix d'une certaine manière, on en tue quelques-uns à droite et à gauche, on aurait pu s'en passer, mais ça c'est une autre question aussi, Silou, avec des gens qui meurent comme ça, est-ce que c'est pas une commande qu'il y ait de plus en plus de gens qui meurent? Bon, ben, c'est un autre dossier vraiment, vraiment important. Mais le monde est généralement bon. Hein? Parce que si le monde était un monde foncièrement mauvais, il serait impossible de vivre dans ce monde-là. Hein? Impossible.
2: Est-ce qu'on n'a pas plutôt un monde très mauvais, très pas bon, et puis avec des îlots où on fait notre bulle pour survivre, justement?
10: Non, mais
2: par exemple, là, ici, au Canada ou dans des villes, même dans d'autres pays où il y a la guerre, bon, à un certain moment, on s'organise et puis on se dit que bah, ouais, la vie est belle, pas si mal, mais si on regarde ce qui se passe à travers le monde, en ce moment surtout, on n'a pas un beau monde. Hein.
10: Mais le monde est... Ce qui est fait de positif est beaucoup mieux, beaucoup plus nombreux que ce qui est fait de négatif. Tu n'as qu'à penser au monde de la science, les scientifiques qui, au moment où on se lance des bombes sur la tête, essayent de tout faire pour protéger les vies, essayent de tout faire, et qui travaillent 24 heures dans la recherche, etc., etc., et qui continuent à vouloir sauvegarder le souffle de vie ou la vie, tout simplement, des individus malades à droite et à gauche dans le monde. Non, le monde est bon, généralement bon, mais il y a des gens vraiment méchants qui ne pensent qu'à voler, détrousser, qu'à violer. Et c'est là où on se pose la question, est-ce qu'il faudrait les détruire? Si on commence par appliquer cette politique œil pour œil, dent pour dent, est-ce que ça voudrait dire qu'on habiterait un monde totalement sain, pur? Est-ce que l'homme est parfait? Il faut répondre tout de suite non. On n'est pas né parfait. On a nos imperfections. Tu peux penser à des affaires, tu dis, mais pourquoi cette idée me traverse? Hors de moi, cette pensée-là. Parce que nous sommes des êtres humains imparfaits. Et maintenant, pourquoi le Créateur nous a mis au monde avec ses imperfections? Parce que je ne suis pas sûr que si les perfections n'existaient pas dans le monde déjà, parce que moi je n'ai rien créé, moi je suis un créé, on m'a créé, Si je suis imparfait, c'est parce qu'on m'a créé imparfait, non? Ou je tombe dans un monde qui est imparfait.
2: Hmm? Mais ce serait quoi la perfection? Parce qu'en même temps, on se dit que...
10: Les êtres qui ne pensent qu'au bien, qui ne regardent pas le mal. Or, dans ce monde, il existe
2: ça serait moins tumultueux. Je ne sais pas si ça serait parfait.
10: Mais un monde où il n'y aura que le bien, où il n'y aurait que le bien, Tilou, ça serait un monde parfait.
2: Mais ce n'est pas possible.
10: Ben, alors,
2: à moins de voir la chose comme les... Je crois que les témoins de Jéhovah voient ça à un certain moment... Tout le monde sera végétarien et il n'y aura personne à faire du mal à personne, à quelle que soit l'espèce. Moi, je ne vois même pas comment imaginer cette perfection.
10: Je ne vois pas non plus. Mais...
2: Donc, ça veut dire qu'on est parfait comme nous sommes. Nous sommes parfaits comme nous sommes. Peut-être maintenant que nous exagérons dans certaines choses.
10: Non, mais ce que tu dis toujours, Tilou, c'est vrai. Nous sommes des êtres perfectibles et on cherche toujours, lorsque je me pose la question, mais pourquoi cette idée négative me traverse, hein? C'est parce que je veux me perfectionner, entre guillemets, hein? Parce que je trouve que ça fait de moi une telle pensée un mauvais garnement. Je veux être bien. Nous sommes toujours en quête d'amélioration. Nous voulons toujours nous perfectionner. Et là où je me pose la question, si on n'avait pas ce travail-là à faire, qu'est-ce qu'on ferait de notre journée de 24 heures? À regarder ce qui ne fonctionne pas dans le monde, à essayer de colmater les brèches. Là, aujourd'hui, il y a un tunnelier qui travaille dans Saint-Michel, Tilou, qui creuse pour amener la ligne bleue jusqu'à Anjou. Moi, je voudrais avoir ce tunnelier-là à Henry Gonaïve. J'utiliserais ce tunnelier sous le mode Pulboro pour faire la route entre Henry et le Cap-Haïtien, sans avoir à traverser Pulboro. Pulboro serait un chemin, qu'on utiliserait, pour les touristes, je ne sais pas, parce que c'est beau avoir la verdure dans la vallée, lorsqu'on est en haut du morne Pulboro. Ça, Asma, tu peux fermer ta bouche, là, parce que tu ne connais pas le morne Pulboro.
7: Non, je ne connais pas. C'est pour ça que je n'ai rien dit.
10: C'est vraiment beau, mais c'est tellement dangereux, cette route-là. Non, Ça, c'est quand on dit... la chanson « Si pieds me chappent, me tomber en bas, au Seigneur, de la vie
2: ». Bon, j'ai même pas compris. À l'époque où je fréquentais cette route-là, je n'avais même pas compris pourquoi est-ce qu'on la laissait ainsi. Vous étiez les ingénieurs et tout.
10: Je ne sais pas. Mais ça veut dire qu'on aurait pu tout simplement gruger.
2: Non, mais au moins des garde-fous, parce qu'à un certain endroit, il n'y a rien du tout qui sépare de la famille.
10: Rien du tout. Si pieds me chappent, me tomber en bas, il n'y a rien, personne qui va te sauver là-dedans. Alors, il faudrait tout le temps qu'on réfléchisse, qu'on essaie de trouver qu'est-ce qu'on pourrait faire pour améliorer. Mais sinon, si on n'avait pas ça à faire, qu'est-ce qu'on ferait dans le monde?
2: On ferait comme on a fait, on a inventé des problèmes. C'est ce à quoi je pensais quand tu expliquais tout ça. Je me suis dit, oui, on a un cerveau programmé pour résoudre des problèmes. Donc, quand il n'y en a pas, on en invente pour en résoudre. Contrairement aux animaux qui semblent mener leur vie ben, comme ça a été écrit, sans rien changer depuis des siècles et des siècles. Mais nous, non, nous ne sommes pas comme ça. Faut qu'on change quelque chose. Pour
7: non,
2: créer
7: non,
2: des
7: on
2: problèmes.
7: Doit évoluer, dit-on. On doit évoluer. Des fois, l'évolution, c'est tout à fait le contraire de ce qu'on fait.
10: Non, mais le monde, mais serait, le monde serait parfait. C'est comme le monde a été décrit pour le jardin. Oui. Et donc, il n'y aurait rien à faire. Bon, c'est
2: mais est-ce que ce ne serait pas ça la perfection, n'avoir rien à faire?
10: N'avoir rien à faire?
2: Oui.
10: Même pas à faire des bébés?
2: Bon, ça c'est autre chose.
10: Ah ben.
2: Mais.
10: C'est pas rien, ça, à faire des bébés.
2: Dans nos routines, on travaille, mais on a l'impression de courir après cet instant où nous n'aurons plus rien à faire.
10: Courir. On appréhende, c'est ça que tu veux dire?
2: Non, on essaie de n'avoir plus rien à faire. On essaie de tout boucler.
10: Et malgré tout, hein, malgré tout, on a toujours quelque chose qui reste en dehors et qui reste à faire. Le jour où, effectivement, on n'a plus rien à faire, ben c'est la fin.
7: C'est pas le jour où on n'a plus rien à faire. Le jour où on ne peut plus rien faire. Ah,
2: c'est vrai.
10: Où on ne peut plus rien faire.
2: C'est pas, ben c'est pas qu'il n'y a plus rien à faire, c'est qu'on ne peut plus rien faire.
7: Et voilà. Bon, on a toujours quelque chose à faire.
10: C'est une façon de voir.
7: De se rester à l'épreuve d'une marche, c'est quelque chose. On a toujours quelque chose à faire.
10: Moi, j'ai toujours considéré que c'était la fin de vie pour ma mère lorsque je lui parlais d'argent et qu'elle ne me répondait pas. je lui disais ça de son vivant. Effectivement, lorsque sur son lit de mort, je lui ai dit « Maman, j'ai de l'argent pour toi. Est-ce que je donne à Jesse pour toi ?» Elle ne m'a pas répondu et je savais que c'était vrai. Mais c'est vrai. C'est vrai. C'est vrai. Parce que le cerveau ne fonctionne plus. C'est la fin. Parce que tant et aussi longtemps que le cerveau est en activité, ben, il doit bouger, il y aura quelque chose à faire. Ne serait-ce que penser. Parce que tu as des besoins tout le temps, constamment. Tu as besoin de boire, tu as besoin de manger, tu as besoin de ci, de ça. Mais bref, c'est ça la vie. Et tout ça pour nous dire que nous devons prendre le temps, encore une fois, de remercier le grand architecte pour tous les bienfaits. Ne pas voir seulement ce que nous n'avons pas, mais regarder d'abord et avant tout ce que nous avons. Hein? Vous n'avez pas une santé parfaite, il n'y a personne qui a une santé parfaite. Vous avez des maladies, il y a tout... Tout le monde a des maladies. Vous avez une maladie incurable, l'autre doit avoir une maladie incurable un jour, etc. Tout le monde doit mourir. OK? Mais vous avez eu de beaux jours quand même avec les vôtres. Vous avez connu du bon monde sur Terre. Et vous remerciez quand même votre Créateur de vous avoir donné ces personnes-là, avoir mis sur votre chemin de bonnes personnes.
2: Voilà, il va être 7 heures et je vous dis merci à vous deux. On rappelle qu'on est bien à réveil matin, nous ne sommes pas à rencontre matinale. On va donc suivre les nouvelles tout de suite après la pause commerciale. Asma, à demain. J'ai un instant plus tard et agréable journée à vous deux.
10: Merci,
7: bonne journée. Bye bye.

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L'effet Fréchette n'a pas l'ampleur de celui de McCarney, mais la nouvelle première ministre propulse la CAQ dans une lutte à trois pour les prochaines élections. Après avoir grougé dans le vote libéral, Christine Fréchette continue de séduire, cette fois dans les rangs conservateurs et chez les femmes plus âgées de la banlieue montréalaise. La chef caquiste ramène son parti dans la course au pouvoir et obtient 22% des intentions de vote, un bond de 9 points depuis le départ de François Legault il y a un mois, révèle le tout dernier sondage Léger Québécois. Ce n'est pas l'effet McCarney, mais l'effet Fréchette n'est pas terminé, constate le sondeur. Et elle peut encore grappiller des points additionnels avec 26% d'appui chez les francophones. Elle entre dans la zone payante, illustre-t-il. Non seulement elle donne un élan à la CAQ, mais Christine Fréchette talonne désormais Paul Saint-Pierre Plamondon pour le titre de meilleur premier ministre aux yeux des Québécois. La caquiste multiplie les annonces et les voyages à l'étranger. Un Québécois sur cinq estime maintenant qu'elle est la meilleure personne pour occuper le siège de chef du gouvernement, 2 points seulement derrière son opposant péquiste. Elle a également presque doublé le vote chez les femmes. Le fait qu'elle soit une femme, forcément, mais aussi la manière dont elle gère, qui est plus en conciliation, en partenariat qu'en confrontation, plaît à la gent féminine. Même la satisfaction à l'égard de son gouvernement s'en ressent. L'atout de Christine Fréchette, c'est le timing, c'est-à-dire d'être sur une lancée à moins de 5 mois des élections. Attention toutefois à la solidité du vote. Pour moins de 60% des appuis à la CAQ ne sont pas définitifs. C'est un phénomène nouveau, ça nous montre que l'élection est totalement ouverte, insiste Jean-Marc Léger. Fréchette est sous évaluation, c'est très fragile, une gaffe et ça retombe.

McCarney a minimisé l'importance du rôle joué par le comité mixte canado-américain sur la défense qui a été abruptement suspendu par l'administration Trump lundi. Ce forum se réunissait environ deux fois par an depuis le début des années 1940 en pleine Seconde Guerre mondiale. Aucune réunion n'a eu lieu depuis la fin de 2024, avant le retour au pouvoir de Donald Trump. Je n'exagérerai pas, je veux dire, c'est une tradition de longue date, mais je n'exagérerai pas son importance alors que nous entretenons, comme vous le savez, de nombreux aspects de coopération étroite avec les États-Unis, a lancé le Premier ministre en conférence de presse mardi. M. Carney réagissait aux propos tenus lundi par le sous-secrétaire à la Défense des États-Unis, Eldridge Colby. Ce dernier a annoncé sur X qu'il suspendrait les rencontres de ce comité jusqu'à nouvel ordre, lançant au passage

Diplomate M. Carney a rappelé que le Canada mettait les bouchées doubles pour se réarmer et développer son propre complexe militaro-industriel avec la promesse d'injecter plus de 80 milliards de dollars en défense d'ici la fin de cette décennie. Qu'est-ce que le Canada peut faire? On va continuer comme nous avons commencé, on prend de l'action. C'est la première fois depuis la tombée du mur de Berlin que le Canada a atteint la cible de l'OTAN. Ce ne sont pas mes mots, ce sont les mots du secrétaire général de l'OTAN, a lancé McCarney. Le ministre canadien de la Défense, David McGuinty, depuis la Saskatchewan, a rétorqué poliment que le Canada avait un plan. Nous sommes un pays souverain et nous agissons comme un pays souverain. Nous continuons à faire les investissements nécessaires, indispensables à notre sécurité et notre souveraineté. C'est exactement ce que nous avons décidé de faire il y a un an, a-t-il déclaré.

L'impartialité du comité chargé d'étudier le phénomène des chauffeurs au rabais est remise en question par une victime qui dénonce la proximité entre son président et le propriétaire de l'entreprise ayant embauché le camionneur responsable de l'accident. C'est sûr que je remets en question la crédibilité de ce comité-là, a affirmé Claudia Boucher en entrevue au micro de Benoît Dutrisac à QUB Radio et Télé, diffusée simultanément sur les ondes du 99,5 FM Montréal mardi. La femme qui a miraculeusement survécu à une collision impliquant un camion de la compagnie Safex en septembre 2025 dénonce le fait que le président du comité permanent des transports, de l'infrastructure et des collectivités, Peter Schiffke, ait participé à un événement de la Canada Truck Operators Association. Monsieur Schiffke et deux autres ont serré des mains, étaient littéralement les têtes d'affiche d'un événement de la CTOA. La CTOA, c'est une organisation de camionneurs qui défend le modèle des chauffeurs au rabais, a-t-elle plaidé. Bien que son histoire, ainsi que celle d'autres victimes, ait été entendue par le comité et que Mme Boucher estime que certains députés qui y siègent ont fait preuve de sensibilité à son égard, une telle proximité mine sa crédibilité selon elle. Sur les réseaux sociaux, on voit beaucoup de réactions de gens qui disent qu'il n'y a rien qui va changer, ce sont leurs amis, a-t-elle ajouté. Le 11 septembre 2025, la voiture de Claudia Boucher a été engloutie par un poids lourd qui l'a percutée par l'arrière alors qu'elle était immobilisée en raison d'un autobus scolaire à l'arrêt dont les feux rouges clignotaient. Elle est depuis en arrêt de travail. Au cours des derniers mois, Peter Schiffke avait été confronté par le Bloc québécois à la Chambre des communes au sujet de sa présence à cet événement de la CTOA. Le député de Vaudreuil avait répondu qu'il était évident pour lui qu'il ne refuserait aucune invitation à des rencontres pouvant contribuer à rendre les routes plus sécuritaires. L'agence QMI a tenté de rejoindre le député Schiffke pour obtenir une réaction. Aucun retour n'avait été reçu.

Votre maison pourrait être plus à risque d'incendie à cause d'une augmentation des vols de cuivre et de dispositifs essentiels à la sécurité, préviennent les pompiers de Montréal. C'est une obligation au Québec d'avoir un dispositif de mise à la terre, connu sous le nom de ground. Ce n'est pas pour rien qu'on met ça, c'est une sécurité supplémentaire. Si on ne l'a pas, c'est clair qu'on augmente les risques de feu et de surcharge électrique, prévient Danny Lalancette, chef aux opérations du Bureau de recherche et analyse du service de sécurité incendie de Montréal. Selon lui, les pompiers montréalais ont connu une hausse des interventions liées au vol de cuivre, un métal prisé pour la revente, se négociant aux alentours de 6 $ la livre sur le marché. Maisons habitées et immeubles abandonnés sont ciblés. Le 4 mai dernier, une usine de l'arrondissement de Montréal-Nord a d'ailleurs été victime d'un incendie à cause d'un problème électrique. En procédant à des vérifications, les pompiers ont réalisé que le dispositif de mise à la terre du bâtiment avait été sectionné. On n'est pas capable de faire un lien direct avec le retrait ou le vol du ground, mais on ne peut pas non plus l'éliminer à 100%, explique monsieur.

la lancette. Or, en élargissant leur vérification dans le secteur, les pompiers ont découvert que les dispositifs de mise à la terre ainsi que d'autres câblages avaient été également sectionnés sur plusieurs bâtiments occupés des environs. Ça fait longtemps que ce phénomène existe, mais on voit une augmentation d'intervention et ça nous inquiète, a fait valoir Dany Lalancette. Les vols de cuivre survenaient généralement dans des bâtiments abandonnés. Le fait que des malfaiteurs s'en prennent maintenant à des immeubles occupés incite le CIM à sonner l'alarme. Les propriétaires sont invités à inspecter leurs installations pour s'assurer qu'ils n'ont pas été dépouillés à leur insu. Mais c'est important de ne toucher à rien. En cas de doute, il est préférable de se tourner vers des professionnels, prévient Monsieur Lalancette. C'est que les câbles coupés peuvent être encore chargés d'électricité. Selon le CIM, un présumé voleur aurait d'ailleurs subi des brûlures au deuxième degré en tentant de s'emparer de dispositifs de mise à la terre. Dans les bâtiments abandonnés, il faut noter qu'il y a des risques de blessures, de chutes, autant pour ceux qui veulent des câbles que pour les pompiers. Aussi souvent, les voleurs vont faire fondre la gaine de plastique autour des fils, ce qui peut causer des incendies, signale Dany Lalancette. C'est d'ailleurs ce qui serait survenu le 10 mars dernier dans le quartier Rosemont.

Un Québécois de 61 ans a été arrêté par l'OPP après avoir tenté de perforer les pneus d'un automobiliste à l'aide d'un tournevis lundi. L'incident est survenu après que Sylvain Labelle s'est fait dépasser par la droite, selon les informations fournies par Ontario Provincial Police. L'accusé a ensuite tenté de crever les pneus et de briser une vitre de la voiture de celui-ci. Il aurait également circulé en contresens sur la bretelle d'accès au chemin Hunt Club. Le Québécois fait face au chef d'accusation suivant: conduite dangereuse, voie de fait armée, méfait, conduite à contresens, obstruction de la plaque d'immatriculation. L'accusé comparaîtra prochainement devant la Cour de justice à Ottawa. Il est 7h14, nous allons parler d'Haïti.

La publication de nouveaux décrets miniers par les autorités de transition suscite de vives inquiétudes au sein des organisations paysannes, écologistes et sociales en Haïti. Si le Premier ministre Alix Didier-Fils-Aimé défend ce texte comme un outil indispensable pour moderniser un cadre juridique désuet et attirer les investissements étrangers, la société civile, menée notamment par la PAPDA, dénonce un profond déficit de légitimité démocratique. Adopté sans débat national ni contrôle parlementaire en raison de l'instabilité institutionnelle, le décret est particulièrement critiqué pour son article 115 qui impose une confidentialité de 10 ans sur les permis miniers, ouvrant ainsi la voie à une gestion opaque et à des risques de corruption. Cette situation ravive les mises en garde de longue date concernant la faiblesse des structures étatiques face aux multinationales et les menaces environnementales majeures pour le pays. Face à ces critiques, les organisations réclament la suspension du décret et l'ouverture immédiate d'un débat public inclusif et transparent.

Les habitants de Dieuvivier, dans la commune de Cité-Soleil, ont entrepris mardi 19 mai 2026 des travaux de nettoyage au niveau du sous-commissariat de la zone désertée. À travers cette initiative, ils entendent lancer un appel aux autorités afin de rétablir un climat sécuritaire stable, indispensable à la reprise des activités dans le quartier. Un résident de Duvivier a indiqué que la situation demeure particulièrement préoccupante. Selon lui, certains jeunes ayant quitté la zone lors de l'escalade de la violence commencent timidement à revenir. Toutefois, il déplore l'absence quasi constante des forces de l'ordre sur le terrain. Cet habitant encourage les autorités policières à investir durablement les lieux afin de rétablir la confiance au sein d'une population confrontée à de multiples difficultés. Dans la commune de Gressier, des habitants, accompagnés des autorités municipales, tentent également de dégager plusieurs axes routiers endommagés par des groupes armés, tout en réalisant de petits travaux de nettoyage. Cependant, de nombreux déplacés ayant trouvé refuge à Léogane espèrent toujours pouvoir regagner leur domicile malgré une situation sécuritaire encore incertaine. La semaine dernière, plusieurs zones de la plaine du cul-de-sac, notamment Martial et Terre-Noire, ont été le théâtre d'une flambée de violences armées perpétrées par des gangs. Ces affrontements, qui ont fait plusieurs dizaines de victimes, ont contraint des milliers d'habitants à fuir leur maison dans la panique pour chercher refuge ailleurs. Dans des quartiers comme Duvivier, Martial, Terre-Noire et Route-Neuf, les attaques armées continuent de provoquer des déplacements massifs de population. Femmes, enfants et personnes âgées fuient sous les tirs croisés, tandis que plusieurs maisons ont été incendiées.

L'administration communale de Delmas a procédé le mardi 19 mai 2026 au lancement officiel des cours professionnels à la bibliothèque municipale de Delmas. Cette initiative s'inscrit dans une dynamique visant à renforcer l'accès des jeunes à la formation professionnelle et à améliorer leurs perspectives d'insertion sur le marché du travail. À cette occasion, le maire Wilson Jeudy a effectué une visite spéciale à la bibliothèque afin de saluer les participants et de constater le bon déroulement des activités de formation. Il a encouragé les étudiants à tirer pleinement profit de cette opportunité mise à leur disposition par la municipalité. Le responsable de la formation et de la culture, Richard Jean-Baptiste, a présenté les différentes filières proposées ainsi que les objectifs du programme. Il a souligné que ces cours visent à doter les jeunes de compétences pratiques directement applicables dans différents secteurs professionnels. La directrice de la bibliothèque municipale, Stéphanie Prien, ainsi que le chef de cabinet de la mairie, Diolique Maréchal, ont également pris part à cette activité, témoignant ainsi de l'implication de l'ensemble de l'administration communale dans la réussite du projet. À travers cette initiative, la mairie de Delmas réaffirme son engagement en faveur de l'éducation, de la culture et de la formation professionnelle des jeunes, considérée comme un pilier essentiel du développement local.

Le ministère de la Défense a apporté une rectification officielle le mardi 19 mai 2026. Elle concerne une visite effectuée à la base de Vertières le 15 mai dernier. L'institution corrige une information initiale jugée inexacte. Elle précise désormais la nature des participants et du cadre de la rencontre. Dans une note de clarification, le ministère de la Défense revient sur son précédent communiqué, celui du 17 mai 2026. Il précise un point essentiel, les personnes présentes lors de la visite ne représentaient pas l'ambassade des États-Unis en Haïti. Cette information, initialement diffusée, est donc corrigée. Selon le ministère, il s'agissait plutôt de représentants d'une firme privée américaine. Cette société serait engagée dans des échanges techniques qu'il portait sur l'évaluation d'infrastructures temporaires. Aucun autre détail n'a été communiqué. L'identité de la firme reste inconnue à ce stade. De même, la nature exacte des infrastructures concernées n'a pas été précisée. Coopération et questions en suspens autour de cette base de Vertières. Cette clarification intervient dans un contexte sensible. Les questions de coopération internationale et de sécurité suscitent de nombreuses réactions.

Haïti ne dispose d'aucune stratégie nationale cohérente en matière d'emploi. C'est le constat sans appel dressé par le Bureau international du travail et repris dans le rapport La métamorphose silencieuse, co-rédigé par le Programme des Nations Unies pour le développement, Groupe Croissance et CEDEL Haïti avec l'appui financier du gouvernement canadien. Selon ce document, personne n'est clarté au sein de la haïtien pour piloter la création d'emplois et l'élaboration des politiques y afférentes. Une lacune que Xavier Michon, représentant du PNUD en Haïti, considère comme un handicap pour le pays.

À ce vide institutionnel s'ajoute l'inadéquation de la politique de formation professionnelle en attente de refonte depuis l'Institut national de formation professionnelle. Dans un pays où l'économie informelle représente plus de 80% des activités économiques, selon le rapport, les dispositifs existants ne répondent pas aux réalités du marché du travail. L'absence de mécanismes tripartites fonctionnels réunissant l'État, le patronat et les demandeurs d'emploi, ainsi que le manque d'un système national d'information sur le marché du travail, aggrave encore cette situation. Intervenant sur les ondes de Radio Magique 9 le 19 mai 2026, Xavier Michon a tenu à recadrer le débat. Haïti ne souffre pas d'un déficit de potentiel humain lorsqu'on parle de cette jeunesse. Le pays souffre surtout du coût accumulé de ne pas l'avoir reconnu à temps, a-t-il déclaré. À entendre M. Michon, l'ambition centrale du rapport est de faire de la jeunesse haïtienne non plus un problème à gérer, mais un levier de développement à activer. Pour y parvenir, le rapport préconise une mobilisation qui dépasse le seul secteur public. Le secteur privé formel est directement interpellé. Il a intérêt à s'engager dès maintenant, car la jeunesse haïtienne constitue son principal marché, sa clientèle et son vivier de talents, a insisté M. Michon, appelant à une convergence d'actions entre les différents acteurs économiques et institutionnels du pays. Donc, nous proposons trois actions concrètes. Des partenariats entre centres de formation et des entreprises pour aligner le curricula avec des besoins réels du marché. Des programmes d'apprentissage et de stage qui permettent aussi aux jeunes d'acquérir une expérience formelle sans attendre l'emploi à plein temps. Une sensibilisation sur comment adapter des produits financiers aux jeunes avec une aversion du risque différente avec des instruments qui peuvent réduire le risque d'une garantie, peut-être des capitales, d'amorçage avec des conditions plus faciles à énumérer Xavier Michon. Face au constat d'un État sans boussole en matière d'emploi, Xavier Michon voit dans le processus électoral à venir une occasion inédite de placer la jeunesse et l'emploi au cœur du débat public. Pour le représentant du PNUD, une élection ne se résume pas à l'émission d'un vote, c'est avant tout un moment de confrontation de programmes et de visions pour le pays. J'espère que l'emploi sera au centre des débats et provoquera des réflexions dans tous les sens, a-t-il déclaré, invitant la jeunesse haïtienne à ne pas seulement formuler des demandes, mais à s'engager activement dans la définition des politiques qui détermineront son avenir. Le rapport La métamorphose silencieuse pose ainsi une question fondamentale. Haïti saura-t-elle saisir ce moment pour construire enfin une politique d'emploi digne de ses 5,5 millions de jeunes?

À l'occasion du 223e anniversaire du drapeau haïtien, les assises de suivi du dialogue interhaïtien ont lancé un appel pressant à l'unité nationale et au réveil patriotique. L'organisation dresse un bilan sombre de la situation actuelle, marquée par une violence généralisée des gangs ayant causé plus de 3000 morts depuis le début de l'année 2026, des déplacements massifs de population, une inflation galopante et une crise alimentaire aiguë. Fustigeant l'échec des dirigeants à offrir des perspectives d'avenir, ce qui pousse la jeunesse à l'exode, expose la diaspora à des politiques migratoires de plus en plus restrictives, les assises plaident pour un renouveau politique urgent fondé sur la solidarité et le bien commun afin de restaurer la sécurité et de reconstruire les institutions du pays. Plusieurs organisations de la société civile de l'Artibonite, dont Gonaïves Debout et La Patrie en danger, ont exprimé leur soutien officiel à la nouvelle commission communale des Gonaïves, dirigée par Gina Gentil, Géralda Faustin-Fénélus et Emmanuel Berthaud. Déplorant une crise profonde due à des années de mauvaise gestion, ces structures voient en cette équipe de jeunes professionnels crédibles l'opportunité d'un nouveau départ pour la cité de l'indépendance. 7h30, dans une poignée de secondes, nous allons observer la pause de la demi pour vous revenir avec un mot de sport.

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Le patineur haïtien Gesny Pierre-Louis a une nouvelle fois fait briller les couleurs nationales sur la scène internationale. Le samedi 16 mai 2026, l'athlète s'est imposé en Équateur dans la catégorie Free Jump Senior lors d'une compétition internationale de patinage inline freestyle. Face à plusieurs concurrents de haut niveau, Gesny Pierre-Louis a livré une prestation solide qui lui a permis de décrocher la médaille d'or et de confirmer sa progression dans cette discipline spectaculaire du roller acrobatique. Cette nouvelle performance vient renforcer sa réputation d'athlète capable de rivaliser avec les meilleurs représentants de la région. Habitué des compétitions internationales, le patineur haïtien continue de tracer son chemin malgré les difficultés financières et logistiques auxquelles sont souvent confrontés les sportifs haïtiens. Déjà remarqué en Équateur lors d'une précédente compétition où il avait également terminé sur la plus haute marche du podium, Gesny confirme sa régularité au plus haut niveau. Après son sacre, l'athlète a exprimé toute sa fierté d'avoir représenté Haïti. C'est avec beaucoup de fierté que je suis allé représenter Haïti dans cette grande compétition internationale de patinage en Équateur, a déclaré Gesny Pierre-Louis. Cette victoire symbolise la volonté du sportif de promouvoir une image positive d'Haïti à travers le sport. Dans une discipline encore peu médiatisée dans le pays, Gesny Pierre-Louis s'impose progressivement comme le visage du patinage freestyle haïtien sur la scène internationale. Cette nouvelle médaille d'or confirme également les ambitions du patineur qui continue d'accumuler les performances et les expériences dans les compétitions régionales et internationales. Grâce à ces résultats, il contribue à donner davantage de visibilité au roller freestyle haïtien et se positionner pour disputer un troisième championnat du monde de patinage.

Après avoir remporté en mars dernier en Côte d'Ivoire le trophée octroyé au vainqueur de l'UNFP de la Ligue française de football avec l'OL Lyon, victorieux 1-0 du Paris Saint-Germain, tout en étant la buteuse unique de la rencontre, Melchidaël Dumorné, en finale de Coupe de France, a par deux fois fait trembler les filets pour une victoire nette et sans bavure 4-1 aux dépens du Paris Saint-Germain et synonyme du deuxième trophée de la saison pour les Fenottes. Sur le plan individuel, Corentina n'est pas en reste. Les deux trophées individuels les plus convoités en France, la pépite haïtienne s'en est emparée, à savoir la meilleure joueuse de la saison du gala de l'UNFP et la meilleure joueuse de la saison de la 10e édition du gala organisé par la Ligue féminine professionnelle de football. Les deux compétitions les plus importantes de la saison sont à aller chercher par Melchi et ses coéquipières. Il s'agit de celui attribué au vainqueur de l'UEFA Women's Champions League, sans oublier le trophée offert à l'équipe championne de l'Arkema Premier League. Pour y arriver, le 23 mai, l'OL Lyon aura affaire aux filles du FC Barcelone, une finale qui se disputera sur un air de revanche, vu qu'en 2023, ce sont les Barcelonaises, en battant les Lyonnaises, qui avaient gagné le titre. Pour cette édition, l'OL Lyon, avec Melchi Dumorné en état de grâce, semble bien se positionner pour remporter le Graal. Mais il faut quand même se méfier aux deux récentes ballons d'or espagnoles, Bon Mati et Alexia Putellas.

Arsenal ne pourra plus être rejoint. Grâce au match nul de Manchester City mardi soir à Bournemouth, les Gunners ont fêté sans jouer leur premier titre de champion d'Angleterre depuis celui de 2004. La presse anglaise a été unanime et a rendu hommage aux joueurs de Mikel Arteta qui ont réalisé une très belle saison 2025-2026. 22 ans après les Invincibles, Arsenal a remporté son premier titre de champion d'Angleterre mardi, grâce donc à ce match nul de Manchester City. La presse anglaise a rendu hommage à Top Guns, pouvait-on lire à la une de Daily Express en référence au film où Tom Cruise était l'un des acteurs principaux, ou We Are the Golden Guns en première page du Daily Telegraph.

0: L'Organisation mondiale de la santé a alerté sur l'ampleur et la rapidité de l'épidémie d'Ebola, déjà suspectée d'avoir fait plus de 130 morts, épidémie qui se propage dans l'est de la République démocratique du Congo et qui pourrait durer, pardon. Reportage France 24.
1: Contrôle de la fièvre et lavage de mains obligatoire. L'épidémie d'Ebola se propage dans tout l'est de la République démocratique du Congo. À ce jour, plus de 130 morts et 513 cas ont été répertoriés. Les habitants de Goma s'inquiètent.
2: Des familles souffrent beaucoup à cause de cette épidémie. On doit déjà gérer les problèmes causés par la guerre et maintenant Ebola. Je demande aux autorités de nous aider à trouver un moyen pour mettre fin à ce virus.
3: Ce n'est pas la première fois que nous l'entendons parler. La dernière fois, ça a ravagé beaucoup de personnes. Ça nous a mis dans des confinements.
1: Fièvre, vomissements, saignements, ce sont les principaux symptômes. L'Organisation mondiale de la santé a déclenché une alerte maximale. Elle a mobilisé 12 tonnes de fournitures d'urgence pour soutenir le pays.
4: Nous devons améliorer les installations, les laboratoires pour diagnostiquer cette infection, les rendre plus facilement disponibles et je pense que la technologie existe, mais elle est chère.
1: Entre 2018 et 2020, une épidémie d'Ebola avait déjà frappé le pays et causé des milliers de morts. Cette fois, c'est un autre variant qui sévit. Pour l'heure, aucun vaccin ni traitement n'existe.
0: Égypte, 8 personnes tuées dans un centre de transport très fréquenté. Un tireur a tué 8 personnes et en a blessé 5 autres dans la province d'Assiou, dans le sud du pays, avant d'être abattu par les forces de sécurité. C'est ce qu'ont déclaré les autorités. Reportage Africa News.
5: En Égypte, un homme a ouvert le feu et tué 8 personnes avant d'être abattu par la police, ont indiqué les services de sécurité. Les faits ont eu lieu lundi dans une rue d'Assiout, dans le sud du pays. Sur ces images amateurs de médias locaux, les forces de sécurité patrouillent dans le secteur, devant l'hôpital universitaire de la ville. 5 autres personnes ont été blessées lors de cette fusillade dans la province, a précisé le ministère de l'Intérieur dans un communiqué. Les forces de l'ordre ont pris l'agresseur en chasse pour finalement l'abattre lors d'un échange de tirs, a déclaré le ministère. Les motivations de l'homme restent encore à éclaircir, mais les autorités indiquent qu'il souffrait de troubles psychologiques et qu'il avait été soigné dans un hôpital psychiatrique du Caire.
0: Mondial 2026, menace de grève à Los Angeles contre la présence de policiers anti-immigration. Un syndicat de travailleurs du stade de Los Angeles, qui accueillera 8 rencontres du Mondial de foot, menace d'entrer en grève s'il n'obtient pas la garantie de l'absence sur le site des policiers de l'Agence fédérale de l'ICE, bras armé de la politique anti-immigration de l'administration Trump. Reportage France 24.
6: Exclure la très controversée police de l'immigration du Mondial de foot, c'est ce que réclament ses employés du SoFi Stadium à Los Angeles, où se dérouleront 8 rencontres de la compétition au mois de juin. Le syndicat qui porte le mouvement dénonce le climat de peur qu'induirait la présence des officiers de l'ICE, tant pour le personnel que pour les spectateurs.
7: Je garde mes papiers sur moi, toujours. Je les ai constamment avec moi au cas où il arriverait quelque chose. Et je pense que le stress que cela provoque chez tout le monde est trop important. C'est trop.
6: Contesté pour ses méthodes, considéré comme abusif par une partie de la société américaine, la police de l'immigration a aussi été épinglée à plusieurs reprises par des organisations de défense des droits humains. Pour Amnesty International, ICE est devenu le bras armé de Donald Trump. Et ces derniers mois, le président des États-Unis multiplie les appels à ses services. Sa présence lors de la finale du Super Bowl avait suscité la polémique. Même levée de boucliers pour les Jeux de Milan Cortina, où la Maison-Blanche avait fini par reculer face à la contestation italienne. Et cette nouvelle prestation n'échappe pas à la règle et suscite, elle aussi, l'incompréhension.
8: Il n'est pas juste de faire intervenir une agence qui est elle-même hors la loi et qui, compte tenu de son nom et de sa mission, n'a aucun rôle à jouer dans l'application de la loi.
6: Pour l'heure, les organisateurs du tournoi n'ont pas répondu à la menace de grève du syndicat, alors que les matchs doivent débuter dans quelques semaines seulement.
0: États-Unis, avec la défaite du député Massey, Trump confirme sa mainmise sur le parti républicain. Reportage France 24.
6: Malgré sa défaite dans les urnes, il est accueilli avec ferveur par ses partisans. Thomas Massy, candidat dans le Kentucky pour les primaires, ne sera pas sur les listes des élections de mi-mandat en novembre prochain. Le député de 55 ans est l'un des rares au sein des Républicains à s'opposer à Donald Trump.
9: Nous nous sommes comportés avec honneur tout au long de cette campagne et nous continuerons ainsi.
6: Durant la campagne, Thomas Massy a subi les foudres du président américain. Qualifié de loser, d'idiot ou encore de faux républicain, le député avait poussé l'an dernier l'administration Trump à rendre public des documents du dossier Epstein. Donald Trump a apporté publiquement son soutien à un autre candidat, Ed Gallrain, agriculteur et ancien membre des forces spéciales. Le ministre de la Défense, Pete Hegseth, avait même été dépêché dans le Kentucky pour le soutenir. Et c'est donc lui qui représentera le parti républicain dans le district lors des élections de mi-mandat.
10: Je tiens à remercier le président Trump pour son soutien, ses soutiens et ses conseils tout au long de cette campagne.
6: Le milliardaire républicain tente à tout prix d'empêcher les élus de son camp, jugés déloyaux, de remporter les primaires. Et dans un message sur X, le directeur de la communication de la Maison Blanche prévient.
11: Ne doutez jamais du président Trump et de sa puissance politique. Faites des conneries et vous allez voir.
6: Avec la défaite de Thomas Massy, le président démontre qu'il a toujours la main mise sur son parti et que toute voix dissonante s'expose à des représailles.
0: Elon Musk a perdu son procès en Californie contre OpenAI et son patron Sam Altman. Le milliardaire accusait le groupe d'avoir trahi sa vocation initiale à but non lucratif en se transformant en acteur commercial de l'intelligence artificielle. Le verdict rendu le 18 mai a retenu que son action était prescrite. Reportage France 24.
9: Après 3 semaines de procès, la justice américaine déboute l'homme le plus riche du monde. Elon Musk poursuivait Sam Altman, avec lequel il a cofondé OpenAI en 2015, l'accusant d'avoir trahi la vocation originelle de la firme. L'entreprise, maison mère de ChatGPT, aujourd'hui valorisée à 852 milliards de dollars, était à l'origine d'un laboratoire de recherche à but non lucratif, avant de changer de statut pour se développer. À la barre, le milliardaire sud-africain qui a depuis claqué la porte pour fonder sa propre intelligence artificielle, demandait un dédommagement. Il estime aujourd'hui que l'argent investi a été détourné. Les 9 jurés n'ont finalement pas eu à se prononcer sur le fond. Selon eux, Elon Musk a déposé sa plainte trop tard pour qu'elle soit recevable.
12: La décision du jury confirme que cette poursuite n'était qu'une tentative hypocrite de nuire à un concurrent et de passer sous silence une longue série de prévisions très inexactes sur ce qu'OpenAI a été et sur ce qu'elle deviendra.
9: Elon Musk annonce faire appel et maintient sa version des faits.
13: En ce qui concerne l'affaire OpenAI, le juge et le jury ne se sont en réalité jamais prononcés sur le fond de l'affaire, mais uniquement sur un détail de procédure. Pour quiconque suit cette affaire de près, il ne fait aucun doute qu'Altman et Brockman se sont bel et bien enrichis en pillant une organisation caritative. La seule question qui se pose est de savoir quand ils l'ont fait.
9: Cette décision du tribunal d'Oakland ouvre la voie à une éventuelle entrée en bourse d'OpenAI. Une cotation qui pourrait être l'une des plus importantes de l'histoire de Wall Street.
0: Les États-Unis envisagent d'accueillir jusqu'à 17 500 réfugiés sud-africains de race blanche dans les mois à venir, soit 10 000 Afrikaners de plus que les 7 500 annoncés initialement. Reportage Africa News.
14: Les États-Unis envisagent d'accueillir jusqu'à 17 500 réfugiés sud-africains de race blanche dans les mois à venir, soit 10 000 personnes de plus que les 7 500 annoncées initialement. Il s'agit d'Afrikaners, un groupe de Sud-Africains descendant principalement de colons néerlandais, à qui Trump entend accorder le statut spécial de réfugié d'ici à la fin de l'exercice budgétaire en septembre. Le département d'État a fait la déclaration lundi devant le Congrès, arguant que des événements imprévus en Afrique du Sud avaient créé une situation d'urgence en matière de réfugiés. L'administration Trump estime que le statut d'Afrikaners expose ces personnes à la discrimination et à la persécution dans leur pays. Le gouvernement sud-africain a déclaré que ces allégations étaient sans fondement, mais le président américain a insisté sur le fait que la minorité blanche africaneuse a été victime de ségrégation et de violences systématiques, en particulier d'attaques contre ses communautés agricoles. Washington avait brandi ses motifs pour suspendre son aide à l'Afrique du Sud et boycotter le sommet du G20 qui s'est tenu l'année dernière à Johannesburg.
0: L'Iran a officialisé la création d'un nouvel organisme chargé de gérer le détroit d'Ormuz, voie maritime stratégique pour le commerce mondial d'hydrocarbures. Dans ce couloir essentiel du Golfe, Téhéran veut désormais imposer un droit de passage aux navires marchands. Reportage France 24.
15: Rien ne sera plus comme avant autour du détroit d'Ormuz. C'est ce qu'avait promis Téhéran. Les gardiens de la révolution ont prouvé ce lundi qu'ils ne bluffaient pas. Ils ont officialisé la création d'un nouvel organisme pour gérer le point de passage, l'autorité du détroit du Golfe Persique. Les détails n'ont pas été dévoilés autour de cette structure, mais elle devrait permettre à l'Iran d'avoir un contrôle sur les transits de navires et de percevoir des droits de passage. Une sorte de péage qui permettrait à Téhéran d'obtenir des informations détaillées sur les propriétaires des navires, les membres d'équipage ou encore leur itinéraire de transit prévu. Cette annonce inquiète l'Union européenne.
16: Nous nous efforçons vraiment de faire pression et de convaincre tous les acteurs concernés que la liberté de navigation doit être respectée, car nous constatons que d'autres détroits dans le monde pourraient être utilisés à des fins militaires de la même manière. Et cela n'est dans l'intérêt de personne.
15: Autre annonce du gouvernement iranien. Il menace de faire payer l'utilisation des câbles sous-marins d'Ormuz. Une décision au nom de la souveraineté absolue de l'Iran sur ses eaux territoriales, c'est ce qu'affirme la République islamique. Dans le même temps, les échanges avec les États-Unis se poursuivent concernant un futur accord de paix. Les Iraniens ont présenté un nouveau plan en 14 points à Washington. Les discussions entre les deux parties portent notamment sur la fermeture du détroit d'Ormuz, le programme nucléaire iranien ou encore la levée de sanctions contre Téhéran.
0: L'Ordre du Mérite de l'Union européenne met à l'honneur les mêmes vieux souvenirs et quelques nouveaux visages. Un reportage à suivre après notre pause commerciale.

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0: La première cérémonie visant à remettre l'ordre européen du mérite était davantage tournée vers le passé, selon certains participants. Angela Merkel et Volodymyr Zelensky ont tous deux été décorés. Un reportage Euronews.
1: Pour la toute première fois, le Parlement européen a organisé ce mardi à Strasbourg une cérémonie visant à remettre l'ordre européen du mérite à 20 personnalités pour leur engagement en faveur de l'Union européenne. L'ancienne chancelière allemande Angela Merkel et le président ukrainien Volodymyr Zelensky ont tous deux reçu le plus haut des trois niveaux de distinction, le titre de membre émérite. Avec l'ex-président polonais Lech Wałęsa, également lauréat, ils forment un trio symbolique reliant la résistance démocratique, l'unité européenne et la persévérance politique. La première promotion comprenait des personnalités venant de nombreux domaines, de la politique à la culture en passant par le sport. 13 des 20 lauréats étaient présents à la cérémonie de ce mardi. Ces distinctions ont été créées en 2025 pour le 75e anniversaire de la déclaration Schuman, alors que l'Europe est confrontée à une multitude d'incertitudes, comme la guerre en Ukraine, la pression américaine pour augmenter massivement les dépenses de défense, les craintes suscitées par le second mandat de Donald Trump et l'intensification de la concurrence avec la Chine. D'autres personnalités notables telles que le chef de la diplomatie du Vatican, Pietro Parolin, la présidente moldave Maia Sandu et l'ancien président de la Banque centrale européenne, Jean-Claude Trichet, ont également été décorés. Le rendez-vous sera désormais annuel et jusqu'à 20 lauréats pourront être nommés chaque année.
0: Dans l'émission Europe Today sur Euronews, le plus haut général militaire de l'Union européenne, Sean Clancy, affirme que l'Ukraine reste la priorité numéro un de l'Union européenne alors que la guerre continue de remodeler la stratégie de défense de l'Europe. Reportage Euronews.
2: Le général en chef de l'Union européenne, Sean Clancy, affirme que l'Ukraine reste une priorité numéro un pour l'Europe, alors que la guerre en cours continue de façonner la stratégie de défense du continent. Invité de l'émission matinale Europe Today d'Euronews à l'occasion du 25e anniversaire du comité militaire de l'UE, le président du comité a souligné que le moment était davantage à la réflexion qu'à la célébration.
3: I think flocking into celebrations, I think it's a moment of reflection more than celebration. I think it's, you know, it's a time to pause and reflect how far the European military committee, but the European paradigm of security and defence has come as a whole over that period of time. No more so in the last four years, and you've mentioned it, Ukraine, which is the number one priority for all of us and the focus of everyone.
2: Le général en chef de l'UE a souligné que l'Ukraine, qui a subi une attaque massive de la Russie au cours de la nuit de lundi à mardi, avec plus de 500 drones et près de 2 douzaines de missiles, reste cruciale pour la sécurité du continent.
3: The extraordinary resilience of the Ukrainian armed forces, but the Ukrainian people as a whole has transformed Ukraine into a fortress nation.

0: Le président russe Vladimir Poutine a affirmé que les relations entre la Russie et la Chine avaient atteint un niveau véritablement sans précédent. Dans un discours vidéo prononcé avant sa visite d'État en Chine, il s'est également dit confiant quant à l'approfondissement du partenariat russo-chinois. Reportage CGTN.
1: Bonjour, chers amis chinois. Je suis ravi de me rendre à nouveau à Beijing à l'invitation de mon ami de longue date, le président de la République populaire de Chine, Xi Jinping. Les visites réciproques régulières et les pourparlers au plus haut niveau entre la Russie et la Chine constituent une partie importante et intégrante de nos efforts communs visant à promouvoir toute la gamme des relations entre nos deux pays et à libérer leur potentiel véritablement illimité. Je tiens à vous rappeler qu'il y a 25 ans, la Russie et la Chine ont signé le traité de bon voisinage et de coopération amicale qui a jeté des bases solides pour une relation assurément stratégique et un partenariat global au bénéfice de nos pays et de nos peuples. Aujourd'hui, les relations russo-chinoises ont atteint un niveau véritablement sans précédent. Leur caractère particulier se reflète dans l'atmosphère de compréhension et de confiance mutuelle, dans l'engagement à poursuivre une coopération équitable et mutuellement avantageuse, à mener un dialogue respectueux et à se soutenir mutuellement sur les questions touchant aux intérêts fondamentaux des deux pays, notamment la protection de la souveraineté et de l'unité nationale. Tournés vers l'avenir avec confiance, la Russie et la Chine développent activement leurs contacts dans les domaines politiques, économiques et de la défense, tout en élargissant les échanges humains et en encourageant les interactions entre les peuples. Cela signifie qu'ensemble, nous faisons tout ce qui est en notre pouvoir pour approfondir davantage la collaboration bilatérale et faire progresser le développement global de nos pays. Il est important que ces questions soient au cœur de l'ordre du jour des prochaines discussions à Beijing.
2: Monsieur Poutine affirme que les relations stratégiques étroites entre la Russie et la Chine jouent un rôle majeur de stabilisation à l'échelle mondiale. Il ajoute que, sans s'allier contre qui que ce soit, les deux pays recherchent la paix et la prospérité universelle.
0: Vladimir Poutine, qui en est à sa 25e visite en Chine, est reçu ce mercredi par le président Xi Jinping, moins d'une semaine après le déplacement de Donald Trump à Pékin. Énergie, ordre international, guerre en Ukraine et au Moyen-Orient, le menu de ce sommet est varié. Reportage France 24.
3: C'était en septembre dernier. À Pékin, Vladimir Poutine et Xi Jinping convenaient de relancer le projet Force de Sibérie 2. En discussion depuis des années, la réalisation du gazoduc pourrait franchir une étape supplémentaire lors de la nouvelle visite du chef du Kremlin en Chine. Long d'environ 7000 km, d'un coût estimé à 12 milliards d'euros, Force de Sibérie 2 permettrait de relier le plus grand champ gazier russe dans la péninsule sibérienne de Yamal jusqu'à la Chine, via la Mongolie. Ce nouveau gazoduc russo-chinois viendrait s'ajouter à un premier inauguré en 2019. Il permettrait d'acheminer 50 milliards de mètres cubes de gaz par an vers la Chine, contre 38 milliards actuellement. Une bouée de sauvetage stratégique pour la Russie, après la perte du marché gazier européen.
4: La priorité de Poutine sera de faire aboutir le projet de gazoduc. Je pense donc que son plus grand espoir sera de parvenir à conclure cet accord. Il y aura sans doute des avancées sur ce dossier.
3: Mais malgré l'empressement russe, la Chine se montre hésitante. Si au premier trimestre, elle a triplé ses importations de gaz russe par rapport à la même période en 2022, elle cherche à diversifier ses fournisseurs pour éviter toute dépendance. Pékin fait par ailleurs pression sur Moscou pour faire baisser les prix de son gaz, signe du déséquilibre de la relation sino-russe.
0: Le Vietnam fait marche arrière sur l'interdiction de deux roues à essence. Des millions de scooters circulent chaque jour dans les rues étroites de Hanoï, alimentant la pollution chronique de la capitale vietnamienne. Malgré ces nuisances, les autorités ont fait marche arrière sur un ambitieux projet d'interdiction de ces véhicules. Reportage France 24.
2: Cet épais nuage de poussière sur la capitale vietnamienne est en partie causé par la pollution des deux roues qui roulent à l'essence.
5: Pendant la journée, il y a toujours de la poussière.

0: Je dois porter un masque, sinon je finirai par avoir des problèmes respiratoires.
1: Pour lutter contre la pollution, le gouvernement avait annoncé l'an dernier un plan ambitieux pour bannir les deux roues d'une zone de 26 km² dans le centre historique d'Hanoï. Mais les autorités ont dû réduire drastiquement le projet puis le suspendre. Il est largement contesté par les usagers qui ne veulent pas passer à l'électrique.
2: Ça fait peser une trop grande charge sur les gens ordinaires comme moi. Par exemple, si je veux passer à un véhicule électrique, je dois aller au bureau de l'arrondissement pour qu'on me dise quoi faire de mon ancien véhicule, acheter un nouveau véhicule électrique et l'enregistrer, sans parler de la charge financière que ça représente.
1: Les deux roues sont incontournables à Hanoï. La ville en compte près de 7 millions, soit 7 fois plus que de voitures. Le gouvernement avait proposé des subventions allant jusqu'à 5 millions de dong, soit environ 165 euros pour encourager les usagers à passer aux deux roues électriques, mais rien n'y fait.
2: Ce n'est pas suffisant, surtout pour une jeune diplômée comme moi. À l'heure actuelle, l'aide n'est que d'environ 5 millions de dong, alors que j'aurais besoin d'un soutien plus important. Je suis aussi préoccupée par le manque de bornes de recharge dans les rues.
1: Un échec pour un gouvernement pourtant peu enclin à la dissidence. Une version réduite du projet pour restreindre le déplacement des deux roues sur 500 mètres carrés dans la capitale seulement le vendredi soir et certains week-ends est en débat. Les responsables municipaux devraient se décider en juin, mettant fortement en doute son application prévue au 1er juillet.
3: Les voyageurs africains n'ont plus besoin de visa pour entrer au Togo depuis lundi, selon une nouvelle mesure signée par le président du Conseil togolais, Faure Gnassingbé. Reportage Africa News.
4: Les voyageurs africains n'ont plus besoin de visa pour entrer au Togo depuis lundi, selon une nouvelle mesure signée par le président du Conseil togolais, Faure Gnassingbé. La nouvelle réglementation s'applique à tous les ressortissants des États africains titulaires d'un passeport national valide et concerne les séjours d'une durée maximale de 30 jours. Selon un communiqué du ministre de la Sécurité, Calixte Patossi Badjoulba, cette décision témoigne de la volonté des autorités togolaises de renforcer l'intégration africaine. Malgré cette exemption, les citoyens africains souhaitant se rendre au Togo devront remplir une déclaration préalable au moins 24 heures avant leur arrivée afin d'obtenir un bordereau de voyage à présenter aux frontières. Les voyageurs devront aussi se soumettre aux exigences de sécurité, d'immigration et de santé publique en vigueur sur le territoire togolais. Avec cette nouvelle mesure, Lomé rejoint le Ghana, le Rwanda ou encore le Bénin dans la liste des pays ayant ouvert leurs frontières aux ressortissants africains sans visa.
3: Nous allons à présent parler d'Haïti. 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

0: Dans le cadre de la célébration de la fête du drapeau haïtien, la coordination du MPH dans le Bazar Thibonite, en collaboration avec la structure politique de l'ancien sénateur Karl Murat Cantave, a organisé une activité spéciale pour les résidents de Beaucozel et de Chevaux pour marquer la date historique du 18 mai. Pendant l'activité, Maître Marc Eddy Estimé a pris la parole pour mettre en avant le message et la vision du mouvement MPH. Il a profité de l'occasion pour lancer un appel aux autorités étatiques afin qu'elles prennent des mesures sérieuses pour aider à rétablir la paix et la sécurité dans le Bazar Thibonite. Il a fait référence à l'esprit de lutte et à la détermination de Jean-Jacques Dessalines pour réclamer une mobilisation nationale contre l'insécurité et les gangs armés qui continuent de semer la terreur dans la région, particulièrement dans les zones rurales. Nous écoutons un son de l'ARTVC.
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0: Toujours à l'occasion de la célébration du 223e anniversaire de la création du drapeau national haïtien, plusieurs milliers de personnes ont répondu présents à la marche pacifique et unitaire pour la paix organisée à Delma et à Pétionville afin de demander à l'exécutif de rétablir la paix dans le pays. Un reportage RTVC.
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0: Le président du parti politique Les Démocrates Visionnaires pour la Nouvelle Haïti, M. Jonas Revenge, dénonce le gouvernement qui, selon lui, cherche à gagner du temps afin de ne pas organiser d'élections pour renouveler le personnel politique. Il était au micro de la RTG.
7: 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Et puis yon d'autres.
0: Bientôt 8h30, nous allons observer notre dernière pause à cette édition de Réveil Matin.

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À l'occasion de son 14e anniversaire, la maison d'édition Toussaint organise du 21 au 25 mai 2026 une semaine d'activités commémoratives, éducatives et festives marquant un double événement. Le premier anniversaire de l'incendie criminel ayant ravagé son immeuble dans la nuit du 20 au 21 mai 2025 à la rue Séjourné d'Elma 19 et la célébration de ses 14 ans d'existence. Entre mémoires, conférences, échanges professionnels et célébrations culturelles, la MET réaffirme son engagement en faveur de l'éducation et de la promotion du savoir en Haïti. La maison d'édition Toussaint MET renaît de ses cendres. Fondée le 25 mai 2012, elle célébrera le 25 mai 2026, donc son 14e anniversaire, dans un esprit de renouveau et de résilience. Cette renaissance prend forme dans son nouveau local situé au 19 rue Rimbaud à Bourdon. Une série d'activités sera organisée pour marquer ce nouveau départ. La semaine d'activités débutera le jeudi 21 mai 2026, date marquant le premier anniversaire du drame. Cette initiative, pensée pour symboliser la renaissance de la MET, comprendra notamment des expositions de manuels scolaires et de matériel pédagogique, des conférences et rencontres professionnelles, des échanges avec des directeurs d'école, enseignants et partenaires du secteur éducatif, des activités culturelles et commémoratives, ainsi que des discussions autour des grands enjeux de l'éducation en Haïti. Des conférences viendront rythmer cette semaine commémorative. La maison d'édition Toussaint aura l'honneur d'accueillir l'ancien sénateur Patrice Dumont, l'ancien diplomate Pierre-Antoine Louis et l'économiste Kestner Farrell autour du thème Insécurité, éducation et avenir de la jeunesse en Haïti. Dans la nuit du 20, du mardi 20 au mercredi 21 mai 2025, un violent incendie avait ravagé les anciennes installations de la maison d'édition Toussaint, située à la rue Séjourné d'Elma 19. Les flammes avaient réduit en cendres des années de travail, détruisant imprimeries, studios de création, salles de correction, presse offset, entrepôts et flotte de distribution. Au-delà des pertes matérielles, ce drame représentait une atteinte profonde à la culture et à l'éducation en Haïti. Pour Franz Toussaint, PDG de la MET, cette stratégie ne concernait pas uniquement une entreprise, mais un véritable espace dédié à la promotion du savoir et de la créativité haïtienne. Au fil des années, la MET était devenue un incubateur de talents, offrant à de nombreux auteurs, enseignants, poètes et formateurs leur première opportunité de publication. Spécialisée dans les ouvrages scolaires, la maison d'édition Toussaint s'était également distinguée par son engagement dans l'enseignement de l'anglais au niveau primaire grâce à son programme JEES est considéré comme une innovation majeure dans le système éducatif haïtien. Face à l'épreuve, Franz Toussaint avait refusé de céder au découragement. Dans un message empreint de détermination, il déclarait « Détruire un lieu ne tue pas une idée. En ce sens, il faut recommencer, même sur la dernière braise. » 13 années de travail, patient, de vision, de persévérance avaient ainsi failli disparaître sous les flammes à quelques jours du 13e anniversaire de la MET. Un an plus tard, la maison d'édition réapparaît avec force dans le paysage culturel haïtien et reprend ses activités avec une énergie renouvelée. Cette célébration du 14e anniversaire se veut donc bien plus qu'une simple commémoration. Elle symbolise la victoire de la résilience sur l'adversité, de la culture sur la destruction et de l'espoir sur le désespoir.

port, malheureusement, nous n'aurons pas Franz Volker avec nous pour commenter politique, actualité et histoire. Et donc, nous saisissons encore l'occasion pour vous proposer une

L'enfer des icônes quand la concurrence devient une entrave. La théorie économique classique le répète, la concurrence est bénéfique. Elle stimule l'innovation, fait baisser les prix et élargit le choix du consommateur. Sur le papier, plus il y a d'acteurs, plus nous sommes libres. Dans la réalité numérique, cette promesse mérite d'être nuancée. Regardez l'écran de votre smartphone ou de votre ordinateur. WhatsApp, Telegram, Facebook Messenger, Microsoft Teams, Zoom, Slack, Google Meet, ce foisonnement ne ressemble pas toujours à de la liberté. Il ressemble parfois à une accumulation. Bienvenue dans l'ère de la fatigue applicative. En théorie, nous choisissons nos outils. En pratique, ce choix est souvent contraint. Si tous vos proches utilisent WhatsApp, votre préférence pour une alternative plus respectueuse de la vie privée aura peu de poids. Si votre entreprise impose Microsoft Teams, vous l'utiliserez indépendamment de vos préférences. Ce phénomène est bien connu en économie, l'effet de réseau. La valeur d'un service dépend du nombre de personnes qui l'utilisent. Plus un outil est adapté, plus il devient difficile de s'en passer. Résultat, nous ne choisissons pas toujours l'application la plus pertinente pour nous, mais celle qui nous permet de rester connectés aux autres. C'est dans le milieu professionnel que le chaos atteint son paroxysme. Qui n'a pas vécu ce moment de stress, 5 minutes avant une réunion, à devoir télécharger une mise à jour de Zoom, retrouver ses identifiants Microsoft Teams ou s'apercevoir que son micro ne fonctionne pas sur Google Meet? Même si les écosystèmes diffèrent, ces outils remplissent des fonctions similaires du point de vue de l'utilisateur. Réunion vidéo, partage d'écran, collaboration à distance. Le problème n'est pas tant leur existence que leur non-interopérabilité. Identifiants multiples, interfaces différentes, mises à jour fréquentes, apprentissage répété, à petite dose, cela semble anodin. Mais répété chaque jour, cela crée une charge cognitive réelle et une forme de friction invisible dans le travail quotidien. L'idée que cette plateforme pourrait communiquer entre elles peut sembler ambitieuse, pourtant elle n'est pas entièrement nouvelle. Au milieu des années 2000, des services comme MSN Messenger ou Yahoo Messenger ont, à certaines périodes, permis des formes d'interconnexion. Ces expériences étaient imparfaites et parfois limitées, mais elles démontraient une chose essentielle: l'interopérabilité est possible. Aujourd'hui encore, des systèmes comme le courrier électronique montrent qu'un standard ouvert peut permettre à des services concurrents de communiquer entre eux sans empêcher l'innovation. Le problème n'est donc pas la concurrence en elle-même, mais la manière dont elle s'exerce. Ce phénomène, largement documenté, porte le nom de l'effet d'enfermement. Dans les marchés numériques dominés par les effets de réseau, la concurrence peut conduire à des écosystèmes fermés, parfois appelés jardins clos, comme chaque plateforme cherche à retenir ses utilisateurs en rendant la sortie coûteuse, perte de contact, d'historique, d'habitude, etc. Cette stratégie nous rappelle des situations absurdes que l'on pensait révolues. Par exemple, en Haïti, à un certain moment, les utilisateurs étaient contraints de posséder au moins 2 téléphones portables. Parce que les 2 principales compagnies de téléphones mobiles du pays de l'époque, Digicel et Voilà, ne communiquaient pas entre elles. Appeler un correspondant sur le réseau concurrent était impossible. La concurrence n'apportait pas le choix, mais la double peine, double appareil, double abonnement, double complication. Les applications numériques ne sont pas des infrastructures téléphoniques et la comparaison a ses limites. On s'entend. Mais elle illustre une idée simple. Sans interconnexion, la coexistence de plusieurs acteurs peut compliquer l'expérience utilisateur au lieu de l'améliorer. Les géants de la tech préfèrent que vous installiez 10 applications lourdes plutôt que de vous laisser la liberté d'en utiliser une seule, légère et performante, capable de communiquer avec toutes les autres. Dans ce sens, ils ont créé numériquement le mur qui séparait les réseaux téléphoniques haïtiens. Et en attendant que les régulateurs imposent à nouveau le bon sens de l'interopérabilité, nous restons les otages d'une abondance qui nous complique la vie au lieu de l'alléger. Derrière la richesse apparente de nos écrans se cache une réalité plus simple. Nous avons plus d'icônes, mais pas forcément plus de liberté.

Vous pouvez retrouver cette réflexion sur mon blog personnel thilojeanpaul.com et me dire ce que vous en pensez. Est-ce que vous vous sentez vraiment plus libre ou est-ce que ça ne vous dérange pas tout simplement? Ou est-ce que, comme moi, vous pensez vraiment que les régulateurs devraient imposer cette interconnexion pour nous éviter cette accumulation d'icônes qui, très souvent, nous oblige à changer de téléphone alors que celui que nous avions nous convenait très bien si ce n'est qu'une question de place et de saturation de mémoire?

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On espère retrouver Franz Voltaire d'ici demain pour des commentaires sur l'actualité et l'histoire. Entre-temps, je vous dis merci d'avoir suivi cette édition de Réveil Matin. Rendez-vous demain matin dès 6h pour la prochaine édition. Rendez-vous également ce soir à 20h pour l'émission Regard et un petit peu avant à 16h50 avec Jean-Ernest à Billet de Retour. Merci à Junie Limage pour les manœuvres techniques. Restez branchés CPAM pour la suite de la programmation. À la prochaine.

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C'est pas Mancadosi, Samraïl, il est 14h20. Très content de vous retrouver cet après-midi sur votre radio. C'est pas Mancadosi, Samraïl. Merci beaucoup, merci infiniment. Cet après-midi sur CPAM à 14h10 à Montréal, hier, nous avions consacré une bonne partie de l'émission à l'Ebola, également à Jean-Jacques Dessalines, à l'histoire d'Haïti. On va être aussi dans l'histoire d'Haïti aujourd'hui. Je vais revenir un peu sur l'interview de 1965 de Pressmas à Jean-Dominique. Oui, il faut qu'on réécoute ça. Surtout qu'il y a une bonne partie qui parle des héros de l'indépendance, surtout de Dessalines. On va redécouvrir ce que disait Jean Pressmas sur Jean-Jacques Dessalines en 1965. Lui qui avait commencé à écrire un livre sur Jean-Jacques Dessalines, c'est un livre inachevé, il avait le manuscrit, mais n'ayant pas assez d'infos sur de documentation, c'est le cas de le dire, sur Jean-Jacques Dessalines, il avait décidé de mettre fin vraiment à sa démarche. Bon, ça c'est pour un petit peu plus tard, mais pour l'instant, ce que je vais vous proposer, c'est que vous avez entendu, tout comme moi, dans l'information, ce qui se passe ici dans la province au Québec, la remontée de la CAQ, avec notamment cette question, et qui fera le meilleur premier ministre du Québec. Eh bien, il y a Madame Fréchette qui est l'actuelle chef de la CAQ. Vous savez comment elle a été élue, évidemment, chef de la CAQ. Elle avait devancé Bernard Drainville. Bernard Drainville. Donc ça, c'est pas tous les Québécois et qui avaient voté, qui avaient participé à ce vote, uniquement que les membres de la CAQ. Donc la première ministre qui est là aujourd'hui, donc elle remplace François Legault qui a démissionné de son poste de premier ministre, mais Legault, lui, il a été élu par les Québécois et non Madame Fréchette. Donc Madame Fréchette, elle va être dans la course pour la prochaine élection, les élections qui auront lieu au mois d'octobre prochain, en 2026. Donc, il y a ce sondage qui a été réalisé en France. Je vais vous emmener en France, mais tout en restant dans les sondages. Donc, pour comprendre bien le mécanisme du sondage. Donc, il y a cette émission de Sens Public qui, dans cette prélude des élections présidentielles en France, qui a décidé d'inviter des spécialistes, des experts pour comprendre bien ce qu'est un sondage. Donc, on va faire ça tout en gardant cette idée de ce sondage qui a eu lieu cette semaine. Puisqu'il y a eu un sondage dans lequel on a placé madame, ceux qui ont été, sont des gens qui ont participé à ce sondage, ils ont donné leurs impressions sur la nouvelle première ministre. Et c'est ainsi, dans ce sondage, madame Fréchette est arrivée en deuxième position après Plamondon. Du Parti québécois. Donc, en si peu de temps, ça fait à peine un mois qu'elle a été assermentée. Et là, depuis, tout a changé. Donc, juste uniquement pour cette question de qui fera le meilleur premier ministre. Donc, il est important qu'on sache, qu'on essaye de comprendre, même si c'est vrai, le sondage, on entend parler du sondage tout le temps. Mais quand il y a des gens qui s'y connaissent et qui en parlent, donc on va tendre l'oreille pour essayer de mieux comprendre ce qu'est un sondage. Mais ça va être fait dans un instant sur votre radio, c'est pas ma 14h10 Montréal. Ça va être à partir de 14h33, puisque là il est 14h24. Bien, nous, ce qu'on a décidé de faire cet après-midi sur votre radio, c'est pas ma 14h10 Montréal, c'est de faire ça. Puis essayer aussi d'aller à Port-au-Prince, la capitale d'Haïti. Je sais pas, parce que j'ai pas encore fait le contact, mais j'essaye de faire des contacts, de multiples contacts. Surtout, on est dans cette période de mondial. On est à 2 semaines du mondial. Haïti va jouer son match. Oui, vous ne le croyez pas, hein, dans près de 2 semaines. Dans près de 3 semaines maintenant, je veux dire, parce qu'il y a cette semaine qui doit terminer, il va y avoir l'autre semaine, il va y avoir dans près de, on va dire, nous sommes le 19 mai, dans près d'un mois exactement, ouais, mais le mois ça passe très très très vite. Ça passe très vite. Haïti va jouer son premier match. Je pense que le premier match d'Haïti, c'est contre l'Écosse. Donc, il faut être vraiment dans cette ambiance du mondial. Parce que, contrairement à ce que les gens pensent, que Port-au-Prince, tout est relié
et à la sécurité. Mais moi, quand je regarde ce qui se passe sur les chaînes de télévision en Haïti, car nous avons cette pauvre opportunité aujourd'hui avec la technologie, avec l'Internet, de regarder ce qui se fait. C'est comme si on vivait à Port-au-Prince. On a quasiment toutes les chaînes. Il y a des gens qui ont quasiment une petite boîte. Et puis, avec la petite boîte, on a toutes les chaînes de télévision en Haïti. Quand je passe en revue ce qui s'est fait sur les chaînes de télévision en Haïti, il y a une forte mobilisation. Il y a des gens qui commencent même à se frotter les mains, parce que je regarde vraiment, il y a des pubs, on me dit que rien ne marche, rien ne fonctionne en Haïti, et je m'interroge sur ça. Je me pose des questions, est-ce que c'est vrai, ça ne marche pas, ça ne fonctionne pas en Haïti, quand je regarde qu'il y a des pubs, et surtout vraiment, des chroniqueurs sportifs. Et bon, avant, c'était pas comme ça. On ne voyait pas des journalistes. Et, non, ils n'étaient pas dans la peau des publicistes. Ils ne faisaient que rouler les pubs. Maintenant, c'est eux qui font des pubs. Ils portent des maillots, ils s'identifient avec des marques d'entreprises, que ce soit des produits. On voit ça à la télé. Il y en a énormément, énormément, énormément. Et quand j'entends ce qui se passe, il y a des chroniqueurs qui arrivent, et il y a une fraîcheur pour cette Coupe du Monde. Vraiment, les Haïtiens, ils mettent le paquet pour ce qui est de Port-au-Prince, la capitale d'Haïti, et pour ce qui est des informations de chaîne en chaîne en chaîne. Il y a une certaine rivalité pour ce qui est du mondial. Je me dis, c'est bien ben, que si ça apporte un peu de gaieté et d'ambiance, parce que vous savez très bien vous-même qu'aujourd'hui, sortir dans la capitale Port-au-Prince, plus particulièrement dans le centre de Port-au-Prince, c'est très difficile, même si au-delà des autres du centre-ville, les gens y sortent. Mais trouver une ambiance comme la Coupe du Monde pour que les gens haïtiens puissent se retrouver en semblant de vivre. Notamment, ils vont vivre car le football, il est roi. Malgré tout ce qui se passe, malgré l'insécurité, on fait le constat avec ces pubs qui roulent en permanence sur les chaînes de télévision. Il faut dire aujourd'hui que pour ce qui est de la radio, les gens sont plus branchés télé, ils vont vers la télé, pas forcément vers la radio. Non, ce qui compte pour quelqu'un aujourd'hui, c'est l'image. Si vous êtes par exemple Guillotot François, vous êtes sur CPAM 1410 Montréal, si nous n'avons pas une caméra ici, parce que si vous allez là sur YouTube ou bien sur Facebook, vous allez me voir en direct en ondes sur CPAM 1410 à Montréal. Tout est branché maintenant, tout est fait avec la caméra. Bien que moi, c'est quelque chose que j'aime pas du tout, parce que des fois, je m'oublie devant la caméra de CPAM 1410 Montréal. Il peut m'arriver de faire n'importe quoi. Et après, je me dis, ah non, j'ai oublié, j'ai la caméra. C'est ça aussi la différence entre la radio et la caméra. Donc, avec la télévision, vous savez quand même, c'est une sorte de saturation qu'il y a aussi. Des fois, je me demande si les Haïtiens, où ils ont trouvé, où, ben, je me pose la question, où est-ce qu'ils ont trouvé vraiment ces montants, cet argent pour pouvoir investir vraiment. On dit que c'est un pays où il y a presque rien, que les gens ne mangent pas forcément. Et c'est peut-être pas faux parce que regarde les gens qui sont dans la rue. Est-ce que je sais pas, c'est deux poids deux mesures pour ce qui est des inégalités quand on parle d'inégalités en Haïti? Est-ce que je regarde quand tellement d'investissements dans les chaînes de télévision pour avoir une chaîne de télévision, pour avoir une station de radio quand même? Ça coûte extrêmement, extrêmement cher. Je me pose des questions quand même, tout de même. Il faut se poser des questions, comment avoir autant de chaînes, avoir autant de stations de radio en Haïti. En tout cas, les amis, on va vous parler de sondage dans quelques instants. C'est mon petit constat. Quand je fais des constats sur ce qui se passe en Haïti, sur les radios, je suis resté quand même attaché vraiment fondement, profondément à Haïti, et je suis ce qui se passe. Je ne suis pas uniquement ce qui se passe en Haïti, je suis également ce qui se fait ailleurs. La preuve concrète, c'est que je vais vous proposer cet après-midi une émission sur le sondage, et c'est réalisé en France. Cette émission qui s'appelle Sens Public. Sur ça, dans quelques instants, et comme je vous le disais, que peut-être éventuellement, j'irai à Port-au-Prince pour savoir qu'est-ce qui se passe chez Sport Passion Info. Mais pour ce qui est des chaînes de télévision, des radios, eh bien, c'est la fièvre du football. Nous sommes à quelques jours du coup d'envoi de la Coupe du Monde. Et déjà, je pense que c'est déjà lancé en Haïti. Et puis, ce week-end, ici, à Montréal, ça va être fou. Parce qu'il va y avoir le Grand Prix. Et vous savez que c'est quoi le Grand Prix? Il va y avoir le Grand Prix. Et puis, il va y avoir aussi des matchs du Canadien de Montréal. Comme quoi, le sport
fait vraiment bien les choses. C'est la vie pour certaines personnes, car ici aussi, si les gens commencent à se frotter les mains, ici les gens vont se frotter les mains aussi, ici, pour, le fin, pour la fin de la semaine, bon, pour ce week-end. Allez, il est 14h30, on fait la pause sur votre radio, c'est pas ma 14h10 Montréal. Merci beaucoup à vous, restez avec nous sur le 14h10, 14h10 AM dans le quartier Saint-Michel, Saint-Michel, Montréal, Québec et Canada, et à l'échelle mondiale, c'est le www.spm1410.com.

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0: Allez, c'est Pam, c'est votre radio. Ça fait 22 ans, plus de 20 ans que ça dure entre vous. Et c'est Pam à 14-10 Montréal, 24 ans pour être plus précis. J'ai la date en tête 2002-2025. 2026, ça va 24 ans. Le compte est bon pour une fois. Mathématiquement, ça passe pour moi. Car vous savez que moi, j'ai une mauvaise relation, pas très bonne, mais non, pas du tout, Giotto. Une très mauvaise relation avec les chiffres. Et particulièrement avec les dates. Mais pour une fois, ça marche, ça fonctionne. Alors, j'espère que ça marchera pour vous cet après-midi sur CPM à 14-10 à Montréal, car vous allez essayer de comprendre ce qu'est le sondage. On vous pose toujours des questions. C'est quoi le sondage? Même vous, vous avez déjà sans doute participé à un sondage. Comprenez-vous ce mécanisme? Eh bien, c'est ce qu'essayent d'expliquer nos confrères français. Eh bien, ça va se passer pour la présidentielle en France. Mais l'essentiel, c'est de comprendre ce qu'est le mécanisme. C'est vrai, vous n'êtes pas en France. Vous êtes ici au Québec, peut-être ailleurs dans le monde ou en Haïti, en écoutant c'est pas ma 14-10 à Montréal, mais le but de ça, l'objectif de ça, c'est de parler de ce qu'est un sondage. Qu'est-ce que c'est que un sondage? Vous faites sonder souvent, vous, est-ce que vous vous posez la question vous-même? Donc, c'est comme la dernière fois, j'ai posé la question à l'historien Alain Saint-Victor, pourquoi a-t-on choisi le jour du 18 mai? Pourquoi le mois de mai? Pourquoi le 18? Et je présume que si je pose la question, vous qui avez fêté à l'appel retrouvé massivement, donc vous n'aurez aucune réponse à me donner. Pas de réponse du tout, alors qu'on doit savoir. Mais puisqu'il y a du drapeau, je dois continuer à faire mes recherches pour savoir, ça doit exister quelque part. Hein? Mais puisqu'il y a de ce sondage, du sondage, eh bien, c'est Sens Public qui va nous parler de ça cet après-midi sur CEPAM à 14-10 Montréal. Quand j'ai entendu le sondage d'aujourd'hui, ici, qui est réalisé, et qui place Madame Fréchette en deuxième position avec cette question qui fera le meilleur Premier ministre au Québec. Je me dis, en si peu de temps, comment elle a pu tout de même réussir à gagner autant de points? Je comprends pas ce phénomène. Ne me posez pas la question moi-même. Si je vous croise dans la rue, vous me posez la question, je vous dirai, je sais pas. Est-ce que c'est vrai parce qu'elle a été aux États-Unis, elle a été en France, et puis est-ce que parce qu'elle est dynamique ou quoi que ce soit? J'en sais rien. En tout cas, il y a un sondage qui a été réalisé et que Madame Fréchette se trouve en deuxième position derrière Monsieur Plamondon. Donc, Christine Fréchette et Paul Saint-Pierre Plamondon bataillent fort pour le titre de meilleur Premier ministre du Québec aux yeux des citoyens québécois. Alors, si le chef péquiste apparaît encore comme le choix le plus judicieux pour occuper ce poste, selon 22% des gens, sa rivale caquiste, lui, souffle dans le coup, révèle un sondage léger québécois. Québécois, tout chaud, tout frais. Ben, ils disent tout chaud, moi-même, je dis tout frais. Allez, allons-y en France, où il est 20h40, il est 14h40 ici à Montréal. Alors, Sens Public avec nos confrères de... avec nos confrères en France, là. Sens Public. On va essayer de comprendre tout ça avec eux. Allez, c'est parti.
1: On débat de ce Sens Public, c'est un zoom sur les sondages que je vous propose. On est à quoi, 11 mois de l'élection présidentielle? Comment sont-ils réalisés? Qui les paye? Peuvent-ils façonner l'opinion? Avant d'en débattre, un reportage de Cécile Sixou dans les locaux d'un des poids lourds du secteur, l'IFOP.
2: Il va suivre à la loupe les intentions de vote des Français pour la prochaine présidentielle en 2027. Hugo Lasserre est chef de groupe des études politiques de l'IFOP. Pour faire un bon sondage, il a d'abord besoin d'un panel, en général 1000 personnes interrogées via Internet, qui vont représenter une mini-France. Âge, sexe, profession, lieu de vie, tout est passé au peigne fin pour avoir un échantillon le plus proche possible de la société française.
3: Les 18-24 ans, ils sont 10,2% dans la population française âgée de 18 ans et plus. Du coup, nous, dans notre échantillon de 1000 ou 1500 personnes, ou même plus, hein, ça dépend de l'étude que nous faisons, eh bien, on va avoir, c'est en 10,2 ou 10% de jeunes dans cet échantillon. Donc, grosso modo, 100 personnes qui seront âgées entre 18 et 24 ans. Et ça... Eh bien, on va le mettre en place pour tous les indicateurs, tous nos quotas que nous avons.
2: Seule variable de cet échantillon, la couleur politique des sondés qui nécessite un redressement.
3: Si dans notre échantillon, on a, admettons, 20% de personnes qui déclarent avoir voté Jean-Luc Mélenchon alors qu'il a fait un score à 21,9%, eh bien, on va appliquer une correction, mais l'objectif, c'est vraiment d'avoir une structure représentative d'un point de vue sociodémographique et un échantillon représentatif d'un point de vue politique.
2: Pour les élections présidentielles, l'IFOP met en place un suivi au jour le jour, un rolling. Il permet de mesurer les dynamiques électorales et d'être plus précis sur les résultats le jour J.
3: Et ce qui est très intéressant dans un rolling, c'est que on est dans une perspective historique, dans une perspective d'évolution. Donc on commence en janvier, par exemple, en 2022, pour finir en avril. Et on voit bien le pourcentage d'évolution de la participation des électeurs qui ont l'intention d'aller voter au premier tour de l'élection présidentielle.
2: Mais pour les autres élections, pas de rolling, ce qui rend plus difficile la précision des sondages, selon Frédéric Dabi, le directeur de l'IFOP.
4: Les municipales, c'est assez compliqué parce que souvent, on fait une enquête que dans une ville, en février, un mois avant le vote, et parfois, on ne peut pas mesurer une dynamique électorale. La présidentielle, l'opportunité, même l'avantage qu'ont les instituts, c'est que c'est une élection où les Français votent massivement, et donc on est peut-être moins sur un différentiel de mobilisation qui peut parfois tromper les instituts, comme on l'avait vu au régional de 2021, où le non-vote, la surabstention des électeurs RN avait un peu déjoué la plupart des instruments d'attention de vote.

0: Pour l'IFOP, seuls les sondages sur les intentions de vote sont publiés, mais ils ne représentent en réalité qu'un tiers des enquêtes politiques réalisées ici. La majorité des études ne sont pas connues du grand public, destinées à des ministères ou des collectivités qui désirent en savoir plus sur l'opinion publique.
1: Et on se projette vers cette élection présidentielle, c'est dans 11 mois. Les sondages vont-ils y participer, voire la fausser, cette élection? On en débat avec Éric Kerrouche. Bonsoir, bienvenue. Bonsoir. Vous êtes sénateur socialiste des Landes, membre de la commission des lois, directeur de recherche CNRS au CVPOF. Gaël Slimane, bonsoir.
2: Bonsoir.
1: Bienvenue, président cofondateur de Doxa, partenaire de Public Sénat, de la presse quotidienne régionale, grâce à votre baromètre mensuel. D'ailleurs, le prochain, c'est mardi.
2: La prochaine.
1: Vous êtes en train de travailler dessus. Valérie Gaz, bonsoir. Bonsoir. Bienvenue, heureux de vous accueillir. Vous êtes chef du service politique de RFI, et Tam Tranui, évidemment, est resté à mes côtés. Vous êtes toujours directrice adjointe de la rédaction de Public Sénat, éditorialiste pour Sens Public. Est-ce que, comme beaucoup d'élus, Éric Kerrouche, et de journalistes politiques, vous êtes accro au sondage?
3: Pas vraiment.
1: Ah bon?
3: Je les regarde de temps en temps, mais je les regarde avec distance, parce que je sais qu'ils mesurent des moments et qu'il faut être assez prudent dans leur interprétation.
1: Gaël Slimane, comment vous faites vos sondages? On va ouvrir le capot là. Comment vous choisissez les électeurs que vous interrogez? C'est un système de quotas représentatifs, c'est ça?
2: Bon, c'est simple, hein. C'est une miniature de la population française. Si on s'intéresse à la population française, mais on interroge parfois d'autres catégories de population, qui est faite à partir des données de cadrage de l'INSEE, qui nous permettent de savoir que notre échantillon a bien la bonne proportion d'hommes, de femmes, de cadres, d'ouvriers, d'employés, d'habitants des zones rurales, des zones urbaines, que ce que le recensement de l'INSEE nous indique. Ça, c'est pour la plupart des sondages dits d'opinion. Et puis, il y a la petite subtilité des sondages politiques et notamment des sondages d'intention de vote à une élection, par exemple la présidentielle, où là, on doit ajouter une dimension supplémentaire parce que ces informations sociologiques, c'est une chose. Mais à une élection présidentielle, il y a le vote qui va compter. Et donc, ce qu'on enregistre, c'est le vote passé des électeurs au précédent scrutin, ce que vous avez voté à la dernière présidentielle, aux dernières législatives, pour nous assurer que notre modèle réduit de la population française est bien conforme, politiquement aussi, à ce qu'a été le vote lors de la dernière élection. Et ce que les gens ne comprennent pas toujours sur le principe des... Et ensuite, on redresse. Sur le principe des redressements politiques, c'est que c'est pas au doigt mouillé ou au bon vouloir du sondeur où on se dit, tiens, la dernière fois, on a sous-évalué de 3 points le Rassemblement national.
1: Donc on va leur en
2: rajouter 3. Ça se passe pas comme ça. C'est en fait, chaque individu interrogé dans le sondage nous dit quel a été son vote passé, ce qui nous permet de voir si, globalement, il y a 10% d'électeurs qui nous manquent par rapport au scrutin passé.
1: Ils n'assument pas éventuellement
2: pour X raisons, parce qu'ils n'ont pas accepté d'être sondés, parce que pour X raisons.
1: Parce qu'ils s'en
2: souviennent. Et donc on affecte à chaque individu qui aurait voté à 10% moins RN que la dernière fois un coefficient de 1 point qui pourra cette fois profiter au RN si la personne va revoter RN ou profiter à un autre candidat si cette personne veut voter pour un autre candidat. Ouais. Donc tout ça est très mathématique, exactement comme ce que l'on fait pour le sexe, pour l'âge et pour toutes les variables sociodémographiques.
1: C'est quoi pour vous, Valérie Gasse, un sondage? Un outil de travail? Un jeu, parfois, un peu d'excitation?
4: Alors oui, parce qu'on peut, dans les rédactions, faire nos propres sondages. Oui. Ils ne sont pas toujours très fiables.
1: Oui.
4: Oui, c'est un outil de travail. C'est vrai qu'on a tous les yeux sur les sondages. Et les politiques, même s'ils disent « oui, bon, il ne faut pas se fier uniquement aux sondages », les regardent tous. Et j'ai l'impression que dans cette élection-là, ça va être peut-être encore pire que d'habitude.
1: Des partis politiques commandent des sondages aussi?
3: Ils peuvent commander des sondages, en effet, oui. C'est un des indicateurs parmi d'autres. Le problème, c'est quand ça devient le seul indicateur. Mmh. Et c'est là que la difficulté commence.
1: Oui, et c'est là qu'on se pose la question de l'influence d'un sondage sur une élection. On va vraiment être au cœur du débat. Et évidemment, vous avez l'habitude, vous êtes régulièrement ciblé, critiqué, les instituts de sondage en général, pas seulement au Doxa, notamment par le camp de Jean-Luc Mélenchon, par la France Insoumise. On va écouter le leader insoumis, c'est le 26 février 2025. Alors, c'est intéressant, vous allez voir, il parle en espagnol. Pourquoi? Parce qu'il faisait la promo de son livre au Mexique, et il en profitait pour attaquer les instituts de sondage français.
5: C'est une tristesse totale pour moi de voir un coup comme celui qu'a fait M. Macron. Nous ne lui avons rien demandé et il vient dissoudre l'Assemblée nationale. C'est lui qui l'a fait, pas nous. Nous, on a voté et on a gagné, monsieur. Parce que les sondages, 27 sondages, nous plaçaient en dernière position et les fascistes en première position.
1: Alors, il parle évidemment des législatives 2024. Gaël Sliman, 27 sondages nous plaçaient en dernière position et les fascistes, il parle du Rassemblement national, en première position. Est-ce que c'est vrai, ça ? D'où peut-il sortir ce chiffre, Jean-Luc Mélenchon ?
2: Ben c'est difficile. En fait, vous avez, avec Jean-Luc Mélenchon et les Insoumis, un jeu d'amour-haine avec les sondages. Haine, on le voit bien, c'est fréquent. On a une proposition de loi du député Léaumont Insoumis qui veut encore réduire, voire interdire, plus ou moins, la publication de sondages. Ensuite, sur Jean-Luc Mélenchon et les sondages sur les législatives, il fait allusion à l'ensemble du Nouveau Front Populaire et du Bloc de Gauche. Et c'est un écueil auquel on est souvent confronté avec lui. C'était la même chose pour la présidentielle de 2022 et pour celle de 2017, où il se réfère à des sondages très antérieurs au vote, 9 mois avant, 1 an avant, en disant « Vous me sous-estimez dans les sondages, regardez, j'étais, vous pouvez vérifier sur Wikisondage, pour les téléspectateurs que ça intéresse, j'étais donné à 12 ou 13 %. » Ce qui le met de dire, c'est que c'est son score de début de campagne, et que progressivement, les sondages enregistrent sa progression, parce que on l'a entendu dans un magnifique espagnol, c'est un formidable tribun, donc il est bon en campagne, il marque des points, et ses rivaux au sein de la gauche perdent des points, ne séduisent pas les électeurs. Et donc il bénéficie progressivement d'un vote utile, peut-être en partie grâce au sondage, c'est le paradoxe, parce que l'électeur qui a envie de voter à gauche et qui n'aime pas beaucoup Jean-Luc Mélenchon, ce qui est le cas d'une majorité d'électeurs de gauche aujourd'hui, se dit, mais tiens, si j'ai envie que mon camp, la gauche, arrive à un bon niveau, ça ne sert à rien de voter Anne Hidalgo. Elle est à 5, à 7, puis elle tombe à 4. Donc je vais peut-être aller vers Jean-Luc Mélenchon. Et donc il progresse au fur et à mesure de la campagne. Et au lieu de dire merci les instituts de sondage d'avoir relevé que je faisais une bonne campagne et que je progresse et que ça nourrisse ma dynamique, il dit regardez, vous vous trompiez 6 mois avant. J'ajoute un dernier point. Ce qu'enregistrait, pour rentrer dans le dur sur les législatives, ce qu'enregistraient les sondages avant le premier tour, vous pouvez vérifier encore une fois sur les données qui existent sur Internet, était assez conforme au score du premier tour.
1: Le RN arrive largement en tête.
2: Exactement. Et ensuite, ce que disaient les enquêtes, c'est que s'il n'y avait pas d'alliance de vote de barrage entre la gauche et le centre dans de très nombreuses circonscriptions, ce qui était ce qu'annonçaient et la gauche et le centre, eh bien alors, le Rassemblement national pourrait obtenir une majorité relative, voire une majorité absolue, chose qui ne s'est pas produite parce que, fort de cette information, les candidats aux législatives ont fait ces fameuses alliances qui ont permis d'inverser la tendance.
1: Ouais. Des sondages faiseurs de rois, c'est un peu la critique, ou de reine d'ailleurs, qui peut être exprimée, Éric Kerrouche. Est-ce que vous la partagez, cette critique ?
3: Ou ce risque ? Je me rappelle d'une enquête, je crois que c'était une enquête IFOP, qui disait qu'en gros, 75% des Français pensaient que les sondages avaient une importance pour les autres Français. Mais que ça ne changeait leur vote que pour 13% d'entre eux, que ça a une vraie influence. Alors après,
1: donc ils pensaient que ça avait plus d'influence sur les autres que sur eux-mêmes. Quoi. Ouais. D'accord. Ouais. Bon.
3: Mais 13% de l'électorat, ça fait à peu près 4 millions de personnes. Donc c'est même 4 millions, une influence de 4 millions, c'est absolument pas nous. Donc ça fait pas l'élection. En revanche, la simplification de l'interprétation des sondages, le jeu de petits chevaux, pour reprendre une expression qu'on ne devrait pas reprendre. Cette simplification du sondage à la seule information brute et bête qu'elle donne, c'est ça qui empêche. C'est ça,
1: oui, mais alors,
3: en fait, qui empêche.
1: C'est notre responsabilité de journaliste, mais c'est aussi la responsabilité des politiques, qui savent bien les utiliser quand ils leur sont favorables.
3: Je pense que c'est une responsabilité collective. Oui. D'abord à ceux qui produisent ces données de répéter encore une fois qu'elles n'ont pas une vocation prédictive, mais qu'elles ont une vocation informative à un moment donné. Nous, de ne pas les prendre non plus comme des vérités, parce que ce ne sont pas des vérités, elles sont situées à un moment donné, et puis vous, d'une certaine façon, à faire en sorte que ça ne soit pas justement un jeu à l'intérieur de conseil éditorial.
1: Oui, effectivement. Valérie Gass, juste pour terminer sur la diatribe là, de Jean-Luc Mélenchon, il place souvent sondeurs et journalistes d'ailleurs dans un même sac, sont des critiques récurrentes. Quoi.
4: Oui, il est dans sa posture, c'est-à-dire que c'est tous contre lui. Donc à la fois les sondages qui donnent des informations qui ne lui conviennent pas et dont il ne salue pas l'évolution au fil d'une campagne, c'est assez classique. Et puis aussi les journalistes pour lesquels il n'a pas beaucoup d'estime, je cherche le bon mot, c'est peut-être celui-ci, et qu'il accuse de jouer contre lui et de faire le jeu de ses adversaires. Donc là, c'est la vraie posture politique de Jean-Luc Mélenchon. traduite sur les sondages et les journalistes.
1: Alors, ils sont, les sondages, encadrés par la loi, article 1 de cette loi qui date de 1977, je vais vous le lire. Hein. Un sondage est, quelle que soit sa dénomination, une enquête statistique visant à donner une indication quantitative à une date déterminée des opinions, souhaits, attitudes ou comportements d'une population par l'interrogation d'un échantillon. Les personnes interrogées sont choisies par l'organisme réalisant le sondage de manière à obtenir un échantillon représentatif de la population concernée. Bon, est-ce qu'on est un pays qui encadre particulièrement les sondages, Gaël Sliman, plus que d'autres démocraties ?
2: Alors oui, je pense que le sénateur Kerrouche pourra rebondir lui aussi et donner son sentiment et ses mesures, puisqu'il a travaillé sur le sujet. Mais oui, on est particulièrement encadré, ce qui n'est pas un mal. Vous avez évoqué la commission des sondages. Faut que les téléspectateurs peut-être sachent que, s'agissant des intentions de vote, et même maintenant un peu au-delà des sondages qui ont un trait avec l'élection, parce qu'ils posent des questions sur le débat public politique. Ces sondages, réalisés par chaque institut, doivent être transmis à travers une notice adressée à la commission des sondages avec toute la cuisine interne, le capot ouvert, c'est-à-dire quels redressements ont été effectués, quelles sont toutes les questions qui ont été posées, etc. La raison pour laquelle on est, à mon sens, particulièrement encadré, c'est une raison qui est assez logique, c'est que nous sommes un des pays qui consomme, qui publie le plus de sondages dans le monde. Je crois que vous avez travaillé, sénateur, sur le sujet en 2022. On a vu un nombre de sondages réalisés à mesure que les élections arrivent, exponentiel. On était sur une centaine de sondages au début des années 80 pour la présidentielle de 81.
1: On va redonner ces chiffres dans un instant.
2: Je ne veux pas spoiler les chiffres, mais on a multiplié par 5 parce qu'il y a beaucoup plus d'instituts qu'avant, parce qu'il y a plus de chaînes info, parce qu'il y a plus de demandes. Bon. Je rejoins ce que disait le sénateur. Peut-être aussi parce que il y a moins de, au niveau politique, peut-être moins de projets qui sont proposés, de sociétés si différentes que cela. Et donc, les médias consomment ces enquêtes.
1: Tom.
6: J'allais dire, la critique du sondage, elle est aussi vieille que le sondage, quasiment. On se rappelle notamment de Pierre Bourdieu, bien sûr, 73.
2: L'opinion publique
6: n'existe pas, etc. Alors justement, il n'y a pas un paradoxe à se dire qu'on a eu une telle inflation des sondages, alors que la critique, elle est si ancienne et elle est aussi tout aussi grandissante.
1: Éric Kerrouche, l'opinion publique n'existe pas. Est-ce que vous êtes assez d'accord avec ce que disait Bourdieu, effectivement ?
3: Plutôt.
1: Pourquoi ?
3: Parce que...
7: Allez, il est 14h56, je suis pas très très très fan des émissions sur le sondage. Je sais pas si vous avez saisi ce qui a été dit, en tout cas, sur les 15, 17 ou encore moins de 20 minutes proposées pour cette émission cet après-midi sur le sondage. En vérité, je vous dis que quand on écoute les débats sur les sondages, s'il y a des gens qui comprennent, c'est tant mieux. Mais s'il y a tant d'autres qui ne comprennent pas forcément, ce mécanisme, je fais partie de ce groupe-là. Mais n'empêche que moi, il y a quelque chose qui a été dit dans cette émission, que la simplification du sondage. Oui, des fois on simplifie vraiment les sondages parce que on dit est-ce que c'est vraiment une part de vérité. Dans ce qui est pour de la part de vérité, franchement, c'est peut-être pas faux. La part de vérité, car je prends pour exemple Québec 125. Je ne sais pas si vous connaissez Québec 125 ici même au Québec. Eh bien, quand Québec 125 réalise un sondage ici, je ne sais pas comment ils font, je ne connais pas leur méthode, mais si le Parti libéral ou bien le Parti québécois va réaliser des scores ou encore la CAQ, eh bien, ils vont donner exactement le nombre de députés élus. Et moi, j'arrive pas à comprendre comment Québec 125 parvient-il à faire ça. En même temps, quand on me parle de sondages, j'ai en tête ici les sondages qui ont été réalisés lors de la présidentielle aux États-Unis. Tout le monde donnait la candidate démocrate est gagnante face à Donald Trump. Et finalement, à la fin, il y avait tout de même quelques gaffes chez les démocrates. Le professeur Cotillita trouvait que bon, les démocrates n'avaient pas fait une très bonne campagne, mais il y avait quelques gaffes, vraiment grosses gaffes, surtout venant du président Biden. Vous vous souvenez que quand il avait traité quelques républicains de filous, eh bien, ça avait fait basculer, et surtout Donald Trump avait exploité cette mauvaise intervention de Biden pour se replacer face aux Américains. Et là, on se posait des questions, comment ça, qu'il y avait un sondage qui donnait nettement, largement, le Parti démocrate en tête, et puis c'est le Parti républicain, surtout Donald Trump, qui avait gagné ses élections, hein, Trump qui avait raflé tout, même qui avait gagné le Congrès presque le total même, parce que quand même il était majorité, une forte majorité pour Donald Trump au Congrès. Donc il y a la Chambre des représentants également. Donc on se pose des questions sur les sondages. Et là, quand on pose des questions, quand je m'interroge sur les sondages, je me dis... c'est vrai, ce qui s'est passé aux États-Unis, c'est un exemple, et je reste aux États-Unis. Pendant qu'on me dit que Donald Trump, il chute dans les sondages, il est à 35%, et là, hier soir, je me pose encore des questions pour ce qui est de la primaire à Kentucky, hein, parce qu'il y a eu la primaire républicaine et démocrate, parce que vous savez, maintenant, nous sommes dans la période des primaires aux États-Unis pour les élections de mi-mandat. Eh bien, dans la primaire de Kentucky, républicaine, et Donald Trump, qui conteste l'élu sortant, Thomasy, eh bien, il supporte celui qui était face à Thomasy. Thomasy, c'est l'actuel représentant de Kentucky, mais il a fait des déclarations sur Donald Trump, lui qui est un vrai conservateur, en tout cas c'est les analystes qui disent ça, c'est pas moi qui détiens les informations, j'ai pas d'informations aux États-Unis, je fais que répéter ce que les gens disent en écoutant les informations. Ben, monsieur Thomasy est un vrai conservateur, mais il a contesté certaines décisions de Donald Trump, présentant Donald Trump de façon diabolique. Eh bien, Donald Trump lui rend l'appareil, Donald Trump a supporté celui qui était en face de M. Thomasy pour la primaire en Kentucky, primaire républicaine. Eh bien, figurez-vous que si même si Donald Trump il est très très loin, très bas dans les sondages, eh bien si son candidat est tout de même qui a gagné. Comment expliquer ça? Et il est bas dans les sondages. Est-ce que c'est l'autre qui est populaire face à Thomasy? Ça, vraiment, l'histoire des sondages, c'est quelque chose que je comprendrai jamais. Peut-être vous, peut-être quelqu'un d'autre, mais il y a Québec 125 qui me surprend. Il y a cette élection américaine de la présidentielle qui m'a complètement, qui m'a envoyé ailleurs en disant qu'est-ce qui s'est passé. Et là, hier soir encore, c'est quand même le flou qui persiste pour moi, puisqu'il y a des sondages. Trump, il est très bas dans les sondages et son candidat a gagné pour la primaire républicaine à Kentucky. J'en comprends pas. Allez, les 15h02, on fait la pause sur votre radio. C'est pas ma 14-10, mais en réel, à venir, un coup d'histoire. On va faire ça avec Jean Price-Marsh, qui était au micro de Jean-Dominique. C'était en 1965. Il y a certaines personnes qui l'ont déjà écouté, mais ça vaut la peine de réécouter ça. Si vous ne l'avez pas encore écouté, de l'écouter sur votre radio. C'est pas ma 14-10, mais en réel, il est les 15h02.

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2: Vous faites bien de rester sur votre radio CPM 1410 puisque peut-être que c'est la seule radio qui va vous amener en 1965 avec cette interview de Jean Price-Mars. Si vous connaissez Jean Price-Mars, c'est tant mieux. Si vous le connaissez pas, eh bien, c'est le temps de découvrir Jean Price-Mars au micro de Jean-Dominique en 1965. Il fut président de l'Assemblée nationale, ambassadeur d'Haïti et puis surtout grand écrivain. Il a étudié en France, il a étudié au petit séminaire au Collège Saint-Martial, il a étudié au Cap-Haïtien. Et vous savez que c'est lui qui a fait le voyage en bateau de Cap-Haïtien à Port-au-Prince. Il va vous expliquer tout ça et d'autres aussi informations importantes à découvrir avec Jean Price-Mars dans cette interview accordée en 1965 à Jean-Dominique. Alors, avant de vous faire écouter cette interview de 1965... Je parlais de Donald Trump. J'avais pas cité le nom de Kamala Harris. Mais oui, avant la pause, eh bien c'est Kamala Harris qui était face à Donald Trump lors de l'élection, la précédente élection présidentielle, qui avait donné vraiment la grande victoire à Donald Trump. Pourtant, dans les sondages, c'est Kamala Harris qui était en tête. Bon, avant de vous parler, d'écouter. Price Mars et Jean-Dominique, j'ai quelque chose à vous dire. Ben oui, je vous parle de ça là tout de suite, puisque vous savez que moi je ne peux pas ça revenir dans l'histoire et comparer les époques. Il n'y a pas de comparaison entre les époques. Si quelqu'un vous dit ça, dites-lui, même si vous n'êtes pas expert, dites-lui que c'est faux que ce que vous dites, hein, monsieur. Donc il n'y a pas de comparaison. 1957 n'est pas 2025, 2025 ne sera pas 2035. Donc à chaque fois qu'il y a quelqu'un qui est à la tête de l'État, c'est à lui d'assurer une bonne gestion, de faire une bonne gestion des affaires publiques. Alors si vous revenez dans le temps pour dire c'est parce que Estimé n'est pas là, Duvalier ou ceci, cela, vous faites vraiment, vous vous éloignez vraiment de l'actualité. Tant mieux, si ça reste un repère pour vous, comptez-vous gagnant avec ça, si vous parlez de repère, parce qu'il y a des gens qui pensent qu'ils peuvent gagner en ne répétant que des choses comme ça, mais personne ne gagne, la République ne gagne pas, surtout pas quand on revient dans l'histoire et nous dire que oui, parce qu'on a fait 1804, nous sommes en 2025, ça devrait aller mieux. Non, c'est à vous en 2025 de faire en sorte que ça aille mieux. Ne comptez pas forcément sur 1804. 1804, c'est l'histoire. C'est votre référence. Mais tout de même, on ne peut pas compter uniquement sur les références pour que ça marche, pour que ça fonctionne. Il faut, comment dire, remuer les faits. C'est comme on dit, c'est à vous de faire ça. Alors, moi, je reviens sur une petite anecdote, car on a toujours présenté le président Estimé comme vraiment celui qui, quand même, si on peut compter sur les cinq doigts, celui quand même qui a fait de bonnes réalisations, celui qui a eu une bonne gestion des affaires publiques en Haïti. C'est ce qu'on dit tous, en tout cas. Je sais pas, quand je dis tous, mais peut-être pas.

0: vous dites quelque chose, il faut absolument l'analyser. C'est parce que vous parlez à la radio, que vous dites quelque chose, que c'est la vérité. Personne ne détient la vérité. Non, aucunement, personne. Alors moi, j'écoutais déjà Michel Soukart parce qu'il a raconté beaucoup d'histoires. Et ces histoires, certaines se sont révélées vraies. Parce qu'il avait raconté une histoire sur l'équipe nationale d'Haïti en 1974. Il y avait un match à la Jamaïque où les joueurs, donc, on avait présenté une petite bouteille qui avait des choses de voodoo dans cette petite bouteille. Et les joueurs avaient refusé. Et ça avait un impact sur l'équipe nationale qui avait perdu le match. Et si Michel Soukart l'a dit, je ne me doutais pas de ce qu'il avait dit. Je me dis, est-ce que c'est vrai? Mais peut-être que j'ai eu une confirmation avec Pierre Bayonne qui est revenu avec la même version en disant que nous n'avions pas gagné ce match en 1970 à Kingston, la Jamaïque contre le Salvador. C'est que dans notre vestiaire, il y a quelqu'un qui s'est présenté avec une bouteille et Philippe Vaub avait, alors que monsieur voulait que les joueurs utilisent ça comme le masseur utilise ça au lieu d'utiliser de l'huile pour quand même avant le match pour masser les joueurs, bien lui s'il avait utilisé, il voulait absolument qu'on utilise cette bouteille qu'il avait apportée dans le vestiaire des joueurs. Donc et ça c'était une bouteille venue de quand même, comme on l'a expliqué la chose, une histoire de voodoo. En tout cas c'est ça qu'avait dit Michel Soukart. Et cette huile contenait une portion magique de voodoo. Et je ne sais pas si c'est une portion magique, en tout cas une portion qu'on pourrait relier avec une histoire de voodoo. En tout cas, c'est ce qu'avait dit Michel Soukart. Est-ce que c'est ce qu'avait dit aussi c'est ce qu'a dit aussi Pierre Bayonne dans une interview accordée à Patrice Dumont. Bon, ça c'est pour faire une histoire de Michel Soukart. C'est parce que je vais vous dire quelque chose que Soukart racontait sur Jean Pressmas. Alors que Pressmas était ambassadeur en République dominicaine à Santo Domingo, il avait écrit sur cette histoire douloureuse entre un papier sur une histoire douloureuse entre la République dominicaine et Haïti, et il avait prédit des années sombres pour Haïti en ce qui est des relations entre la République dominicaine et Haïti. Et pour cela avait fait un tollé au Palais national, et Estimé avait eu vent de ça, et Estimé avait décidé de congédier Jean Pressmas. Et là, Michel Soukart dit, oh, vous voyez comment il est ce pays? Eh bien, on vous donne des coups de poignard dans le dos. Comme quoi, estimer sans analyser les paroles, en tout cas, de celui ou de celle qui était venu tout de même voir le président de la République, il avait décidé de congédier Jean Pressmas. Alors, c'était pas pour vraiment une bonne décision, selon Michel Soukart, cette décision qui a été prise par le président Estimé. Donc, je voulais, avant de lancer cette interview de Jean-Dominique et Jean Pressmas, vous raconter ça. Alors, on va écouter ça. Jean Pressmas, Jean-Dominique, en 1965.
1: Allô, allô, allô, allô, allô.
0: C'était comme ça, on faisait des petits tests. Hein. Il fait un test en direct. En 1965, Jean-Dominique et Jean Pressmas.
1: Ça va, ça va. Allô. Mais c'est à toi de me poser la question.
2: D'accord, mais je vais le faire.
3: Vous êtes, docteur Pressmas, considéré comme le père de l'école indigéniste, le précurseur d'un renouveau de la conception littéraire en Haïti. Les fêtes qui ont marqué votre jubilé ont permis aux différents participants de mettre l'accent sur l'aspect novateur de votre intervention dans les lettres haïtiennes. Éprouvez-vous le sentiment d'avoir apporté quelque chose de nouveau à notre littérature? Croyez-vous avoir exercé une influence sur les écrivains, les penseurs, les intellectuels de notre pays?
4: Je le crois sans peine, bien que ce soit un peu osé de parler de soi. Le moi étant toujours haïssable, mais je me permets de dire que mon influence a été considérable. Une série d'œuvres ont marqué l'influence d'Ainsi par la lampe. C'est ainsi que j'en

0: Baptiste Inéas. Le premier a publié Le drame de la terre que j'ai préfacé. Ensuite, il a publié divers autres romans, La vengeance de la terre, L'héritage sacré et beaucoup d'autres romans. Ensuite, Jacques Roumain, qui ne fut pas précisément mon disciple, mais qui a subi cette influence lui aussi. J'ai préfacé son œuvre La montagne ensorcelée, et sa principale œuvre, Gouverneur de la Rosée, porte l'empreinte des études que j'ai faites et des recommandations que j'ai lancées aux écrivains à propos de prendre la matière littéraire dans notre milieu. Et il y a aussi la case de Dambala de Pétion-Savin. Il y a aussi l'œuvre de Maurice Casséus, Viejo, et tant d'autres, les poètes tels que Karl Moir et d'autres dont je ne me souviens plus. Mais jusqu'au moment où nous parlons, il est certain que l'influence d'Ainsi parla l'oncle s'est exercée en profondeur. Je peux même dire que ce n'est pas seulement une influence purement littéraire, mais une influence dans la conception même de la pensée haïtienne, si je peux ainsi m'exprimer. Par exemple, l'architecture s'en est inspirée. Nous n'aurions pas eu Cabane Choukoun et tout ce qui s'ensuit. Nous n'aurions pas eu les danses folkloriques, la mode qui fait que, à l'heure actuelle, on porte des coiffures comme autrefois dans la colonie par toutes les jeunes femmes qui servaient de la domesticité dans la domesticité coloniale portait également ses coiffures, de sorte que il est incontestable que l'influence d'Ainsi parla l'oncle a été considérable.
1: Il y a eu cependant avant vous, avant Ainsi parla l'oncle, des antécédents. Il y a eu des écrivains qui ont tenté de puiser leur inspiration dans le folklore. Vous en êtes-vous vous-même inspiré, docteur?
0: Non. À la vérité, je crois que d'une façon générale, ceux qui, avant moi, ont essayé d'utiliser le folklore, l'ont fait d'une façon timide et surtout avec la préoccupation de ce qu'on a appelé à ce moment-là la couleur locale. Mais quand j'ai parlé de folklore, j'ai été d'ailleurs le premier à prononcer le mot et à l'utiliser dans ce pays, j'en ai fait la définition dans maintes conférences. Je dois dire que le point de départ de tout cela a été l'œuvre de Sir Harris Johnston, un grand administrateur des colonies anglais, qui a écrit une œuvre magistrale de 500 pages in quarto, abondamment illustrée, intitulée « The Negro in the New World », le nègre dans le Nouveau Monde. Et il a parlé d'Haïti avec beaucoup d'objectivité, même avec beaucoup de sympathie. Il a dit la chose la plus étonnante que l'on puisse trouver dans ce pays de contraste, c'est de trouver un écrivain, il a cité, un écrivain de l'envergure de Fernand Hibert, dont l'écriture rappelle celle de Loti, d'Anatole France et des meilleurs écrivains de France. Mais en même temps, ces écrivains sont dans l'incapacité absolue de parler des choses essentielles de leur pays. Ils ne connaissent pas la flore de leur pays, ils ne connaissent pas la faune de leur pays, ils ne connaissent rien de la vie ordinaire, de la vie paysanne de leur pays. Alors, dans ces conditions, n'est-ce pas, c'est un contraste extrêmement fécond, et qui m'a donné à moi l'idée d'aller en France et d'étudier ces problèmes. C'est ainsi que je suis allé m'inscrire au musée du Jardin des Plantes. J'y ai rencontré Denis Kerr, qui a été mon maître en anthropologie. J'ai appris l'ornithologie, j'ai appris la mammalogie, dans l'intention de venir classer les oiseaux, les insectes, et d'étudier la faune d'Haïti pour n'avoir pas l'inconvénient de ne pas savoir ce qui se passe dans mon pays. Et ça date déjà de 1900.
1: Dans quelles circonstances vous est venu ce désir de tourner dorénavant vos regards d'homme de lettres sur notre réalité nationale? Vous avez pourtant, comme beaucoup d'écrivains haïtiens, été pétri de culture française, et préférablement, vous êtes tourné vers l'humanisme occidental. Alors, pourquoi vous êtes-vous posé les questions auxquelles répond ainsi par la langue?
0: Mais c'est précisément ce que je viens de vous expliquer tout à l'heure. C'est que j'ai été frappé de la situation dans laquelle se trouve l'intellectuel haïtien, de ne rien savoir de son pays en ce qui concerne la vie intérieure de son pays. J'ai entendu beaucoup d'hommes de lettres, et assez récemment encore, un de nos jeunes amis a déclaré qu'il ne pouvait pas exister de littérature haïtienne. Mais je suis un peu surpris, n'est-ce pas? Cette masse d'œuvres éditées depuis l'indépendance jusqu'à nos jours forme tout de même quelque chose qui concerne une littérature nationale, et nous avons une entité nationale, puisque en réalité nous sommes un pays indépendant, nous avons nos mœurs, nous avons notre culture, et la littérature haïtienne fait état de cette culture. Et alors, je me suis posé la question, à savoir s'il ne fallait pas, en dehors de mes goûts pour la culture occidentale, chercher à me pénétrer un peu de la pensée haïtienne.
1: Vous parlez de l'interview accordée à Davertige par Roger Gaillard, et l'interview qui a paru dans Conjonction.
0: Oui.
1: Vous parlez de cette opinion émise par Davertige, qu'il n'y aurait pas de littérature haïtienne. C'est bien de quoi vous parlez, docteur?
0: Oui.
1: Alors, vous pensez que, contrairement à ce que dit Davertige, il existe une littérature haïtienne?
0: Oui, j'en suis absolument certain. De même qu'il existe une littérature belge, malgré qu'une partie de la Belgique parle français, une littérature romane, malgré qu'une partie de la Suisse parle le français, de même que même dans cette littérature française, à l'heure actuelle, il y a une thèse magnifique d'une dame Kertolo, à peu près de ce nom-là, n'est-ce pas, sur ce qu'elle appelle la venue d'une littérature noire. Alors, il a parlé de Césaire, il a parlé de Césaire, il a parlé des œuvres issues des colonies françaises, mais comment classer un homme comme Senghor, par exemple, un poète écrit en langue française, mais qui est absolument imprégné de la culture du Sénégal? Et alors, souvent, dans l'œuvre de Senghor, il a employé la langue française pour s'exprimer, puisqu'il est un agrégé de grammaire. Un agrégé de grammaire française, n'est-ce pas? Eh bien, il est incontestable que Senghor est avant tout un Sénégalais. Et il y a, dans cette direction, quelque chose d'un peu spécial. Le même auteur dont je viens de vous parler, qui a soutenu une thèse magnifique devant l'Université de Bruxelles, a dit que le cas d'Haïti est un cas à part.
1: Pourquoi?
0: Ben, parce que, précisément, nous sommes un pays qui a conquis notre indépendance depuis un peu plus de 150 ans, et que nous avons une culture qui nous est propre.
1: Mais vous voyez, pour enfin en rester là à cette question de littérature haïtienne, moi je pensais au contraire que vous aviez eu l'impression au moment d'écrire Ainsi parla l'oncle, qu'il n'existait pas de littérature haïtienne à cause, justement, de cette ignorance qu'avaient les hommes de lettres haïtiens de leur réalité nationale. Vous voyez?
0: Non, il y a une différence. Il a toujours existé des gens dans ce pays, un grand poète jérémien comme
1: Villers,
0: n'est-ce pas, de soutenir que nous sommes une province intellectuelle de la France. Monsieur Dantès-Bellegarde également, parce que ces messieurs ont trouvé que en réalité, il était peut-être un peu plus louable d'appartenir à la grande pensée française, à la grande production française, que de nous faire de nous constituer une unité à part. J'ai appartenu à ce qu'on a appelé le groupe de la génération de la ronde. Tous mes amis, et je n'ai écrit en réalité qu'une seule nouvelle dans la ronde. Mais ce qui a préoccupé toujours mes camarades, c'était d'imiter ce qui se passe en France. Un homme comme Damoclès Vieux, un homme comme Damoclès Vieux a toujours eu cette préoccupation d'écrire d'une façon tellement correcte qu'il pourrait faire partie d'une anthologie de la poésie française. Mais j'ai pensé, moi, au contraire, qu'il convenait de constituer quelque chose de spécifique et qui serait spécifiquement haïtien.
2: C'est avec nous sur C'est pas ma 14-10 à Montréal. Nous sommes en 1965. Ces interviews du docteur Jean Preuchmars qu'il a accordé à Jean-Dominique sur Haïti. Vous avez écouté donc les propos émis notamment sur ces écrivains qui décrit comme ceux qu'on pouvait aligner dans la catégorie des grands auteurs français, mais qui connaissent pas forcément l'histoire d'Haïti. Nous serons de retour dans quelques instants avec Jean Preuchmars et Jean-Dominique. Interview réalisée en 1965.

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0: 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Vous avez fait le bien choix d'être, le bon choix. Le bien choix, le bon choix. Vous avez bien fait, oui, de faire le bon choix. Voilà, la phrase elle est parfaite maintenant. Oui, d'être sur le 1410 Montréal, dans le quartier Saint-Michel, Montréal, Québec, Canada. Nous sommes en 1965 avec Jean-Dominique et Jean-Poismas, médecin, ethnographe, diplomate, homme d'État, pédagogue, philosophe, essayiste, écrivain haïtien, né le 15 octobre 1976 à la Grande Rivière du Nord, hein, décédé le 1er mars 1969 à Pétionville. Donc, 7 ans avant sa mort, il était au studio de Radio Haïti Inter avec Jean-Dominique pour cet entretien, cette interview qu'on doit écouter et réécouter. Donc, il est notamment considéré comme l'initiateur du mouvement indigéniste en Haïti. Donc, à la suite avec le docteur Jean Poismas, éventuellement après le docteur Jean Poismas et Jean-Dominique. Ouais, c'est une interview à écouter et à réécouter. On vous fera écouter. Je sais pas, je ferai quelques, je sais pas combien, dizaines d'amis qui m'écoutent actuellement. Hein. Quand je dis dizaines d'amis, c'est des gens qui font partie du cercle des coucous. Peut-être que je ferai quelques coucous, mais je sais que vous êtes plus nombreux à m'écouter quand même, tout de même. Hein. Je sais pas, ma 14-10 à Montréal cet après-midi. Je suis sur le 14-10. Bon, allez, la suite avec Prismas.
1: Je vois, docteur, mais à ce moment-là, moi, je note une...
0: Prismas, Jean-Dominique.
1: Peut-être une incompréhension, vous voyez. La position de la vertige que je ne défends pas, d'ailleurs, mais que j'essaie de comprendre, est celle-ci. À cause de ses références constantes à la France, et vous êtes d'accord, vous avez noté les exemples, celui d'Abon Clésier, celui d'Antès Bellegarde, celui d'Edzer Villers, à cause de ses constantes références à la France et à la province française que nous constituions, il n'y aurait pas d'entité autonome, de pensée haïtienne, de culture haïtienne et de littérature haïtienne. Et votre point de vue qui date de 1900, enfin qui date, non pas de qui date, mais qui a été marqué par une œuvre jalon dans la littérature de notre pays, votre point de vue est qu'il faut chercher autre chose que l'inspiration constante des poètes et des écrivains français. Très bien.
2: D'accord.
1: Alors, moi je crois comprendre que vous, au fond, à la base, vous êtes d'accord avec des vertiges, n'est-ce pas, que la littérature haïtienne ne daterait que de quelques décades. Vous voyez ça, sa position.
2: Oui, je vois tout de suite. Mais nous ne sommes pas du tout d'accord. C'est une littérature dont on voudrait faire une appartenance à la littérature française, mais qui, au fond, n'est-ce pas, par sa production, est complètement détachée de la littérature française, malgré les imitations d'école et tout le reste. Ouais.
1: De nos jours, il est devenu courant de parler le folklore, et nous en parlons constamment, d'écouter les rythmes de notre tambour. Le jeune garçon, fils de famille bourgeoise, vous l'avez reconnu tout à l'heure, est familier de cérémonies vaudou. La jeune fille apprend à danser le maï, elle se coiffe, comme vous le disiez tout à l'heure, n'est-ce pas, à la manière des affranchis ou... Mais l'on ne se rend pas compte de la valeur d'innovation que cet état de choses représente. Nous aurions aimé savoir quelle était la situation de nos élites en 1928, enfin aux alentours de 1928 à ce point de vue. De quoi s'occupait-on à cette époque?
2: Eh bien, en général, la préoccupation, comme je viens de lire, je le répète, la préoccupation de nos élites, c'était de nous faire une certaine place dans la littérature, française. Et le mot même de culture, j'ai entendu par exemple une magnifique conférence de mon excellent ami Dantès Bellegarde sur la culture. Eh bien, c'est à partir de ce moment-là que j'ai été tellement en contradiction et tellement sidéré d'entendre que nous sommes une province française, que moi, j'ai fait une étude que j'ai éditée d'ailleurs, folklore, culture, c'est l'intitulé du volume, et j'ai essayé de prouver que nous avions notre culture propre, de sorte que vers les années 1928 et avant, toute la préoccupation de ceux qui écrivaient. Un homme comme de Mesva de l'homme, par exemple, à la fin du XVIIIe siècle, n'avait qu'une préoccupation, c'était d'avoir des relations avec les grands hommes de lettres de l'époque, hein, Victor Hugo, hein, Lamartine, et enfin beaucoup d'autres romantiques de renom à cette époque-là, et d'être classé parmi eux. Tandis que mon ambition, une ambition qui n'était pas une ambition personnelle, puisque en réalité, bien que j'eusse eu l'ambition de devenir un écrivain à l'âge de 12 ans, n'est-ce pas? Eh bien, l'ambition pour ceux qui se préoccupent de littérature, qui sont des poètes, qui sont des romanciers, et même qui sont des hommes de science, de s'occuper un peu de ce qui se passe chez eux. Il y a une anecdote savoureuse dont j'ai fait état d'ailleurs dans une préface à un livre récent, est celle-ci, n'est-ce pas? Un navire avait été complètement démantelé par la tempête et se trouvait dans l'Atlantique Sud. Et alors, n'ayant pas de boussole, ni rien du tout, il demandait constamment sa direction à d'autres bateaux. Et surtout, il voulait avoir de l'eau fraîche, de l'eau potable. Et alors, un bateau aperçu au loin, n'est-ce pas, lui fait signe, jetez vos baquets. Je dis, mais nous vous demandons de l'eau. Il dit, jetez vos baquets. Enfin, à force d'insistance, il jeta ses baquets. Il ne savait pas qu'il était à l'embouchure du grand fleuve sud-américain.
1: Plata.
2: Non, qui baigne la plus grande partie de l'Amazon.
1: Amazon.
2: Il ne se rendait pas compte, n'est-ce pas? Et alors, je prends cet exemple et je dis aux écrivains, jetez vos baquets, plongez-vous dans l'existence de votre pays, vous y trouverez la matière qu'il faut pour l'édification de votre œuvre.
1: Nous avons parlé des circonstances dans lesquelles les élites, en 1928, se trouvaient. Vous, docteur Prespense, qui étiez-vous au moment de publier Ainsi par la langue? D'où veniez-vous? Quelle avait été votre formation littéraire, votre préparation intellectuelle?
2: Mon Dieu, pas bien difficile. J'ai fait mes études classiques, d'abord cap-haïtien, et mes premières études primaires chez mon père. Et ensuite, je suis venu les achever à Port-au-Prince. Je dois dire que ce fut une découverte pour moi quand je suis venu à Port-au-Prince, parce que Port-au-Prince, à ce moment-là, représentait un pays extrêmement lointain pour les gens de notre province, étant donné que nous n'avions pas de route, n'est-ce pas? Il fallait prendre le bateau français qui passait tous les mois, au début du mois, au Cap-Haïtien pour venir à Port-au-Prince. Et Port-au-Prince avait une réputation tellement extraordinaire de turbulence, de révolution sporadique, que mes parents craignaient beaucoup de m'envoyer à Port-au-Prince. Je dois à l'obligeance de mon parent, du Guillaume Sam, qui était député de la Grande-Rivière du Nord, qui donna le conseil de m'envoyer à Port-au-Prince, puisque c'était là mon désir. Je suis allé d'abord au séminaire Saint-Martial. Il y a eu quelques petites difficultés, et ensuite au lycée de Port-au-Prince. Ah, à ce moment-là, il y avait encore le reste de la mission française. Il y avait Moll, M. Moll et Villain, n'est-ce pas, qui étaient les principaux professeurs de lettres au lycée de Port-au-Prince. Eh bien, ce changement de méthode entre ce que j'avais appris au Cap-Haïtien et ce que je venais de trouver à Port-au-Prince a été tel que je suis tombé un peu comme quelqu'un qui... un poisson qui sort de l'eau et qui tombe quelque part sur le sol, n'est-ce pas? Et à ce moment-là, la chose savoureuse, c'est que j'avais une élocution tellement difficile que je me désespérais moi-même. C'est ainsi que quand M. Moll, qui était professeur de seconde, et j'avais été admis tout de suite dans la classe de seconde, me demanda d'expliquer ce que je comprenais dans l'horizon funèbre de Henriette d'Angleterre, n'est-ce pas? Il a été littéralement effarouché, sidéré de ma prononciation. J'étais donc destineux, et alors il dit, mais qu'est-ce que c'est? Mais d'où venez-vous, monsieur? Mais d'où venez-vous? Et mon Dieu, qui m'a envoyé cet individu dans la classe? Et alors, comme il était très facétieux, il me dit, mais et dire qu'il est un dieu, puisqu'il s'appelle Mars. Et j'avais des habits un peu drôlement confectionnés, avec des couleurs un peu drôles, une espèce de couleur jaune, un peu une couleur voyante de jaune. Il me dit, et encore, n'est-ce pas, il se croit dans l'Olympe, vous voyez comme il est habillé, n'est-ce pas? Eh bien, c'est au lycée de Port-au-Prince que j'ai commencé à avoir conscience de ce que peut être une véritable culture classique, une véritable culture intellectuelle. J'y ai passé près de 2 ans et demi, et ensuite, n'est-ce pas, j'ai voulu être médecin, et comme la vie est drôle, j'ai voulu être médecin pour n'être pas un fonctionnaire de l'État. Parce que à cette époque lointaine, les médecins formaient peut-être une corporation tellement indépendante que aucun médecin n'aspirait à devenir un employé de l'État. Mais alors, j'ai eu une bourse d'études pour aller étudier la médecine à Paris. Malheureusement, la situation financière du pays était devenue très mauvaise. On a supprimé ma bourse. Pendant que j'étais à Paris, étudiant la médecine, j'ai été stupéfait par la réflexion faite de l'un de mes camarades. Nous disséquions un cadavre et on parlait de toutes sortes de choses. Et puis alors, quelqu'un a évoqué un jour la vie de Toussaint Louverture. Mon camarade, qui était certainement un garçon de la haute bourgeoisie, plus instruit que nous autres, a souri et a dit, mais enfin, votre Toussaint Louverture, après tout, n'était qu'un général français. J'ai été un peu stupéfait de cette algarade. Je n'ai su rien répondre. Et puis, il a dit, enfin, vous parlez de lui comme ayant été un homme extraordinaire et qui s'était intitulé le premier des Noirs pour faire échec à Napoléon, le premier des Blancs. Eh bien, après tout son ouverture, qu'est-ce qu'il y a eu dans votre pays? Et alors, je n'ai pas pu répondre, mais je suis rentré chez moi un peu interloqué, abasourdi par cette intervention intempestive de mon camarade. Et à la suite, j'ai cherché à avoir des ouvrages concernant toutes ces questions de race. Et c'est ainsi que je suis tombé sur l'œuvre de Gustave Le Bon, loi psychologique de l'évolution des peuples. Et malheureusement pour moi, ou heureusement, je ne sais pas, je suis tombé sur ce passage du livre de Gustave Le Bon, que en 10 ans, on peut faire d'un nègre ou d'un japonais un avocat quelconque, mais pour en faire un anglais ordinaire, il faudrait plus de 2000 ans. Et alors, j'ai été choqué, stupéfait, je suis entré un peu illicitement, si je peux dire, n'est-ce pas? Parce que je devais prendre sur mes heures de scolarité à la faculté de médecine de Paris, mais j'ai commencé à fréquenter l'école, la faculté d'anthropologie de Paris, qui était pas très loin de la faculté de médecine, et je me suis beaucoup intéressé à toutes ces questions de race.
1: Comment a réagi le milieu haïtien? Comment a réagi le milieu haïtien lors de la publication de votre ouvrage?
2: Oh, ce fut une réaction d'une violence insoupçonnée. On ne m'attaqua pas dans les journaux, excepté 19 articles qui ont été écrits dans Le Matin par quelqu'un qui n'avait pas signé, mais tout le monde savait que c'était Auguste Magloire qui... Et il n'était qu'à la préface de l'œuvre. C'est donc qu'il y aurait fallu peut-être 4 fois plus d'articles pour discuter les questions. Et je dois dire que M. Auguste Magloire était un homme instruit, un polygraphe, mais il avait abordé une matière qu'il ne connaissait pas, en réalité. Et alors que, en général, les bien-pensants trouvaient que ce que je disais, notamment du vaudou, était une chose insensée. Et alors que j'ai été très violemment combattu par l'Église catholique, et notamment par certains curés, certains prêtres, peut-être, comment pourrais-je dire, qui défendaient très âprement leur foi, n'est-ce pas, le rôle de leur action dans le prosélytisme religieux, et qui trouvaient que j'étais un homme redoutable, n'est-ce pas, pour parler du vaudou comme une religion primitive, une religion archaïque, tout ce que vous voulez, mais enfin une religion tout de même. Et alors, ce fut en général un homme qui avait l'attitude d'un éléphant dans un jeu de quilles. Et j'ai pris le taureau par la corne, si, pour parler d'une façon vulgaire. Eh bien, il y avait à ce moment-là une société, une association féminine, une association de la jeunesse port-au-princienne, qui m'a demandé une conférence sur, qui m'a demandé une conférence sur n'importe quel sujet. Et j'ai choisi de faire une conférence sur le mariage paysan. Et je me rappelle que j'ai profondément bouleversé mon auditoire parce qu'on ne s'attendait pas que je vienne parler de la vie paysanne dans une société high life.
1: Et quelles ont été les réactions à l'étranger, docteur?
2: Les réactions à l'étranger ont été au contraire extrêmement flatteuse. Et ainsi par l'oncle a été. J'avais envoyé le livre à celle qui en est la marraine, Mademoiselle Marguerite Bruneau, que j'avais eu l'honneur de rencontrer à Vichy. Et Mademoiselle Bruneau m'avait présenté à son père, qui était à ce moment-là professeur à la Sorbonne et maire du 14e arrondissement. Et alors, Mademoiselle Bruneau très intelligente, une femme très instruite, était l'élève du professeur du christianisme à la Sorbonne. Il faisait à ce moment-là, le nom m'échappe en ce moment aussi, il faisait à ce moment-là un cours sur l'épître de Saint Paul, la deuxième épître de Saint Paul aux Corinthiens. C'est M. Guimbert. J'ai été sur le cours de Guimbert, je suis devenu l'ami de Guimbert. J'ai été également suivre les cours d'un professeur au Collège de France, de telle sorte que quand mon livre a paru, je l'ai envoyé à tous ces maîtres de la pensée française en matière de religion et l'accueil a été extrêmement flatteur.
1: Je crois que nous allons nous arrêter là.
2: Oui.
0: Bon, et il s'arrête là, mais il y aura une deuxième partie. Je vous proposerai la deuxième partie avec Presmas. Marie, demain, c'est votre radio, c'est pas ma catholicisme. Je voulais terminer en musique, mais là, il reste juste deux minutes. Je vous annonce la programmation. Alors, pour ce mercredi, la suite, après mon passage à l'antenne, si c'est pas ma catholicisme réel. Mais avant cela, il faudrait absolument que je vous dise ça, hein, parce que, non, mais les hommes de la hauteur de Presmas, on n'en voit pas, on en voit très peu, aujourd'hui, il y a des gens qui disent, pourquoi vous dites ça, Guillaume de François? Eh bien, pourquoi je dis ça? Voilà un homme, qui a quand même une grande stature, cet homme, ben oui, de grande stature, Presmas, et qui a affronté les plus grands intellectuels, qu'ils soient à travers le monde, et puis en France, il vient de faire la démonstration quand même, et il était l'ami de cette femme, qui est fille de ce grand professeur à la Sorbonne, donc il fréquentait les grandes maisons à Paris, et il a dit que il se désespérait de son élocution. Qui va dire ça aujourd'hui? Tout le monde parlait bien. Et monsieur Papin, et puis il dit, ben, il faut pas avoir peur. Il faut juste travailler. Et puis regardez qu'est-ce qu'il est devenu. Il est arrivé, ben, dans sa biographie, je sais pas, il y a un petit malin qui a créé la biographie de Presmas et qui n'a pas mentionné qu'il a été au petit séminaire Colin Saint-Machin. Il l'a dit, hein, il a été, ben, même s'il n'est pas resté longtemps, avant d'aller au lycée Pétion. Il a dit, je suis arrivé, et puis, moi-même, les questions que j'avais, même moi, je me désespérais. Et puis après, il a travaillé, il est devenu ce qu'il est. Ouais, hein, mais qui va dire ça? Hein, qu'au pas de parler bien, hein, ça, non, mais les gens, ils ont tendance à oublier ça. Il faut quand même, faire ça, aussi, hein, ça va vous grandir. Allez, les 16h, retrouvez Jean-Ernest Pierre dans quelques instants, à bien de retour. François-Jean-Denis, j'ai pas oublié pour l'immigration aujourd'hui. J'ai pas oublié mon pote, hein, c'est mon backup. Et puis, ça, c'est de 18h à 19h. De 19h à 20h, c'est Parole de femmes. J'ai bien aimé cette publication de Katia Casimir sur Facebook qui va faire une émission et qui arrive devant qui a fait une vidéo avec la radio, c'est pas ma catharsis Montréal. Je vais animer là, c'est ça. Et puis on voit la grosse enseigne de CIPAM sur le boulevard Cremasy. Bravo Katia Casimir, quand même, j'aime bien ça. Et puis bon, à 20h c'est le journal de Thilou Jean-Paul, vous allez retrouver Katia Casimir 19h-20h avec toute l'équipe de Parole de Femmes. À 20h le journal de Thilou Jean-Paul, ne manquez pas ça. Bernie Sylvain n'est pas encore de retour, peut-être qu'il le sera, qu'il sera de retour. Est-il encore à Miami? Eh bien, je sais pas, j'en sais rien. En tout cas, connexion du soir, c'est ce soir sur votre radio, c'est pas 14h10, mais il est 16h01. Allez, à demain.
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Exactement 16h06, minutes. Bienvenue à Billets de retour. Aujourd'hui, nous sommes le 20 mai 2026. Bienvenue donc à cette édition de Billets de retour où nous allons avoir avec nous comme invité professeur Howard Gould, qui est professeur au Smith College au Northampton dans le Massachusetts. Tilou Jean-Paul, journaliste présentateur de Regards et de Réveil Matin à CPAM. Jaël Bégarin, qui est présidente directrice générale de la Maison du Père. Guy Lapointe, qui est chef de division à la Service Sécurité Incendie Montréal. Damien Silès, PDG du Conseil québécois du commerce de détail. Alors, tout ça, mesdames, messieurs, pour vous dire que nous avons en perspective une excellente émission à vous présenter cet après-midi. Et c'est d'ailleurs pourquoi nous voulons prendre le temps de remercier celle qui nous a aidés à préparer cette émission, en l'occurrence, Madame Asma Heurteloup, notre recherchiste et notre réalisatrice. Et remercier par anticipation Julie Limage qui nous promet de rester avec nous jusqu'à la fin de cette émission. Et Julie Limage qui sera à l'accueil téléphonique et à la régie technique du côté de la télévision. Quant à moi, Jean-Ernest Pierre, je suis au micro. Je suis également à la régie technique du côté de la radio. Et comme à CPAM, tout débute par la radio, c'est donc à moi que revient l'honneur de débuter cette émission, mais tout de suite.

Conflit au Moyen-Orient, l'Iran examine une offre américaine, dernière phase des négociations pour Trump. Après des déclarations menaçantes de part et d'autre, l'Iran a annoncé mercredi soir examiner une nouvelle proposition de paix américaine via le médiateur pakistanais. Donald Trump temporisant en se disant pas pressé dans cette ultime phase des discussions. Nous avons reçu les points de vue de la partie américaine et nous les examinons actuellement, a déclaré sur la télévision d'État le porte-parole du ministère des Affaires étrangères iranien, Ismail Begaï, faisant toutefois part d'une grande méfiance vis-à-vis des États-Unis. Il a réitéré au passage les exigences de la République islamique, le dégel des avoirs iraniens bloqués à l'étranger et la fin du blocus américain des ports iraniens. Ces propos interviennent après une deuxième visite en quelques jours à Téhéran du ministre pakistanais de l'Intérieur, Mohsen Naqvi, pays médiateur donc dans ce conflit. Côté américain, Donald Trump a laissé la porte ouverte à la diplomatie en affirmant ne pas être pressé. L'espoir d'avancer dans les négociations a d'ailleurs fait chuter les cours du pétrole et donné des couleurs aux bourses, les marchés européens terminant en nette hausse. Nous sommes dans la dernière phase des négociations, a affirmé le président américain aux journalistes depuis la base militaire d'Andrews, Maryland. Nous verrons bien ce qui va se passer. Soit nous parviendrons à un accord, soit nous prendrons des mesures un peu plus sévères, mais j'espère que cela n'arrivera pas. La veille, il avait dit donner à Téhéran 2 ou 3 jours, peut-être vendredi, samedi, dimanche, quelque chose comme ça, peut-être au début de la semaine prochaine. Un ultimatum quand même balayé par le pouvoir iranien. L'Iran ne cédera jamais à l'intimidation et doit renforcer ses préparatifs afin d'apporter une réponse musclée à toute nouvelle attaque, a averti le négociateur en chef iranien, Mohammad Bagher Ghalibaf, estimant que l'ennemi n'avait pas renoncé à ses objectifs militaires et cherchait à déclencher une nouvelle guerre. Les gardiens de la Révolution, l'armée idéologique de la République islamique, ont eux mis en garde contre l'extension de la guerre bien au-delà de la région. Depuis l'entrée en vigueur d'une fragile trêve le 8 avril, après plus d'un mois de guerre, les discussions piétinent, les deux pays campent sur leur position en multipliant les invectives. Une vraie séance de négociations infructueuse s'est tenue le 11 avril au Pakistan et désormais, les tractations se poursuivent en coulisses. Le conflit déclenché par une attaque israélo-américaine contre Téhéran le 28 février a fait des milliers de morts, surtout en Iran et au Liban.

en raison du quasi-blocage du stratégique détroit d'Ormuz par Téhéran. Dans le Golfe, durement éprouvé par la guerre, Riyad a mis de son côté la pression sur l'Iran, se félicitant que Donald Trump donne une chance à la diplomatie. Son ministre des Affaires étrangères, le principal ou le prince Faisal Ben Farhan, a exhorté Téhéran à saisir cette occasion d'éviter les dangereuses répercussions d'une escalade. En représailles aux frappes sur son sol, Téhéran a mené des attaques à travers la région, ciblant en particulier les riches pétromonarchies du Golfe, alliés de Washington. Malgré la trêve, des Émirats arabes unis ont essuyé dimanche une nouvelle frappe de drone près de la centrale nucléaire de Baraka, identifiée comme provenant d'Irak. Mercredi, Abu Dhabi a demandé à Bagdad d'empêcher de toute urgence tout acte hostile émanant de son territoire. Et en Israël, l'armée a déclenché le niveau d'alerte maximal, se disant préparée tout à tout développement. Enjeu majeur de la guerre, le détroit d'Ormuz, par où transitait auparavant un cinquième du pétrole brut et du gaz naturel liquéfié, reste, lui, sous le contrôle de Téhéran, qui a officialisé en début de semaine la création d'un nouvel organisme chargé de superviser cette voie maritime et de faire payer des droits de passage. Quelques 26 navires l'ont franchi sur 24 heures, ont annoncé mercredi la marine des gardiens de la Révolution, dont un pétrolier sud-coréen en coordination avec l'Iran, pour la toute première fois depuis le début du conflit selon Séoul. De son côté, l'armée américaine a annoncé avoir arraisonné un pétrolier battant pavillon iranien, soupçonné d'avoir tenté de violer le blocus américain des ports iraniens.

Tension entre Cuba et les États-Unis. La justice américaine inculpe l'ex-président cubain Raúl Castro. La justice américaine a inculpé mercredi l'ex-président cubain Raúl Castro, accusé du meurtre d'Américains en 1996. Un développement spectaculaire vu comme un moyen de pression supplémentaire sur l'île communiste, appelé à choisir une nouvelle voie. Raúl Castro, frère du défunt Fidel Castro, l'ennemi juré de Washington, est accusé avec d'autres personnes de complot en vue d'assassiner des Américains dans une affaire remontant à 1996, lorsque deux avions civils pilotés par des opposants aux dirigeants cubains avaient été abattus, faisant 4 morts selon l'acte d'accusation. Ses opposants faisaient partie d'une association anticastriste baptisée Border to the Rescue, les frères à la rescousse. Raúl Castro était alors ministre de la Défense. À 94 ans, ce dernier demeure l'incarnation du pouvoir communiste à Cuba. Il n'y

Il n'y aura pas d'escalade. Je ne pense pas que ce soit nécessaire. Cet endroit est en train de tomber en ruine, a cependant dit le président américain Donald Trump à la presse, qualifiant l'inculpation de très grand jour. Le procureur général par intérim Todd Blanche a déclaré s'attendre à ce que Raúl Castro finisse ses jours en prison aux États-Unis. Cette inculpation n'est pas une mise en scène. Un mandat d'arrêt a été délivré à son encontre. Nous nous attendons donc à ce qu'il se présente ici de son plein gré ou d'une autre manière, qu'il soit incarcéré, a-t-il déclaré lors d'une conférence de presse à Miami. Le responsable s'est toutefois refusé à faire une comparaison avec le cas du président vénézuélien Nicolas Maduro, qui a été capturé par les forces américaines en janvier et placé en détention aux États-Unis en attendant son procès. La réaction de la Havane ne s'est pas fait attendre. Il s'agit d'une manœuvre politique sans aucun fondement juridique qui ne cherche qu'à grossir le dossier qu'il fabrique pour justifier l'insensé projet d'une agression militaire contre Cuba, a dénoncé le chef de l'État cubain Miguel Díaz-Canel sur son compte X. En janvier, le président Trump s'était déjà appuyé sur un acte d'accusation américain pour justifier une intervention militaire qui avait renversé et destitué le président vénézuélien, un allié de longue date des autorités cubaines. Dans un message vidéo en espagnol adressé mercredi à la population cubaine, le chef de la diplomatie américaine, Marco Rubio, a accusé les dirigeants communistes de vol, de corruption et de répression. Le président Trump propose une nouvelle voie entre les États-Unis et un nouveau Cuba où vous avez véritablement la possibilité de choisir qui gouverne votre pays et voter pour le remplacer s'il ne fait pas bien son travail, a déclaré M. Rubio dans ce message qui s'apparente à un appel à l'insurrection. Aujourd'hui, Cuba n'est pas contrôlée par une quelconque révolution. Cuba est contrôlée par GESA, a poursuivi, faisant référence à ce conglomérat d'entreprises qu'il possède, selon lui, 18 milliards de dollars d'actifs et contrôle 70% de l'économie cubaine. Le secrétaire d'État américain, lui-même d'origine cubaine, a renouvelé l'offre d'une aide américaine de 100 millions de dollars qui serait distribuée via des organisations caritatives. Le chargé d'affaires américain à La Havane, Mike Hammer, a discuté lundi avec des représentants du ministère cubain des Affaires étrangères de cette offre, a assuré mardi un responsable américain. Ces développements surviennent dans un contexte de fortes tensions entre Washington et La Havane et de crise économique et énergétique dans l'île caraïbéenne qui subit d'interminables coupures d'électricité en raison du blocus pétrolier américain. Après avoir capturé Nicolas Maduro, l'administration Trump ne cache pas sa volonté de changement à La Havane et met une pression maximale sur Cuba, située à quelques 145 km des côtes de Floride. L'annonce tombe le 20 mai, qui est historiquement le jour où la République de Cuba a été proclamée en 1902, après l'indépendance vis-à-vis de l'Espagne et la fin de l'occupation militaire américaine. Le gouvernement communiste de l'île met cependant en avant d'autres dates comme l'avènement de la révolution castriste le 1er janvier 1959. Intervention, ingérence, spoliation, frustration, voilà ce que signifie le 20 mai dans l'histoire de Cuba, a écrit mercredi matin le président cubain. Outre l'embargo américain en vigueur depuis 1962,
Washington impose à l'île depuis janvier un blocus pétrolier total et a autorisé l'arrivée d'un seul pétrolier russe. Raúl Castro, qui a succédé à son frère Fidel à la présidence de Cuba, a opéré un rapprochement historique en 2015 avec les États-Unis sous la présidence de Barack Obama, que Donald Trump a ensuite remis en cause. Tous les Cubains attendent cela depuis 60 ans, a déclaré à l'AFP Francis Fabello, un exilé cubain de 67 ans qui vit dans le quartier de la Petite Havane, à Miami. Le peuple a beaucoup souffert, a-t-il dit.

Patient vulnérable sans médecin de famille, c'est l'insulte ultime. Chantal Lachance, 49 ans, a dû être opérée deux fois au cerveau l'automne dernier en raison d'hémorragie cérébrale chronique. Depuis, elle souffre d'hémiplégie. De son côté droit est paralysé. Malgré son état de santé, elle demeure sans médecin de famille. Et pourtant, les omnipraticiens mènent le blitz inédit donc pour inscrire des patients. C'est l'insulte ultime, dit Chantal Lachance, qui habite à Saint-Bruno de Montarville. La patiente considérée comme vulnérable par le système de santé, voire capsule, s'indigne que les gens en meilleure santé qu'elle et qui attendent un médecin de famille depuis moins longtemps a été prise en charge individuellement. Chantal Lachance est affiliée à un groupe de médecins de famille depuis environ 2 ans, mais elle figure sur la liste d'attente au guichet d'accès à un médecin de famille depuis 4 ans. Le GMF, on sait que c'est un service ponctuel, qu'il n'y a pas de prise en charge par un seul médecin. La conseillère en gestion du changement juge indispensable de gérer un éventuel retour au travail en consultant chaque fois des médecins différents à qui elle devra répéter son histoire. Les patients affiliés à un GMF doivent contacter un guichet d'accès à la première ligne ou contacter le 811 option 3 pour obtenir un rendez-vous médical.

Charlotte pour Gaza, Marc Carnet dénonce le traitement odieux infligé aux militants à bord. Le Canada a joint sa voix au concert de protestation internationale contre le traitement réservé par la marine israélienne aux occupants d'une flottille en route vers Gaza. Le premier ministre Marc Carnet a qualifié d'odieux et d'inacceptable le traitement réservé par Israël aux personnes se trouvant à bord, ajoutant qu'Ottawa cherchait à obtenir des garanties quant à la sécurité des Canadiens impliqués.

0: On s'en va à la pause commerciale, mais tout de suite, on va au quartier général de Meubles Angot pour parler avec David Chinelli, grand
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0: Au revoir. Voilà, on continue la pause commerciale, mesdames et messieurs.
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0: 16h34 minutes, je rappelle que les États-Unis ou la justice américaine a inculpé l'ex-président cubain Raúl Castro. La justice américaine a donc mercredi inculpé l'ex-président Raúl Castro, 94 ans, accusé du meurtre d'Américains en 1996. Alors, nous avons avec nous professeur Howard Gold, professeur au Smith College dans le Northampton au Massachusetts. Bon après-midi, professeur Gold.
1: Bon après-midi, monsieur Pierre. Comment ça va?
0: Ça va toujours bien, même quand ça va bien mal, professeur Gold. Dites-nous, vous aviez eu vent de cette dernière nouvelle, l'inculpation de l'ex-président Raúl Castro par la justice américaine?
1: Il y a 94 ans.
0: 94 ans?
1: Je viens de le lire maintenant.
0: Professeur Gold, ça va vraiment pas. Ça va vraiment pas parce que...
1: De mal en pire.
0: Ça va de mal en pire parce que j'ai l'impression qu'on fait un peu du côté de Washington, du côté du président Trump. Ce que je perds en Iran, je vais le gagner à Cuba. Hein? Pour faire oublier un échec en Iran, on va... parler et dire qu'on a gagné et on va chercher l'appui de tous les Cubains, en tout cas les révolutionnaires cubains, en tout cas pas les révolutionnaires, mais ceux qui s'opposent aux révolutionnaires, justement.
1: Sans justification, Trump se sent de plus en plus courageux. Hein? Il fait des menaces, il a enlevé le président du Venezuela, il prétend qu'il a une grande victoire en Chine. Bien que ce n'est pas vrai, il prétend qu'il est sur le point d'être victorieux avec l'Iran, ce qui est un mensonge. Mais il se sent de plus en plus courageux et la conséquence est des actes comme la menace maintenant contre Raúl Castro.
0: Et, mais il y a une chose qui est vraie, professeur, c'est que on peut dire qu'il se sent courageux en mentant à tout le monde, mais il y en a qui croient. Il vient de gagner un pari, là,
1: hein, pari?
0: Dans des élections.
1: Il ne les a pas gagnés, M. Perry. Il paraît qu'il a gagné, mais il n'a pas. Je vous assure qu'il n'a pas gagné. Je vais vous expliquer pourquoi.
0: Expliquez-moi le truc, professeur.
1: Il a gagné la bataille, mais il est loin d'avoir gagné la guerre. Nous serons en janvier. Je vais m'expliquer. Vous savez que les élections américaines se passent en deux étapes.
0: Oui.
1: L'élection primaire et les élections générales. Hier, ce qu'on a vu, c'était des élections primaires dans plusieurs États. Et dans ces élections primaires, le taux de participation est excessivement faible. Vous savez, il y a 15 à 20% des gens qui se présentent. Alors, c'est facile pour Trump et ses électeurs de dominer dans une telle élection. Mais la conséquence, c'est qu'ils choisissent des républicains qui sont populaires parmi MAGA, mais seulement MAGA, et qui n'ont aucune popularité, aucun soutien très faible parmi les électeurs en général. Ce que Trump vient de donner est un cadeau aux démocrates, parce qu'il peut gagner des élections primaires, Trump, mais il a choisi des candidats faibles qui sont trop étroitement liés à Trump et qui vont probablement perdre dans les élections de mi-session. Ça, c'est le grand paradoxe des élections américaines. Trump croit qu'il a gagné une victoire. Il a gagné cette bataille, ça, c'est sûr. Il y a dans le Louisiana, le Texas, Kentucky, la Géorgie.
0: Mais c'est une grande bataille, professeur, parce que Donald Trump tient à ce que tout le monde lui jure fidélité et surtout les gens... qui sont du côté républicain, en politique, etc., doivent ramper et parler à Donald Trump avec vraiment toute la ferveur, etc. Et Donald Trump a marqué un point extrême dans la mesure où Thomas Massey était un opposant connu et qui avait pris des libertés face à Donald Trump.
1: Bon, c'est vrai, c'est clair ce qu'il a fait. Il a choisi et des républicains. Il a choisi de cibler des républicains qui n'ont pas été assez fidèles à Donald Trump. Alors, et c'est vrai qu'il a du pouvoir et de l'influence au sein du Parti républicain et au sein du mouvement MAGA. Mais ça ne veut pas dire qu'il a que cet exercice du pouvoir sera de retour aux élections générales au mois de novembre. Comme j'ai dit, Trump peut influencer son parti, le choix des candidats dans son parti, mais il ne peut pas influencer les électeurs en général. Et il a, juste aujourd'hui, sa gestion de l'économie a chuté à 33%. Imaginez, 2 tiers des gens sont opposés à la gestion de l'économie de Trump. Avec des chiffres comme ça, il ne peut pas remporter des élections générales.
0: Toujours est-il que c'est un échec. Si on regarde le conflit au Moyen-Orient, on y va à coups de menaces. Je pourrais comprendre pour l'Iran, mais Donald Trump, c'est la plus grande puissance mondiale. Et à menacer comme ça, sans pouvoir y aller véritablement, lorsqu'il est dit que dans cette première partie ou deuxième partie de la guerre, parce qu'il y a eu quand même une attaque massive sur l'Iran une première fois, c'est la deuxième attaque, n'est-ce pas? Et on nous fait comprendre, autant le New York Times que d'autres quotidiens, que Donald Trump a utilisé de manière inconsidérée les armes et les armes dont dispose l'armée américaine aujourd'hui, on ne les fabrique pas comme en une journée, n'est-ce pas? Ça prend beaucoup de temps. Et on peut comprendre facilement que Donald Trump peut manquer d'armes pour continuer cette guerre contre l'Iran.
1: Cette guerre a été excessivement mal planifiée. Nous voyons les conséquences maintenant. Il lance des menaces, mais on comprendra que les Iraniens ne prennent ces menaces pas au sérieux. Trump, d'une semaine, d'un jour presque à l'autre, il change de stratégie. Il menace de bombarder l'Iran de nouveau. Le lendemain, il dit qu'on est sur le point d'avoir un accord de paix. Alors, il dit n'importe quoi. Et cette guerre, je pense que quand l'histoire de cette guerre sera écrite dans les années et les décennies à venir, on dira que même en comparaison avec l'Afghanistan et l'Irak et d'autres guerres dans l'histoire et le Vietnam, cette guerre a été la pire guerre du point de vue de la planification. Aucune planification. De jour en jour, ils inventent une nouvelle stratégie.
0: Et maintenant, les Iraniens disent avoir en main une dernière proposition de Donald Trump. Est-ce que, généralement, est-ce que Donald Trump fait des propositions ou alors est-ce qu'il s'attend à ce que ce soit l'Iran qui fasse des propositions? Parce que la dernière, je pense, était une proposition iranienne qu'il disait inacceptable.
1: Et oui, c'est ça.
0: Hein?
1: Écoutez, impossible de savoir, d'analyser l'esprit de Donald Trump. Je ne sais pas si les négociations sont réelles. Je ne sais pas si ces négociations entre l'Iran et les États-Unis vont arriver à quelque chose. Trump peut faire un engagement un jour et le lendemain, il retire cet engagement. Aucune idée de. Il est impossible de prédire comment cette guerre va finir, comment ça va finir et quand ça va finir. Mais une chose est certaine, plus ça dure, plus Trump aura des problèmes quand il s'agit de contester des élections. Vous savez que les élections viennent moins de 6 mois. Et cette guerre ne semble pas terminer bientôt. Si nous sommes en plein milieu d'une guerre durant les élections de mi-session, je crois que ça va être un désastre pour Trump.
0: Professeur Gold, il y a ce fonds de près de 1,8 milliard de dollars dont on parle et le procureur général qui défend ce projet d'indemnisation des alliés de Trump. Et dans ce même fonds, on parle d'indemniser au fait que Donald Trump ne doit plus payer tout ce qu'on lui a demandé de payer en fait de fisc et d'impôts et tout ça là. Ben, c'est du jamais vu.
1: Je ris, mais ce n'est pas drôle. Ce n'est pas amusant. Vous avez raison, c'est du jamais vu. Trump n'a vraiment jamais cachait à quel point il est corrompu. Mais maintenant, c'est ouvert au grand public de voir. C'est non seulement un fonds de presque 2 milliards de dollars pour indemniser ses alliés politiques, mais en échange, le IRS, Internal Revenue Service, c'est-à-dire le ministère du Revenu, vont abandonner toute poursuite contre Trump pour avoir menti sur ses rapports d'impôts. Ce qui voudra dire qu'il ne sera pas obligé de payer des millions et des millions de dollars au gouvernement américain, de l'argent qu'il doit au gouvernement américain. C'est de la corruption pure et simple, comme vous avez dit, un point du jamais vu dans l'histoire du Sud. Et Trump, il y a plein d'exemples de la corruption de Trump depuis sa première élection en 2016. Mais celle-ci est vraiment le top.
0: Professeur Gould, est-ce que ce gouvernement peut comme engager les autres gouvernements à venir, à savoir que ce qui est fait là, avec une telle entente, Trump, un autre gouvernement démocrate ne peut pas abandonner cette entente et dire oui, Trump doit payer pour ce qu'il devait. Pour tous les jugements qui ont été rendus dans ce sens-là, est-ce que les connaisseurs en la matière ne se sont pas prononcés aux États-Unis sur la validité d'un tel accord entre Trump et Trump?
1: C'est une très bonne question. Et à vrai dire, j'ignore les aspects techniques de cet accord. Est-ce qu'un gouvernement démocrate, une administration démocrate, éventuellement peut renverser cet accord? À vrai dire, j'en doute. Et je pense vraiment qu'à un moment donné, on va dire fini ces poursuites contre Trump. On va passer à autre chose. L'histoire de Trump est finie. Nous n'allons plus poursuivre Trump, bien que la volonté politique sera là jusqu'à un certain point.
0: Mais si ça se passe comme ça et ça reste, ça crée ce qu'on appelle un précédent, une jurisprudence, et ça veut dire que le prochain président peut se prémunir, peut faire exactement comme Trump a fait, et puis c'est comme ça que commencent les dérives, non?
1: Oui, oui, il faut se demander si d'autres administrations vont agir de la même façon. C'est possible, comme vous venez de dire, c'est un précédent et il est tout à fait possible qu'un futur président et une future administration passent à la conclusion que vous venez de soulever. C'est-à-dire, Trump l'a déjà fait, pourquoi nous, on ne fait pas la même chose? C'est tout à fait possible. Mais écoutez, il reste beaucoup d'années avant la fin de l'ère Trump. Et puis, je n'ai aucune idée de quelles seront les conséquences néfastes de cet accord, comme vous venez de dire, entre Trump et Trump.
0: Mais on peut augurer déjà, professeur Gould, que les élections de mi-mandat seront des élections particulières pour Donald Trump, pour la continuité de l'ère Trump, ou pour la fin totale de l'ère Trump, où les démocrates vont se montrer à nu en disant, voilà ce que nous allons faire de cette ère Trump qu'on doit bannir à tout jamais parce que nous allons poursuivre Donald Trump. Je pense que l'Amérique sera beaucoup plus divisée qu'il l'est au moment où on se parle avec cette élection qui s'en vient de mi-mandat.
1: Je ne sais pas comment les démocrates vont agir à l'avenir. Je crois qu'en ce moment, selon tous les chiffres et toutes les analyses, les républicains auront des grands problèmes. Ils vont probablement perdre la Chambre des représentants. Ils vont possiblement perdre le Sénat. Ça, c'est moins sûr. Est-ce que le pays sera divisé? Je pense qu'il y a une certaine fatigue de Trump au sein du pays. Et ces histoires de corruption que vous venez de soulever alimente cette fatigue. Je ne sais pas ce qui va arriver après l'ère Trump, mais une étape à la fois. Et la prochaine étape, c'est les élections au mi-mandat. Et comme j'ai dit, en ce moment, ça s'annonce mal pour Trump. Avec la guerre, le prix d'essence et l'état de l'économie, tout ce ces facteurs-là préoccupent les Américains. Et je pense aussi que, advenant la fin de leur Trump, les gens voudront éventuellement passer à autre chose, un retour à la normale, si vous voulez.
0: Professeur Howard Gould, professeur au Smith College au Northampton dans le Massachusetts, mais on disait qu'on avait vu des choses extrêmement graves. Celle-là, c'est la pire de tout ce qu'on a vu. Gouvernement Trump qui pardonne Trump et qui pardonne toute sa famille pour toutes les situations de corruption. C'est extrêmement grave. Je vous remercie, professeur Gould. On espère se reparler bientôt.
1: Je vous en prie, monsieur Pierre. Au revoir.
0: Merci, au revoir. Pour l'instant, il est 16h50. On va chercher encore du côté du visuel pour voir si Thilou Jean-Paul, l'homme qui représente nos yeux et nos oreilles en Haïti, si Thilou Jean-Paul est là, j'ai l'impression que je vois un petit loup qui s'en vient. Thilou Jean-Paul une fois, Thilou Jean-Paul deux fois, Thilou Jean-Paul trois fois. Et Thilou Jean-Paul est là. Comment ça va, Thilou Jean-Paul?
2: Ça va très bien, merci. J'espère que toi aussi. J'espère que nos amis auditeurs et auditrices également vont très bien.
0: Oui, bien sûr. C'est quoi fait les manchettes en Haïti aujourd'hui, Thilou Jean-Paul?
2: Pas de nouvelles, sinon les mêmes choses et insécurité. On parle encore des commémorations, on parle de ces élections qui n'arrivent pas à décoller. Et évidemment, on parle de ce décret concernant l'exploitation des mines. Mais on parle surtout du fait que le gouvernement n'en parle pas. Certains disent aussi que le gouvernement semble vouloir vraiment ne pas aller vers les élections, puisque même ce décret le Premier ministre avait dit que le décret était OK, était approuvé, mais jusqu'à présent, le décret n'est toujours pas publié.
0: Non seulement pas publié, publié de quelle manière? Parce que bon, alors, il s'agit d'un décret, il faudrait, par exemple, que ce soit publié dans le Moniteur et automatiquement, ça devient un document officiel, ça devient littéralement une loi, ça a force de loi, comme on dit. Allô, Thilou? Oui, je ne t'entends plus. Ah, mais c'est de ma faute, Thilou. Allô, Thilou? Est-ce que notre ami Thilou nous entend? Bon, alors, c'est de ton côté, Thilou Jean-Paul. Où on te voit et on ne t'entend pas, où on t'entend lorsqu'on ne te voit pas. Allô? Thilou.

0: Allô, allô, allô?
1: Oui, Tilou, alors voilà.
0: Ouais.
1: Ben,
0: Comment ça t'a...
1: apprends à attacher tes deux mains.
0: Oui. Alors, pour le décret, on se demande, bon, on n'est pas tous d'accord. Par exemple, moi, personnellement, j'ai des problèmes avec cette restriction de 30 000 morts. Mais la question qu'on se pose, c'est pourquoi est-ce que le Premier ministre avait dit que le décret était OK, qu'il était confortable avec, mais pourquoi est-ce qu'on tarde encore à sortir ce décret? Certains disent qu'en réalité, le gouvernement ne veut pas aller aux élections. Mais de toute façon, décret ou pas, ce qui est sûr, c'est qu'on ne pourra pas aller aux élections dans une situation sécuritaire telle qu'on la connaît en ce moment. Et on ne voit pas d'avancée pour l'instant qui expliquerait qu'on va vers une période avec une meilleure situation sécuritaire, même si la FRG semble se constituer avec un nouveau chef qui est rentré en Haïti. Mais bon, pour l'instant, le peuple est encore aux abois avec des quartiers où, de temps à autre, il faut prendre ses jambes à son cou à cause des exactions et des gangs criminels.
1: Donc, on est loin de la coupe aux lèvres, même si on veut avoir des élections, on veut, mais qui veut avoir des élections véritablement
0: Ah.
1: si on dit que les autorités, en tout cas le Premier ministre, le président, ne semblent pas faire ce qu'il faut pour qu'il y ait des élections? Parce que le Conseil électoral était très clair dès le départ, dès le départ. Oui, ça prend des élections, ça prend un budget. Le budget n'est pas là. Ça prend une situation de sécurité dans le pays. La situation de sécurité n'est toujours pas là.
0: Ouais. Et on n'a pas d'informations non plus sur ce qu'il est advenu de ce budget de guerre. Je ne sais pas si tu te rappelles de cette histoire du budget de guerre qui avait été dénoncée par l'un des membres du CPT. Est-ce que cet argent finalement a été bien utilisé pour l'achat d'armes et d'équipements pour la police nationale? Le syndicat de la police nationale se plaint encore de matériel et que les dernières livraisons n'étaient pas de qualité. Donc on a l'impression que plus les jours passent, et moins on avance vers ces élections, on se retrouve encore dans la même situation que d'avant le CPT, donc soit Ariel Henry.
1: Mais par rapport à la sécurité, Tilou, j'ai ouï dire qu'il y a des ordres formels à ce qu'on n'aille pas plus loin dans le démantèlement des structures de bandits, n'est-ce pas? Des structures de bandits, pas avant l'arrivée de cette force FRG. Ça veut dire qu'il y a des gens qui voudraient aller plus loin, mais non. On est obligé de ronger son frein en attendant que la FRG arrive. Comme quoi, on veut que la FRG soit le fer de lance et surtout commence par des victoires à proclamer, voilà, vous nous avez attendus, eh
0: Bon.
1: ben, nous sommes là et nous débutons par des résultats.
0: Moi, je n'arrive même pas à essayer d'analyser cette histoire. De qui viendrait cet ordre et comment est-ce que cet ordre-là serait formulé? Comment est-ce qu'on irait dire? Est-ce que c'est au chef de la police qu'on irait dire, bon, n'attaquez pas encore les bandits ou bien il faut attendre? Bon, je ne vois même pas comment est-ce que ça peut être possible. On le dit depuis longtemps que les gens en place et sont de connivence avec les bandits ne veulent pas vraiment lutter contre l'insécurité. J'avoue qu'il y a plein de choses que je ne comprends pas. Il y a plein de choses qui ne font pas sens, qui ne sont pas logiques. Mais de là à croire que c'est la volonté même des gens en place de ne pas résoudre ce
1: Et
0: problème
1: des
0: que les
1: étrangers
0: feelings de certains.
1: aussi, et des
0: Oui,
1: étrangers
0: des
1: qui
0: étrangers
1: dirigent le
0: ou des
1: pays. Bon,
0: Haïtiens. Des
1: ouais.
0: étrangers ou des Haïtiens. Je pense que la situation est plus complexe. Il y a sûrement un problème d'incompétence et
1: Même
0: manque de
1: pas, mais
0: volonté
1: non,
0: dans un
1: non, non,
0: sens.
1: mais
0: Manque
1: Tilou.
0: de volonté dans un sens, mais de là à croire que vraiment c'est la situation telle qu'elle est maintenue de façon planifiée, c'est un peu
1: Mais
0: gros, à
1: que
0: mon avis.
1: dire de ces plans pour Haïti que les Haïtiens ne connaissent pas? Il peut y avoir des plans. Imaginez dans
0: Non,
1: une
0: certainement.
1: situation, ça c'est clair, Tilou,
0: Certainement.
1: dans une situation où vous avez des gens à qui c'est des gens qui sont les profiteurs de tous ces crimes qui sont commis sur le sol d'Haïti. À qui profite le crime quand tu peux cibler des gens en disant, mais voilà, qui profitent de la situation en Haïti, on peut comprendre que ces gens-là puissent ne pas avoir intérêt à ce que ça change dans le pays, c'est clair.
0: On est d'accord, mais ne pas avoir intérêt et entre ne pas avoir intérêt et travailler pour que ça ne change pas, je pense que ça fait une différence.
1: Mais les gens qui font beaucoup d'argent, on s'entend.
0: Quand tu dis pour les projets que le peuple ne serait pas au courant, et moi, je regarde du côté de ce décret concernant les mines. Je vois que ça ne fait pas beaucoup de bruit. Il y a certains secteurs qui en parlent, mais je pense que ça devrait faire beaucoup, beaucoup plus de bruit parce que je ne conçois pas que l'État haïtien engage des firmes ou des entreprises pour l'exploration et l'exploitation de mines, mais avec une clause de confidentialité sur 10 ans, une clause qui ne peut être levée que par l'exploitant, pas par l'État haïtien.
1: Alors, l'histoire, Tilou, c'est lorsque le peuple accepte n'importe quoi. Hein, et par exemple, on a commencé avec, on va l'appeler Éric Prince, n'est-ce pas? Et on a quand même publié le contrat. Et ce qui devrait horripiler l'ensemble du pays et mettre le pays à feu et à sang, ça semble aller comme ça,
0: préféré polémiquer sur une subvention à l'Université Quisqueya, alors que c'était dans le même rapport, personne n'a parlé de cette histoire de l'Éric Prince.
1: On vit avec.
0: Et puis, on va avoir très bientôt, dans 2 ou 3 semaines, la Coupe du Monde. Donc, à ce moment-là, on sera vraiment plus concentré sur cette histoire-là. Voilà. Et peut-être que ce sera à ce moment-là que les contrats seront signés.
1: Tilou Jean-Paul, journaliste, présentateur de Regard et de Réveil Matin à CEPAM. Ce soir, 20h, c'est Regard, Tilou.
0: Oui, ce soir, 20h, c'est Regard. Et demain matin, dès 6h, Réveil Matin avec la belle équipe.
1: Voilà, merci beaucoup.
0: Merci, au revoir.
1: Au revoir. On va vers la pause, exactement 17h dans tous nos studios, mesdames, messieurs. On vous revient pour la suite dans un tout petit moment. 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

0: Parce que moi, je fais ce qu'il faut, j'ai un toit sur la tête et les autres qui travaillent font ce qu'il faut pour avoir un toit sur la tête. Et ceux-là, on les juge et puis on ne les regarde même pas. Si on les regarde, on ne les voit pas.
1: C'est-à-dire que là, quand on est face à une détresse qui est aussi extrême, ben, parfois, la personne qui ne sait pas quoi faire, elle est confrontée à une grande impuissance. Et effectivement, face à cette impuissance-là, il peut y avoir deux moyens. C'est essayer d'aller chercher de l'aide ou faire de l'évitement parce que soi-même, on n'est pas en capacité d'aider et qu'on ne sait pas comment aider. Mais dans tout ce volet-là, il faut quand même se rappeler qu'en tant que société, on s'est retrouvé face à une crise du logement, une financiarisation du logement qui a fait en sorte que les loyers ont augmenté de façon fulgurante et beaucoup de ménages à faible revenu ou des aînés qui étaient logés depuis plusieurs années dans leur logement n'ont pas pu suivre cette augmentation du loyer et ça a créé pour eux un premier épisode d'itinérance. Ce phénomène-là de se retrouver, de prendre conscience à quel point le logement peut être un budget un peu inatteignable pour certains ménages est de plus en plus médiatisé et puis de plus en plus de personnes sont touchées et sensibilisées par ces situations-là. Donc, ils se rendent un peu plus compte à quel point on peut tomber en situation d'itinérance à deux, trois bad luck là, dans le même mois. On peut arriver à une situation d'itinérance. Il y a une prise de conscience quand même collective qui est de plus en plus présente et qui amène aussi une certaine mobilisation. Maintenant, c'est de savoir qu'est-ce qu'on fait, comment on peut aider et puis comment on peut faire en sorte de retourner à un équilibre, de faire en sorte qu'on ait beaucoup moins de personnes qui sont dans ce genre de situation à dormir dans la rue ou dans des hébergements d'urgence ou carrément à devoir rester dans des contextes de violence parce qu'ils n'ont nulle part où aller.
0: Madame Bégarin est toujours dans la recherche et savoir pourquoi on est rendu là, comment on est rendu là. Et c'est d'autant plus difficile à comprendre que je parlerai de paupérisation du Québec, et ce n'est pas le cas. Le Québec, je ne peux pas dire qu'on s'appauvrit tous collectivement, ce n'est pas vrai. On parle d'embourgeoisement, de gentrification, etc. Il y a une erreur, il y a un problème, mais je n'arrive pas à mettre la main dessus, le doigt sur le bobo, comme on dit, n'est-ce pas? Mais c'est certainement pas un problème de paupérisation de la société québécoise, hein. On a
1: Je
0: une
1: pense qu'il
0: société
1: faut quand
0: riche
1: même.
0: encore, non?
1: Oui, on a une société vide, mais il faut quand même pas oublier le coût d'une épicerie aujourd'hui a beaucoup changé. Le coût de tout ce qui augmente autour d'un loyer est très concret pour bien des ménages québécois qui, eux, ont des revenus qui n'augmentent pas à cette vitesse-là. Donc, ça fait en sorte que parfois, il faut choisir entre manger et payer son loyer. Et ça, c'est un contexte plus macroéconomique de la société qui a un effet direct sur la capacité à rester logé. Puis l'autre chose, c'est que même si on est encore une société qui est, entre guillemets, on peut dire riche, la population en tant que telle, son pouvoir d'achat a pris un coup énorme post-pandémie et avec tout ce qui se vit au niveau économique. Et les logements abordables sont de moins en moins nombreux. Aujourd'hui, on peut retrouver bien des logements locatifs, mais on parle de logements qui sont la classe moyenne supérieure. Mais des logements abordables pour la classe moyenne ou des personnes à faible revenu, il y en a très peu sur le marché.
0: Ça voudrait dire, et je crois que ce que vous dites là, oui, ça fait du sens avec le coût de la vie, etc., etc. Ça veut dire qu'on peut créer des logements sociaux, mais on ne pourra pas si on ne prend pas les mesures à la base même. Ça veut dire faire en sorte qu'on arrête de dégrader le pouvoir d'achat de la classe moyenne. Ça veut dire qu'on reviendra, qu'on continuera dans le même processus, c'est-à-dire la classe moyenne qui continuera à perdre ses moyens, sa capacité de faire face à des exigences de base, quoi.
1: Je pense que c'est là toute l'initiative de Madame Monroy et qui est tout à fait juste et pertinente, c'est qu'en créant un sommet, on vient

0: parler de l'ensemble de ces facteurs qui peuvent amener à la dégradation de, sociale à, pour la plupart de la population, parce que l'itinérance, encore une fois, c'est pas un problème qui nous amène en itinérance. C'est plusieurs facteurs qu'on doit prendre de front et où on doit proposer un plan d'action qui, lui aussi, est multifactoriel et qui adresse, par exemple, la question du revenu minimum, la question de l'aide sociale s'il permet pas de loger, d'être logé, bon, c'est quoi? Qu'est-ce qu'on propose? Donc, c'est tout cet ensemble-là qu'il faut s'asseoir avec différents acteurs de tout horizon et être capable de se dire, bon, ben, quel engagement on prend pour arriver à tel ou tel objectif.
1: Et nous aussi, de la société civile, on doit avoir un regard, mais un regard différent, mais le gouvernement ou les gouvernements qui auront à prendre des décisions vraiment majeures par rapport et dire les vraies affaires, parce qu'il y a de plus en plus de milliardaires ici au Québec, au Canada. On peut pas avoir de plus en plus de pauvres, c'est inadéquat, pas vrai? Ça prend un courage spécial. Comment on peut engager un gouvernement à prendre des mesures de sorte que on puisse dire qu'on est une société beaucoup plus solidaire que ce qu'on voit là aujourd'hui?
0: C'est mettre en commun les initiatives et effectivement la question d'une stratégie nationale en stabilité résidentielle, parce que se loger, c'est un droit, c'est une santé, ben, est inévitable. On ne peut pas mettre de côté la stratégie nationale de stabilité résidentielle. Elle doit voir le jour et avec des objectifs clairs et des engagements clairs de différents acteurs, parce qu'encore aujourd'hui, bon nombre de propriétaires, et on travaille avec eux, dont, notamment avec la Corpic, qui sont prêts et qui font leur part pour pouvoir loger des personnes vulnérables. Mais ils peuvent pas être seuls et le communautaire ne peut pas être seul non plus dedans. Le gouvernement aussi amène certains financements pour des projets, donc ça aussi c'est important. Mais d'un autre côté, il y a d'autres grands acteurs du privé qui eux aussi veulent amener leur concours. Mais tout ça doit se faire de façon coordonnée.
1: Jaël Bégarin, présidente directrice de la Maison du Père, je vous remercie, Madame Bégarin, d'avoir pris du temps de nous parler cet après-midi.
0: Je vous remercie énormément pour l'invitation et puis de permettre de mettre le focus sur ces questions sociales essentielles.
1: Merci, au revoir.
0: Au revoir.

Exactement 19, 17 heures, pardon, et 19 minutes. Dans un instant, on parle à Guy Lapointe, chef de division au service sécurité incendie Montréal.

0: Le chef, la pointe est avec nous, chef de division à service et sécurité incendie à Montréal. Bon après-midi, monsieur La Pointe.
1: Bonjour, merci de m'accueillir.
0: Comment ça va, monsieur La Pointe?
1: Ça va très bien, vous-même?
0: Oui, moi, ça va toujours bien, même quand ça va mal, monsieur La Pointe. Hein?
1: Hmm? Une bonne attitude, j'aime ça.
0: C'est bien ça. Monsieur Lapointe, là, ça a l'air que c'est beaucoup plus grave. La dernière fois qu'on a entendu parler de vol de cuivre, c'était à l'occasion de quelques situations où on décrochait carrément les services de recharge des voitures. Et là, on comprend qu'aujourd'hui, que le problème est beaucoup plus grave parce qu'il y a des vols qui se font aussi dans les maisons désaffectées, même dans des résidences privées. On ne sait même pas que notre système est coupé. Tout simplement des voleurs qui viennent voler le cuivre dans la maison.
1: Oui, vous avez raison. Le vol de cuivre, c'est un phénomène qui existe déjà depuis plusieurs années. Les corps policiers en parlent souvent. Votre exemple est excellent quand vous parlez des bornes de véhicules pour recharger les véhicules électriques, les antennes de télécommunications, les lampadaires. Les voleurs ne manqueront pas d'imagination pour trouver des fils pour récupérer le cuivre et le revendre. Et oui, ce qui a changé, ce qui nous préoccupe maintenant, c'est le 4 mai dernier, il y a eu un incendie qui a eu lieu sur le boulevard industriel dans le secteur de Montréal-Nord. Mm-hmm. Et lors de l'enquête sur cet incendie-là, qui était d'origine électrique, on a découvert que le fil de mise à terre, ce qu'on appelle communément le ground, avait été dérobé, avait été volé sur la bâtisse. Ça, pour expliquer un petit peu à vos auditeurs, là, sans tomber dans le trop technique, ça, c'est un fil qui sert, si jamais il y a un cas de surtension, de surcharge, qui sert à amener le courant dans le sol pour éviter justement les risques d'incendie, les risques d'électrification ou électrocution. Et là, le problème qu'on a, c'est qu'on a constaté que plusieurs bâtiments dans le secteur où on avait aussi dérobé ce fil-là. C'est un phénomène qu'on avait déjà vu dans les bâtiments vacants, mais là, c'est d'autant préoccupant parce que les malfaiteurs vont s'attaquer à des édifices qui sont habités, à des commerces qui utilisent l'électricité, qui sont ouverts. Et nous, on veut mettre en garde les gens, leur dire d'être vigilants, de peut-être vérifier leur propriété pour voir si le fil de mise en terre est toujours là. Évidemment, on demande aux gens de rien manipuler. Là, si les gens ne s'y connaissent pas, c'est mieux de demander l'aide d'un professionnel si on constate qu'il y a des choses qui sont manquantes. Mm-hmm. Mais oui, on veut aviser les gens. Puis, vous savez, au-delà du risque pour les gens au niveau de l'incendie, parce qu'il en existe un, bien, il y a aussi le risque pour les voleurs qui souvent vont couper ces fils-là sans nécessairement connaître ça. Mm-hmm. Et je vais reprendre votre exemple quand vous parliez de bornes de recharge pour les véhicules électriques. Il y a beaucoup de courant dans ça. C'est extrêmement dangereux. D'ailleurs, on a été appelés, nous, à intervenir il y a quelques mois pour un voleur qui avait coupé un fil où il y avait du courant comme ça et qui a été gravement brûlé. Ouais. On a dû intervenir. Donc, c'est de dire que c'est extrêmement dangereux de manipuler ces fils-là aussi.
0: Oui, mais comme on dit, s'il n'y a pas de receleur, il n'y a pas de voleur, ceux-là qui achètent ces cuivres volés-là, ils savent que c'est des éléments de vol qu'ils achètent. Comment se fait-il qu'on tolère que ces gens-là puissent continuer à faciliter ce type de vol-là?
1: Bien, c'est une excellente question. Est-ce qu'il y a de l'aveuglement volontaire? C'est possible. Mais vous savez, les ferrailleurs, ça existe depuis tellement longtemps. Souvent, on voit des gens qui vont passer devant les maisons le jour du ramassage des déchets, qui vont récupérer du métal, que ce soit des réservoirs, des chaudes, d'eau chaude, des choses comme ça. Le problème, vous avez raison, c'est qu'il ne semble pas y avoir nécessairement de vérification ou de système en place pour vérifier l'origine du métal. Bon, évidemment, vous aurez compris que nous, au service de sécurité incendie, on n'a pas beaucoup de contrôle là-dessus. Mais effectivement, c'est peut-être quelque chose qui devrait être envisagé. Le vol de cuivre, ça fait longtemps qu'on en parle. Et là, l'autre phénomène, si vous me permettez, l'autre risque qu'on a vu aussi par rapport à ça, c'est que souvent, les voleurs, ils vont amasser une grande quantité de fils. Et là, ce qu'ils vont faire pour se débarrasser de la gaine, parce que vous savez, les fils électriques, le cuivre est recouvert souvent d'une gaine de caoutchouc, de plastique, ils vont faire brûler l'amas de fils. Souvent, ils vont faire ça à l'intérieur, dans des bâtiments désaffectés ou vacants pour éviter le regard des curieux. Et là, vous aurez compris qu'il y a un très grand risque de propagation, d'incendie dans ces bâtiments-là. Ouais. Et sans compter que la fumée qui se dégage d'un feu comme celui-là est très toxique.
0: Ouais. Et donc, le conseil, c'est d'abord, par exemple, je suis à un édifice, il faudrait que je fasse le tour de l'édifice parce que je ne sais même pas où est-ce que ça pourrait se trouver sur cet édifice-là.
1: Bien, vous avez raison. C'est pour ça que je demande aux gens de faire le tour. C'est assez facile à trouver. Les gens peuvent le voir. C'est quelque chose qu'on remarque pas parce que généralement, on n'a pas affaire à ça. Mais dans le doute, si les gens pensent que peut-être ça a été manipulé, s'ils ne parviennent pas à le trouver, qu'ils ont une inquiétude, moi, je recommande fortement de faire appel à un professionnel. De toute façon, si le fil est manquant, on va avoir besoin de l'intervention de quelqu'un de compétent, un électricien ou un maître électricien, pour remplacer le fil de mise en terre. Parce qu'encore une fois, je ne veux pas faire peur aux gens. Je ne veux pas dire que c'est extrêmement grave, mais c'est dangereux. Si ce fil-là, il a une utilité. D'ailleurs, le Code de construction au Québec exige que tous les bâtiments, que ce soit commercial, résidentiel, soient munis d'un fil de mise en terre, justement pour protéger les occupants contre des surcharges.
0: On parle surtout de cas de foudre, n'est-ce pas?
1: Oui, la foudre, c'est un exemple. Mais, vous savez, ça peut être quelque chose de plus anodin encore. Ça peut être un appareil ménager que le fil a été endommagé, la présence d'eau. Et là, ce qui va arriver quand il y a une surcharge, c'est que le courant doit aller quelque part. Mmh. Et là, si on n'a pas ce fil de mise en terre-là, le courant peut se retrouver, par exemple, dans le boîtier métallique d'un appareil ménager. Et là, les gens peuvent s'électrifier, peuvent s'électrocuter. Si le courant ne part où aller, là, c'est là que c'est dangereux. Et c'est exactement ça, l'utilité de ce fil-là. Vous avez donné un bon exemple. La foudre, c'en est un. Mais ça peut être une surcharge dans un appareil qui est défectueux. Et là, le courant, bien, si on n'a pas ce fil-là, a nulle part où aller, c'est là que ça devient dangereux.
0: Donc, on dit que dans le doute, on s'abstient, surtout si vous ne savez pas de quoi il en retourne. Comme moi, je ne vois même pas, je regarde l'édifice et je ne vois même pas où est-ce que ça pourrait se trouver. Je me dis que c'est peut-être à l'avant, peut-être à l'arrière, mais dans le doute, on s'abstient. On demande à un professionnel de faire l'inspection. Ça ne devrait pas nous coûter les yeux de la tête.
1: Oui, et si vos auditeurs sont curieux de voir à quoi ça peut ressembler, vous savez, il y a moyen de trouver des images sur Internet ou encore ce matin, dans l'article qui est paru dans le Journal de Montréal, il y a des photos où on en voit des exemples. Ouais. Fait que les gens peuvent voir ce genre de photos-là, mais j'insiste sur le fait que les gens ne devraient pas manipuler cet équipement-là. S'il y a quelque chose qui a l'air d'avoir été retiré ou déplacé ou endommagé, devrait, vous l'avez dit, faire appel à un professionnel.
0: Guy Lapointe, chef de division Service Sécurité Incendie de Montréal, je vous remercie, M. Lapointe, d'avoir pris du temps de nous parler de cette problématique extrêmement importante.
1: C'est toujours un plaisir. À une prochaine.
0: Merci. Prochaine. Au revoir. Voilà, il est pour l'instant 17h28 et des poussières. On se prépare à aller à la pause commerciale de la demi de l'heure. Au retour, on devrait parler à Damien Siles. Il est PDG du Conseil québécois du commerce de détail.

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0: Il est exactement 17h36 à l'écoute de votre AM 1410 à Montréal. Nous parlons cette fois-ci avec Damien Siles, PDG du commerce québécois, du commerce de détail. Bon après-midi, Monsieur Damien Siles. Ça va bien?
1: Bonjour. Très bien. Bonjour et vous-même?
0: Ça va bien, ça va toujours bien, même quand ça va mal. Pour le commerce de détail, le commerce de détail se porte bien?
1: Écoutez, il se porte mieux quand on a du soleil, quand les Canadiens gagnent, quand la Formule 1 est à Montréal, etc. Donc, je vous dirais que cette semaine, oui, c'est une semaine extraordinaire pour le commerce de détail.
0: Ben, parce que on a déploré quelques vitres de commerce brisées.
1: Ah. Oui, tout à fait. Malheureusement, il y a toujours, des incivilités qui sont commises suite à des soirées peut-être trop alcoolisées, trop euphoriques, etc. Mais la police de Montréal est là par chance pour éviter le pire.
0: Alors, qu'est-ce que ça nous dit lorsqu'on nous annonce que Temu et Shein s'installent durablement dans des habitudes d'achat de la population québécoise à Montréal?
1: Ça, je vous dirais que c'est une très, très, très mauvaise nouvelle pour le commerce, pour l'économie en général, parce que on change complètement le modus operandi de notre économie face à ce commerce déloyal. Comme vous le disiez si bien, on a émis aujourd'hui des chiffres suite à une étude qu'on fait, un baromètre avec la compagnie Orama Marketing, et qui permet de mesurer, de voir une multitude de questions au niveau des consommateurs. Mais là, on s'arrête tous les trimestres avec des questions concernant Temu et Shein. Et donc, on s'aperçoit que ce n'est plus une mode passagère, mais c'est bien ancré dans les habitudes des consommateurs, ce qui est une catastrophe environnementale, parce que la majorité de ces produits sont absolument pas recyclables, dangereux pour les consommateurs qui les achètent, et ne respectent aucune loi au niveau du Québec ou au niveau du Canada. Donc, on voit qu'il y a une augmentation de l'utilisation des consommateurs sur ces sites et sur l'achat de ces produits.
0: Et parce que au début, surtout pour Temu, on disait non, ça n'avait pas d'allure et ça n'allait pas avoir emprise. Mais c'est à la grandeur du monde que ces entreprises font des affaires. Et au Québec, on ne fait pas exception. Est-ce que ce n'était pas prévisible, ça?
1: Ben, vous avez raison, c'est une tendance mondiale. Si on regarde les chiffres, ça donne le vertige. Les chiffres du chiffre d'affaires, en moins de 3 ans, on passe de 16 à 100 milliards de chiffre d'affaires pour Temu et pour Shein, qui vêtements essentiellement, on passe de 33 à 60 milliards de chiffre d'affaires. Donc, c'est une croissance de plus de 25% par année, c'est hallucinant. On ne peut pas être contre le commerce, et loin de moi le fait d'être contre le commerce. Ce que nous sommes absolument pas d'accord, c'est que on ne parle pas de commerce par rapport à ces plateformes déloyales, et on les appelle plateformes déloyales parce qu'elles utilisent les faiblesses de nos économies, c'est-à-dire qu'elles ne respectent aucunement les lois auxquelles sont assujettis nos commerces. Et c'est complètement injuste. Quand vous créez un vêtement pour enfants, par exemple, un pyjama pour enfants, on vous impose au Québec et au Canada de la sécurité au niveau de la taille du bouton, au niveau du fil, qui doit être non pas synthétique, mais de manière naturelle. On fait attention à la fermeture éclair, attention au tissu, etc. En 2 jours, vous le mettez en ligne, après 6 mois de cocher l'ensemble des choses qu'on doit respecter. En moins de 2 jours, ce même pyjama est copié par Temu et vendu entre 4 et 8 fois moins cher. On copie non seulement le pyjama, mais on copie le logo de l'entreprise sans aucun problème. Et au-delà de ça, c'est certain que c'est attrayant. C'est certain que on vit actuellement une période difficile économiquement, mais au-delà de ça, C'est dangereux pour les enfants, c'est dangereux pour n'importe qui achète ces produits. Et au-delà d'acheter ça rapidement, ça pose des problèmes sociétal majeur à très courte terme, à très court terme, pardon, à savoir, vous savez qu'au Québec, rien qu'au Québec, c'est 40 kilos de vêtements, chaussures qu'on jette par année par habitant. Ça fait 340 millions de tonnes. Ok? Quand on reçoit ces produits qui sont d'une qualité exécrable que vous portez une fois, vous les jetez après. Qu'est-ce qu'on en fait? Est-ce qu'on va les exporter? Est-ce qu'on les brûle? Est-ce qu'on les enterre? Et donc, on se retrouve sur différentes difficultés. Le premier, des commerces qui ferment, c'est un village, c'est une ville, c'est une métropole qui ferme. Des sites d'enfouissement qui sont complètement saturés, eh bien, on en ouvre d'autres. Donc, ça pose vraiment des problèmes majeurs au-delà de l'achat qu'on va voir directement aujourd'hui ou demain. Donc, c'est des questions qu'on doit se poser très rapidement. Et pour finir, si vous me permettez, parce que vous parlez, oui, c'est un enjeu mondial, des pays, la communauté européenne, les États-Unis prennent des décisions par rapport à ça pour essayer de trouver des solutions. Et nous avons des portes fermées au niveau de nos gouvernements. Une journaliste du Devoir ce matin a essayé, tout comme nous d'ailleurs depuis 1 an et demi, de parler avec des responsables, des ministres, et ça a pris 3, 4 ministères pour finalement voir des portes fermées. Donc oui, l'heure est grave par rapport à ça parce que ça remet en cause l'ensemble de notre système économique.
0: Évidemment, face à un problème, on se doit de porter des gants de boxe et de trouver le problème, la solution au problème, je dirais. Maintenant, vous semblez être tout à fait désarmé, là, alors que nous ne devrions pas être pris de court. Ça fait longtemps qu'on voit arriver le commerce de détail. Oui, mais je vous l'accorde, on pensait que ça serait un petit peu plus respectueux des principes, mais là, ça va au-delà de tous les principes quand on parle de copiage, alors que pour certains domaines, comme les médicaments, on a des règles. Comment se fait-il qu'on ne peut pas ordonner dans ces autres domaines, le domaine de la mode, par exemple, comment se fait-il que le Québécois qui a un goût si comment connu, vous parlez du goût québécois, qu'on puisse acheter ce qu'on appelle la friperie, comme ça, littéralement, et vraiment à un coût énorme. C'est pas le coût du produit qui est énorme, mais les Québécois font
1: Quantité.
0: vivre ce type de commerce-là.
1: Une très bonne question. Un tiers des achats sont faits par la génération Z, c'est-à-dire les 18-25 ans. Ça, c'est le premier aspect qui est important. La facilité, vous achetez le lendemain, vous avez votre produit qui est à la maison, tout est livré par avion. Plus la peine d'aller dans une friperie, plus la peine d'aller acheter de la seconde main. Vous avez neuf et vous jetez, donc vous achetez encore moins cher que dans les friperies. La facilité, c'est le premier élément. Le deuxième, on se cachera pas, l'essence augmente, l'inflation n'arrête pas, la viande est en train d'exploser. On parlait de début juillet que ça allait augmenter de 20-30% pour le bœuf. Ben, on regarde où est-ce qu'on peut couper et malheureusement, on coupe. Ben, pour les vêtements sur Temu, sur Shein, pour Temu, écoutez, Temu, vous pouvez acheter votre téléphone, vous pouvez acheter vos produits de beauté, vous pouvez acheter tout ce qui est en quincaillerie, vous pouvez acheter des meubles, vous pouvez acheter tout ce qui est art de la table, c'est énorme. Donc, il y a des milliers de produits. Juste pour vous donner un chiffre, Shein fabrique 7 330 nouveaux produits par jour. 7 330 nouveaux produits par jour sont mis sur leur site. Donc, et certains, qu'est-ce que vous voulez faire quand vous avez un magasin au coin de la rue pour être efficace par rapport à ça? Il y a rien à faire. Malheureusement, garder sa clientèle, être capable de créer des liens avec elle, mais pour les jeunes générations qui sont sur les systèmes, et puis le système marketing utilise l'intelligence artificielle. D'ailleurs, l'intelligence artificielle est utilisée dans tous les les strates depuis la vérification des produits qui se vendent le mieux pour les fabriquer, au marketing, à la distribution. Dans tous ces processus, l'intelligence artificielle vient là-dedans. Et dès que vous mettez le doigt dans la machine, si vous avez malheureusement fait un jour l'expérience, eh bien vous allez être inondé de publicités, inondé de jeux, inondé sur tous vos réseaux sociaux d'une publicité que vous n'avez pas demandé. Et donc c'est là où on ne respecte plus les lois qui ont été faites et où ça pose un problème. Donc c'est facile de trouver l'ensemble des produits que vous voulez et à très bas prix et de très très très mauvaise qualité.
0: Mais au-delà de l'action d'un commerce, d'un groupe de commerçants, est-ce qu'il ne s'agit pas d'un acte de piraterie d'un pays par rapport à d'autres
1: Regardez, vous
0: pays?
1: venez de me. Tout à fait. Tout à fait. Si vous saviez le nombre de grandes bannières qu'on connaît, québécoises, qui inondent même le Canada, voire l'Amérique du Nord, que vous connaissez, que vous utilisez tous, eh bien, le nombre de ces présidents qui sont démunis et qui me disent on pourrait porter plainte parce que c'est du plagiat. Ils nous copient littéralement autant nos produits que les sites internet, et eh bien malheureusement, ils peuvent strictement rien faire parce que aller envoyer des avocats en Chine pour essayer de récupérer ça. Alors, une chose a changé depuis l'année dernière, c'est qu'ils sont enregistrés au registre du commerce canadien. Donc, normalement, et c'est pour ça qu'on se bat avec le gouvernement canadien, c'est le premier élément qu'on leur demande, c'est de leur faire respecter les lois dans le pays, ce qui n'est absolument pas le cas. Donc, ça serait une première étape sur laquelle on pourrait avancer là-dessus.
0: Et du côté du public, parce que définitivement, j'ai vu, nous avons vu une réaction à l'arrivée des tarifs de Trump par rapport aux produits américains, qui était une bonne réaction et qui reste et qui demeure assez ferme, n'est-ce pas? Est-ce qu'on ne peut pas avoir un mouvement comme ça de conscientisation de la population canadienne québécoise?
1: Oui, vous avez raison. On voit depuis le 21 janvier 2025 qu'une recrudescence de l'achat des produits locaux, tant canadiens que québécois. On voit des organismes avec lesquels nous sommes partenaires, comme les Produits du Québec, qui vont proposer aux consommateurs la possibilité de savoir d'où viennent leurs produits, autant en alimentation pour les aliments du Québec que les produits manufacturés comme les produits du Québec. Mais vous avez un bulldozer, un tsunami qui est à côté par rapport à ce que nous faisons, qui est naturellement sur la bonne voie, mais à côté, quand vous avez, on parle de 100 milliards et 66 milliards de chiffres annuels, donc ils ont des moyens extraordinaires que nous n'avons absolument pas, et ça ne touche pas uniquement le Québec, hein, mais d'autres pays, et c'est là le défi, par rapport à tout ce que nous devons faire par la suite.
0: Et donc, le gouvernement aussi ne doit pas rester insensible. Ça veut dire c'est des pressions aussi sur les paliers de gouvernement, mais particulièrement le gouvernement fédéral.
1: Regardez, malheureusement, malheureusement, malheureusement, je dirais que il n'y a aucune réponse des gouvernements. C'est du ping-pong. L'article dans Le Devoir ce matin est intéressant parce que la journaliste faisait le même exercice que nous faisions nous auparavant et que nous faisons tout le temps. C'est qu'on est transféré d'un ministère à un autre. Vous savez, c'est pas l'armement, c'est pas la défense. Et actuellement, comme vous le savez, on a ouvert grandement le robinet financier pour développer tous les projets militaires. Nous aimerions qu'il y ait la même effervescence pour ce projet, parce que le commerce de détail, c'est 187 milliards de ventes au Québec l'année dernière. C'est plus de 500 000 employés. C'est 6% de notre PIB. Et si on regarde au niveau du Canada, c'est plus de 820 milliards de chiffre d'affaires. Donc, un des journalistes me posait la question, qu'est-ce qui va permettre de prendre conscience, comme aux États-Unis, comme en Europe, nos politiques, peut-être malheureusement un accident, parce que de plus en plus des études sont faites, et rien n'y fait par rapport à nos politiciens. Donc, Une autre chose, peut-être, monsieur Arnaud, c'est inviter un politicien et poser-leur la question et voyez qu'est-ce qu'ils vont vous répondre parce que nous n'avons plus la réponse. Nous n'avons pas la réponse et nous essayons de faire notre possible en continuant à montrer des chiffres, en continuant à montrer des exemples qui sont catastrophiques, en continuant aussi à montrer et prouvant qu'il y a des pays qui font des choses,
0: Et
1: des indices.
0: quelle chose qu'on peut faire face à cette
1: Regardez, la
0: alerte?
1: première des choses, c'est de faire respecter la loi. Vous ne pouvez pas, en tant que commerce québécois, imposer. J'ai mon téléphone à côté de moi. Si vous achetez un téléphone sur Temu, ça vaut 15 dollars. C'est une copie d'un iPhone, OK? Si vous l'achetez ici au Québec, vous devez avoir maintenant la loi 29 qui est la loi de réparabilité. Donc, quand vous achetez, on doit vous indiquer si la batterie est changeable. Pensez-vous un instant que quand vous achetez ça sur Temu, on va vous dire que la batterie est changeable. Vous devez avoir les éléments en français. Pensez-vous un instant que vous allez avoir les éléments en français, etc., etc. Pourtant, quand vous êtes ici et des commerçants ici, eh bien vous devez respecter toutes ces lois. Et quand vous voyez qu'on est inondé à côté de produits qui ne respectent absolument pas cette loi, donc la première des choses, des entreprises comme Temu Chine sont inscrites au registre du commerce du Canada de faire respecter les lois, parce que on est nous d'accord de respecter les lois qui vont améliorer le quotidien de nos consommateurs, mais au-delà de ça, si à côté de ça, vous c'est un bar ouvert et que vous faites rentrer des millions de produits qui ne respectent rien du tout, c'est ridicule. La deuxième des choses qui est très importante, c'est de faire une campagne de sensibilisation au niveau de la population. Parce que c'est pas uniquement le coût rapide où vous allez économiser de l'argent, mais c'est l'aspect environnemental qui va être un désastre à très court terme. Le commerce circulaire qui va s'effondrer. À quoi bon acheter dans une friperie un vêtement si vous savez que vous allez pouvoir avoir 5 vêtements identiques d'une couleur différente livrés par avion le lendemain matin? À quoi ça sert d'acheter des vélos chez Decathlon de seconde main si vous savez que vous pouvez commander des vélos sur Temu, etc., etc. Le troisième élément que nous demandons, c'est de soutenir des organismes gouvernementaux. Déjà, comme l'OQLF, l'Office de la langue française du Québec, qui ont créé des structures pilotes justement pour répondre aux consommateurs qui vont se plaindre par rapport, par exemple, aux Français qui n'est absolument aucunement dans ces produits, ou l'OPC, l'Office de la protection du consommateur, qui reçoivent de plus en plus de plaintes par rapport aux produits qui sont vendus sur ces sites. Mais naturellement, ils n'ont pas l'ensemble des éléments et des outils pour répondre à ça, parce que c'est énorme et donc ils doivent vraiment voir de quelle manière ils peuvent changer les choses. Et donc pour ça, on demande un soutien financier. Donc ce sont les trois éléments qu'on demande. On pourrait dire aussi, vous savez, la France a mis une taxe sur les produits de plus de 150 euros utilisés, achetés sur Shein et Temu. Et qu'est-ce qu'on fait chez Shein et Temu? Eh bien, au lieu une taxe au niveau de l'aéroport Charles de Gaulle, quand les produits arrivent par avion, eh bien, ils ont contourné et maintenant ils envoient leurs produits depuis Amsterdam ou Bruxelles. Donc ça demande vraiment une concertation avec les autres provinces et c'est pour ça que le fédéral est important.
0: Voilà, Damien Silès, PDG du commerce québécois, du commerce de détail, naturellement. Je vous remercie d'avoir pris du temps de nous parler cet après-midi, Monsieur Silès.
1: Merci infiniment, Monsieur Ernest. Bonne journée et
0: Bonne
1: bonne journée à
0: journée.
1: vos auditeurs.
0: Au revoir.
1: Au revoir.

Je rappelle que la justice américaine a inculpé l'ex-président cubain Raúl Castro. La justice américaine a donc inculpé mercredi l'ex-président cubain Raúl Castro, accusé du meurtre d'Américains en 1996, un développement spectaculaire vu comme un moyen de pression supplémentaire sur l'île communiste appelée à choisir une nouvelle voie. Raúl Castro, frère du défunt Fidel Castro, l'ennemi juré de Washington, est accusé avec d'autres personnes de complot en vue d'assassiner des Américains dans une affaire remontant à 1996 lorsque deux avions civils pilotés par des opposants aux dirigeants cubains avaient été abattus, faisant 4 morts selon l'acte d'accusation. Ces opposants faisaient partie d'une association anticastriste baptisée Brothers to the Rescue. Les frères à la rescousse, Raúl Castro était alors ministre de la Défense. À 94 ans, ce dernier demeure l'incarnation du pouvoir communiste à Cuba. Exactement 17h56, c'est la fin de cette édition de ce mercredi 20 mai 2026.

On prend maintenant le temps de remercier les participants à cette édition du 20 mai 2026. Professeur Howard Gold, professeur au Smith College au Northampton dans le Massachusetts. Silou Jean-Paul, journaliste, présentateur de Regard et de Réveil Matin à CEPAM. Jaël Bégarin, présidente directrice de la Maison du Père. Guy Lapointe, chef de division au service sécurité incendie Montréal. Damien Silès, PDG du Conseil québécois du commerce de détail. Nous voulons aussi prendre le temps de remercier nos collaboratrices, Madame Aspin Heurteloup et Junie Limage. Pour la suite de la programmation aujourd'hui, dans un instant, ça va être tout savoir sur l'immigration avec François-Jean Denis, qui sera suivi de Paroles de femmes, Nadine, Magdala, Stéphanie et Katia. Et puis, à 20h, ce sera Regard avec Thilou Jean-Paul. Et un peu plus tard, Connexion avec BS. Alors, sur ce, mesdames, messieurs, je pense pouvoir vous dire merci d'avoir choisi CEPAM et d'être resté fidèle à nous jusqu'à cette toute dernière minute. Alors, encore une fois, je vous dis merci, au revoir et à demain.

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0: Mesdames et messieurs, bonsoir et bienvenue à votre émission Tout savoir sur l'immigration. Le même plaisir de vous retrouver pour vous présenter cette nouvelle édition. Mon nom c'est François Jean-Denis, consultant canadien accrédité en immigration. À la mise en œuvre, notre ami Yvon Chéri. Nous sommes avec vous sur plusieurs plateformes. D'abord sur www.radioimmigration.com, sur la page Facebook de Vision Max Service. Nous sommes sur Radio Éclat, Radio Internationale de la Femme. À l'étranger, nous sommes sur 4 stations de radio, Radio Continental à Boston, Radio Macaya dans le Sud, Radio Télé-Express à Jacmel et Radio Solidarité à Port-au-Prince. Nous sommes avec vous encore une fois pour vous donner des conseils sur l'immigration et pour vous informer également des nouvelles récentes sur l'immigration au Québec et au Canada. Nous faisons ce travail depuis plus de 20 ans et ça nous fait toujours plaisir de savoir que vous êtes à l'écoute, que vous nous suivez et que vous partagez ces informations-là avec d'autres personnes. Parce que l'objectif, c'est bien ça, vous donner des informations, vous donner des conseils et vous prenez les bonnes décisions et vous invitez, vous encouragez les autres à faire la même chose parce que c'est comme ça que nous allons construire un réseau, une société est bâtie sur la vérité où vous allez avoir les détails les plus importants en temps réel. L'actualité cette semaine est dominée par les points suivants. Il y a actuellement un recours constitutionnel contre la loi C-12 et des avocats en droit de l'immigration se sont mis ensemble pour contester la loi C-12 qui empêche à plus de 30 000 personnes de faire leur demande d'asile. Ça, c'est une nouvelle assez intéressante et ça peut déboucher sur des choses, sur la situation avant 26 mars 2026. Ça veut dire que permettre à tout le monde de faire la demande d'asile et de ne pas déclarer leur demande irrecevable. On va vous parler de ça. On parle également d'une baisse record du nombre d'étudiants étrangers au Canada. On est passé de 700 000 à 300 000. On va vous parler de la situation, comment au niveau des permis d'études, il y a tellement de refus actuellement. On a l'impression que les dossiers ne sont pas analysés. On a l'impression que c'est IA qui fonctionne et on va vous parler de ça. On parle également des Canadiens qui quittent le pays pour aller surtout en Europe. Près de 120 000 Canadiens qualifiés ont quitté le pays pour se rendre ailleurs parce qu'ils disent que les perspectives sont meilleures ici au Canada. Au niveau des travailleurs étrangers temporaires, on a la mobilisation à Ottawa et à Québec pour que les travailleurs étrangers temporaires puissent renouveler leur permis de travail. Cette semaine, on a eu des nouvelles d'Immigration Québec à propos du PSTQ, programme de sélection des travailleurs qualifiés et du PEC. Le ministère de l'Immigration a fait savoir que actuellement, on est en train de prioriser les travailleurs dont les permis arrivent à terme. On ne veut pas qu'ils quittent le pays. Et en même temps, pour le PEC, le ministre Bonnardel, François Bonnardel, a fait savoir qu'avant le 12 juillet 2026, on va prendre une décision, mais on va informer l'Assemblée législative, l'Assemblée nationale du Québec de la décision. Et la réouverture ne se fera pas tout de suite. Alors, on voit vraiment qu'il y a du bluff dans ce que le ministère de l'Immigration annonce, parce que c'est pas ça que Mme Christine Fréchette avait dit quand elle était en campagne, quand elle disait que le programme allait être ouvert. Alors, ça veut dire que c'est une situation qui est très difficile et là, on va voir ce que ça va donner. Et après ça, on va parler d'une Française de 86 ans qui a été incarcérée par ICE aux États-Unis. Elle dénonce le traitement qu'elle a eu en prison et elle a passé 16 jours en prison. Alors, voilà l'ensemble des points qu'on va développer pour vous dans la première partie. Pour la suite, on va faire le rappel des nouvelles les plus importantes et à la fin, on va avoir des conseils sur les programmes. Pendant cette émission-là, on va parler du programme de considération humanitaire et vous êtes tellement nombreux à venir nous voir maintenant pour parler de ce programme-là, pour savoir ce que vous pouvez faire. Alors, on va avoir un éclairage là-dessus à la fin de l'émission. Alors, on vous demande non seulement de rester branchés, mais d'encourager vos amis et vos proches à être avec nous. Vous allez tout savoir sur l'immigration au Canada. Alors, on prend la pause. Tout de suite après, on y revient pour le développement de tous ces points.
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Vous suivez votre émission Tout savoir sur l'immigration. On vous rappelle les numéros de téléphone pour nous rejoindre. 438-876-9398, 438-382-9398.

va faire l'objet d'un recours constitutionnel. Un recours est en train d'être préparé contre la nouvelle loi sur l'immigration du gouvernement fédéral qui fixe des délais quant à la durée pendant laquelle une personne peut rester au Canada avant de présenter une demande d'asile. L'Association canadienne des avocats spécialisés en droit des réfugiés a indiqué avoir été informée mercredi que des recours judiciaires concernant la demande d'asile rejetée en vertu de la loi visant à renforcer le système d'immigration et la frontière du Canada avaient été admis à la gestion de dossiers, ce qui signifie qu'un seul juge de la Cour fédérale supervisera l'ensemble des affaires concernées. Le gouvernement a estimé qu'environ 30 000 demandes d'asile seraient rejetées en vertu de cette nouvelle loi et qui stipule que les demandes doivent être présentées dans l'année suivant la date d'arrivée du demandeur au Canada. Echling Bondi, avocate spécialisée en droit de l'immigration à Toronto, a expliqué que l'une des questions clés auxquelles la Cour doit répondre est de savoir si la loi est constitutionnelle, car elle pourrait plonger dans une situation juridique incertaine certains demandeurs d'asile nouvellement inéligibles s'ils proviennent de pays avec lesquels le Canada n'a pas conclu d'accord d'expulsion. La loi s'applique rétroactivement à compter du 24 juin 2020 et le délai d'un an s'applique à toutes les demandes présentées à compter du 3 juin 2025. Le gouvernement a souligné que la loi offre des protections juridiques aux nouveaux demandeurs d'asile non admissibles, tels que des évaluations des risques avant renvoi. Alors, c'est une bonne nouvelle. N'attend pour nous, ouais. C'est sûr que ça a des débouchés assez intéressants lorsque le juge là prend un dossier et puis pour regarder est-ce que la loi constitutionnelle. Parce que quand il y a là, surtout le monde qui soutient dans le pays, côté que nous avons un souci et nous avons un moratoire, donc, haïtien yo, nous l'avons vide juridique. Ça veut dire que nous pas de statut qu'on y a. Et comme nous pas de statut, ça veut faire que le ça, l'en vide là, nous pas illégal, mais nous pas de statut. Alors, c'est ça, le vide juridique. Alors, on va voir et on espère que la Cour va rejeter ou il va déclarer que cette loi-là, elle est inconstitutionnelle. Et là, maintenant, vous allez avoir la possibilité de garder votre demande d'asile ouverte. Alors, nous dit, c'est un projet, c'est un bail qui a fait Kounia, mais nous pas dit qu'il a déclaré loi inconstitutionnelle. OK. Maintenant, on passe à un autre sujet assez important également. Ça concerne les étudiants étrangers. On apprend que les effectifs sont au plus bas depuis la pandémie. Imaginez, les effectifs sont passés d'environ 428 000 en 2023-2024 à quelque 304 000 cette année, une diminution de 124 000 étudiants selon Statistique Canada. Le Canada a toujours été une destination de rêve pour les étudiants étrangers du monde entier. Depuis 2 ans, il est devenu une destination qui ferme ses portes. Le nombre d'étudiants étrangers dans les universités et les collèges a chuté de près du tiers. 29%, selon une étude de Statistique Canada publiée la semaine dernière. De l'année scolaire 2003-2004 à celle de 2023-2024, le nombre d'étudiants étrangers à temps plein dans les établissements publics du pays avait été multiplié par 8. La tendance s'est brutalement inversée. Les effectifs sont passés d'environ 428 000 en 2023-2024 à quelque 304 000 cette année, une diminution de 124 000 étudiants, ramenant le Canada au niveau observé pendant la pandémie. Et dans les programmes collégiaux au pays, la diminution a été modérée en 2024 et 2025 et très marquée en 2025-2026. Dans les collèges, la perte en nouvelles inscriptions d'étudiants étrangers atteint 75% par rapport à 2023-2024. À côté de l'année 2024-2025, on estime qu'il y aurait une diminution marquée de la taille des nouvelles cohortes. La chute est beaucoup plus importante en Ontario. Le Québec représente 22% de la population canadienne, mais n'accueillait que 12% des étudiants étrangers en 2023-2024. Cette année, ça part atteint 15%, non pas parce qu'on attire davantage d'étudiants étrangers, mais parce que la chute a été beaucoup plus forte en Ontario. Et là, on nous dit que c'est la prérogative des gouvernements de gérer l'immigration. Tout le monde est d'accord avec ça, on ne peut pas contester ça. Ce qu'on déplore, c'est l'approche que le gouvernement a décidé de prendre, celle du mur à mur, alors que seulement certains établissements étaient fautifs et contourner les règles. Sam Daime nous connaît, c'est que le gouvernement estimait que c'est étudiants étrangers qui baillent plus de problèmes. Étudiants étrangers ne font pas étudier, ils font l'argent par rentrer, et étudiants étrangers ne pas permettre que en plus là-dedans, fait de mon asile. Alors le gouvernement a voulu, à ce moment-là, contrôler, rectifier le tir et gagner l'école.

0: il était constaté que l'école ça non seulement qualité d'enseignement pas bon et en même temps il y a un pile monde et dans l'école ça qui fait demande d'asile. Alors il dit et puis programme yo et pas intéressant, il dit que là ça ça il y a mettre de l'ordre. Alors on nous dit que ce n'est pas seulement un enjeu pour les CGM, c'est l'ensemble de la population qui va être affectée, et parce que on savait que le Canada était une destination prisée pour les étudiants étrangers. Maintenant ce n'est plus le cas. Le dommage réputationnel fait en sorte que ces étudiants ont des options, ils choisissent d'aller ailleurs. Et la conséquence la plus immédiate, ce n'est pas la fermeture d'établissement, mais celle de programme. Et ça pourrait mettre en péril la survie de certains programmes. Ok? Voilà ce qu'on nous dit aujourd'hui. Et il y a de moins en moins d'étudiants étrangers qui viennent parce que le Canada refuse beaucoup de demandes. Alors on a constaté pendant cette année, il y a près de 124 000 étudiants de moins dans les écoles au Canada, parce qu'il y a eu beaucoup de problèmes à ce niveau-là. On apprend également que près de 120 000 Canadiens qualifiés ont quitté le pays en 2025. Ce sont des personnes qui avaient des diplômes, qui estiment que ce sont des Canadiens, ils estiment que la situation n'est pas assez intéressante au Canada. Et ces gens-là ont décidé de quitter le Canada pour aller ailleurs. Mais on dit que ce n'est pas tellement grave parce que le Canada reçoit près de 400 000 immigrants par année. Ça veut dire que 620 000 quittent. C'est sûr que quand même c'est une perte pour le gouvernement, mais on dit que ce n'est pas aussi grave et en tant que tel. Alors là, on va passer maintenant à un autre dossier. C'est le dossier pour l'immigration du Québec. C'est le programme de sélection des travailleurs qualifiés. Vous savez que depuis novembre 2025, il y a eu des changements au niveau du programme d'immigration économique au niveau du Québec. Et il y a eu des élections. On a remplacé et Monsieur François Legault, Madame Christine Fréchette est devenue la nouvelle première ministre. Pendant la campagne, elle avait dit qu'on allait prendre des dispositions, on allait rendre l'immigration plus humaine. C'est ce qu'elle a dit, c'est ce que le ministre de l'immigration de nouveau, François Bonnardel, avait dit également. Alors, près de plus de 3 semaines après son arrivée au pouvoir, les choses ne bougent pas. Cette semaine, on apprend que Québec va prioriser les demandes des travailleurs immigrants risquant de partir. Alors, le ministre a dit que Québec veut éviter que davantage de travailleurs étrangers soient forcés de quitter le Québec à la fin de leur permis de travail. À partir de mercredi dernier, le ministère s'engage à traiter en priorité les demandes faites au programme de sélection de travailleurs qualifiés par des immigrants dont le permis de travail est échu ou dont l'échéance est imminente. L'annonce a été faite par le ministre. Pour lui, il est essentiel que nous agissions pour éviter le plus possible que les travailleuses, les travailleurs temporaires déjà bien intégrés au Québec soient dans l'obligation de quitter le territoire avant que leur demande d'immigration permanente n'ait pu être traitée. On veut accélérer le processus pour ces personnes qui pourraient être dans une situation d'inquiétude. On comprend, oui, on veut accélérer pour ces gens-là. Mais cependant, c'est parce qu'il a été dit, normalement, un programme de sélection de travailleurs qualifiés devrait donner la possibilité à tout le monde. Et comme c'est un système de pointage, on devrait prioriser également ceux qui remplissent les critères, les conditions. Alors, ça, c'est une chose. Maintenant, on lui a posé la question sur le PEC, le programme d'expérience québécoise. Il a dit que le PEC sera de retour après le 12 juin. Alors qu'en campagne, Mme Fréchette avait fait savoir qu'elle avait entendu les doléances de ces personnes-là qu'on avait considérées comme des orphelins. On avait dit qu'on allait tout faire pour aider les personnes au niveau du PEC parce que ce sont des gens qui n'ont pas pu soumettre leur demande depuis novembre 2027 parce que le gouvernement a choisi de mettre fin au programme sans avertissement. On avait demandé une clause de droit à qui ils ont refusé, une clause grand-père, ils ont refusé. Et là maintenant, on nous dit que après le 12 juin, avant la session des parlementaires, on va avertir, on va faire une annonce. Et vous voyez ce que le gouvernement est en train de faire, c'est un jeu machiavélique. Puisque l'Assemblée nationale du Québec met fin à ses travaux le 12 juin, on va annoncer le nombre de personnes qu'on va accepter. Pourquoi on ne le fait pas avant la fin des travaux? Parce qu'il y aurait des débats. C'est-à-dire on aurait critiqué le gouvernement parce que d'après l'approche prônée par Mme Fréchette pendant la campagne, le journal La Presse avait fait savoir que près de 105 000 personnes seraient qualifiées. 105 000. Alors, ce que Mme Fréchette fait maintenant, on fait une annonce et puisque après on va être en vacances, les leaders des autres partis ne seront pas disponibles pour commenter. Et puisqu'après, il y aura des élections, alors on peut annoncer encore, on peut faire des promesses et on va se baser sur ces promesses-là pour dire que si on est réélu, on va mettre en application et ce point-là. Alors que ce n'est pas ce qui a été dit. J'espère que les gens vont comprendre ce jeu machiavélique de ce gouvernement-là. Parce que depuis plusieurs mois, ces gens-là attendent et ce sont des personnes qui ont des problèmes, qui voient leur permis de travail en difficulté et qui veulent avoir une solution. Parce que là, on est au mois de juin, il y en a qui ont des enfants à l'école ici au Canada, au Québec, je dis, et quand ces gens-là ont des enfants à l'école, on doit planifier. L'année scolaire tire à sa fin et on doit savoir exactement est-ce qu'on reste dans cette province-là, est-ce qu'on va dans une autre province, est-ce qu'on quitte le pays. Alors, on a besoin de planification. Lorsque le 12 juin, on fait une annonce, on dit, OK, on a l'intention de prendre, par exemple, 20 000, 30 000 personnes. Mais et après, là, vous n'avez encore pris personne. Et là, les gens vont avoir besoin de précision. Alors, le député solidaire Guillaume Krishrivar dit que normalement, c'est tout simplement révoltant. OK? Ce n'est pas une énième annonce dont on a besoin. C'est du rétablissement du programme au plus vite. Parce que là, on est en train de jouer avec les gens. Et c'est ce que la CAQ a fait pendant plusieurs années. Mais maintenant, ça, là, Mme Fréchette qui veut changer, qui veut démontrer qu'elle a une autre vision, elle a mal agi parce que jusqu'à présent, c'est-à-dire, on tourne en rond et comme M. Guillaume Krishrivar a dit, on n'a pas besoin d'annonce, on a besoin du rétablissement de ce programme-là. Pendant ce temps, et le milieu des affaires, le Conseil du patronat du Québec et 18 associations d'affaires sectorielles font front commun pour alerter les gouvernements provincial et fédéral sur la nécessité de mieux arrimer les politiques d'immigration aux réalités du marché du travail. Parce qu'actuellement, là, c'est un problème. Vous avez tellement de personnes qui cherchent à trouver un travail qui ne peuvent pas trouver. Même pas qu'on combien de monde dans le bureau, combien de monde client qui a venu, qui a déposé CV, il n'y a pas rien du tout. Et il y a plein, et ce sont des personnes qualifiées. Et pendant ce temps, ce qui arrive, c'est que on est en train de restreindre, on est en train de mettre des restrictions pour les permis de travail. Alors, on trouve que c'est exagéré. Alors, le secteur des affaires tire la sonnette d'alarme et dit au gouvernement, vous ne pouvez pas continuer à agir ainsi. Ce n'est pas normal. Alors, on demande au gouvernement de faire tout le nécessaire pour prendre en considération les doléances des secteurs et savoir qu'on a besoin de personnes pour travailler. Imaginez qu'on est à la période estivale presque d'ici deux mois et à cette période-là, le milieu touristique joue un rôle important. On a besoin de bras, on a besoin de personnes qualifiées. Mais cependant, pour trouver ces gens-là, soit c'est ici, dans la province, ou bien dans le pays, ou bien on trouve ces gens-là à l'étranger. Alors que maintenant, on est en train de mettre plus de restrictions. Dernièrement, on a pris la décision de publier l'annonce pendant 8 semaines, alors qu'avant c'était 4 semaines. Alors on décourage ceux qui veulent embaucher à l'étranger. Et ce n'est pas correct. Ce que le Canada donne l'impression, ce qu'il pense, c'est que les gens vont venir quand même au Canada, alors que ce n'est pas le cas. Actuellement, il y a tellement de pays qui ont des offres pour les immigrants. On parle de l'Australie, on parle de la Nouvelle-Zélande, on parle des pays de l'Europe, comme par exemple l'Angleterre. On parle de beaucoup de pays qui sont prêts à accueillir les immigrants. Même le Brésil a mis sous pied un programme spécial pour les personnes qualifiées. Alors, si aujourd'hui le Canada pense qu'il est le seul pays à avoir une offre intéressante pour ceux qui veulent venir s'installer, le Canada se trompe. Et c'est pourquoi on dit au Canada de faire attention parce que sa réputation est ternie. On a vu au mois de mars comment le Canada, qui était un leader mondial en matière de protection des réfugiés, comment le Canada est devenu pire que les États-Unis à un certain niveau. Parce qu'en imposant une année, en disant que si la personne a déjà passé une année, on ne tient même pas compte de la dernière entrée, on tient compte de la première entrée pour déterminer que la personne a déjà passé une année. Alors ça, c'est vraiment grave. C'est sûr qu'on a, avec un banquier à la tête du Canada, on sait ce que les banquiers font déjà dans le monde. C'est sûr que M. Carney a démontré qu'effectivement, ce qui l'intéresse, c'est du fric, c'est de l'argent, mais cependant, en termes de protection, en termes de valeur canadienne, on est loin aujourd'hui, et au niveau de la protection des réfugiés, et au niveau des travailleurs étrangers temporaires, on impose cause des quotas, et c'est devenu presque insupportable, sous prétexte que avec les travailleurs étrangers temporaires, on a moins de personnes, et on n'a pas assez de logements, on ne peut pas donner des soins de santé. Mais qu'est-ce que ça prend pour construire des maisons? Le Canada, c'est le deuxième pays du monde en termes de superficie. On a tellement de territoires disponibles. Qu'est-ce que ça prend pour construire des maisons? Vous avez, c'est comme si vous avez des États dans des États, dans le sens que les villes imposent leurs conditions. On nous dit, oui, on veut construire, mais les villes mettent des restrictions. Mais c'est quoi cette histoire-là? Combien de pays on a? C'est un seul pays. Combien de dirigeants on a? Qui est le premier ministre? Monsieur McCarney. Alors, si on a un plan pour construire des maisons, pour offrir aux gens, parce que ce ne sont pas les immigrants qui avaient le pouvoir de construire des maisons. Et d'ailleurs, parmi les immigrants, il y a également des personnes qualifiées qui pourraient aider à construire des maisons. Alors, c'est sûr que les gens sont inquiets et disent que ce n'est pas normal. On va parler aussi d'un projet Cameroun-Canada. Le Canada s'est entendu avec les autorités camerounaises pour créer un programme. On nous dit d'abord former au Cameroun des personnes pour le Cameroun d'abord et pour le marché du travail canadien ensuite. Alors, ils ont créé un partenariat. On va avoir des formations. Ces formations-là seront faites dans une école spécialisée au Cameroun. Et les gens vont d'abord travailler au Cameroun. Et après, si le Canada a besoin de ces personnes-là, on va pouvoir les aider à venir ici. C'est l'École nationale supérieure polytechnique de Yaoundé qui sera l'interlocuteur idéal pour porter ce projet. Alors, c'est quand même intéressant. Pour terminer, on apprend qu'une dame âgée de 86 ans a été arrêtée par ICE aux États-Unis. Elle a été emprisonnée pendant 16 jours et elle raconte exactement tout ce qu'elle a subi comme traumatisme, comme problème pendant son incarcération. Elle a dit que ils ont voulu, après sa libération, les agents ont voulu me faire remettre mon pyjama et ma robe de chambre avant de partir pour revenir en France. Elle réclamait des vêtements qu'un avocat lui avait apportés, mais on lui remet plutôt un poultoué sale, une guenille qu'elle était obligée de porter. Elle est entrée en France avec des collants noirs et deux t-shirts le sale dessus et un autre acheté à l'aéroport de Dallas par-dessus et les chaussons qu'elle portait en prison. Elle dit qu'elle ne comprend pas qu'on puisse traiter des gens aux États-Unis de cette façon-là. Et elle demande qu'on ferme ses prisons et que les conditions d'emprisonnement soient meilleures. Elle est française, elle n'est pas allée aux États-Unis de manière illégale. Elle avait le droit, elle était légale, elle avait le droit d'aller aux États-Unis. Mais elle a été arrêtée par les agents de ICE et on ne sait pas pourquoi elle a été arrêtée, mais elle était aux États-Unis pour la succession de son mari, décédé au début de 2026. Et c'est là, par exemple, on a fait arrêter la dame. Est-ce que c'est en complicité avec des proches du mari de madame? On ne sait pas. C'est ça que on nous apprend. OK? Alors, voilà la situation. On s'arrête pour les nouvelles. On va faire le rappel des nouvelles les plus importantes. Je vois déjà il y a des questions qui sont posées. Est-ce que la loi C-12 est annulée? De grâce, je n'ai pas dit que la loi C-12 est annulée. J'ai dit que il y a des recours qui sont intentés contre cette loi-là pour demander, pour dire que cette loi est inconstitutionnelle. Et là maintenant, on attend. Mais il n'y a aucune décision. Il s'agit de projets, il s'agit de démarches qui sont faites par l'Association canadienne d'avocats en droit de l'immigration. Mais il n'y a aucune décision. D'ailleurs, le juge n'a même pas encore entendu le dossier. On va y revenir pendant qu'on parle de réfugiés dans le rappel des nouvelles.
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0: Vous suivez votre émission Tout savoir sur l'immigration. Alors, on appelle les numéros de téléphone et surtout le numéro de WhatsApp, c'est 438-876-9398. Alors, pendant la semaine, des fois, vous appelez et on reçoit des appels d'Haïti, de la République dominicaine, des gens ici au Canada, aux États-Unis. Les gens nous appellent parce qu'ils savent que nous donnons leur juste. Et quand ils nous parlent, après avoir fini d'avoir nos conseils, ils savent qu'ils sont en de mais ils savent que et ce qu'on leur a dit, c'est exactement ce que la loi prévoit. On a beaucoup d'appels et tout ce qu'on vous dit, c'est que si vous n'arrivez pas à nous joindre, envoyez un message par WhatsApp au 438-876-9398. Moi, je vais demander à une des adjointes de communiquer avec vous la journée même. OK? Alors, c'est ça. Et en même temps, il y a tellement de réactions par rapport à ce qui a été dit par rapport à la loi. Je veux commencer le premier appel avec ça. La question du projet de l'Association canadienne des avocats en droit de l'immigration. CMD dit nous que si nous-mêmes, pourquoi nous, nous pas capables de contester, nous pas capables de dire que, parce que c'est un peu de monde devine côté, mais avec l'être, pour dire comme ça que, il y a aussi un wallet là, mais pas qu'à tourner en Haïti, parce qu'il y a un problème, et ensuite, c'est le responsable famille, on pas qu'être cause, c'est comme ça, nous dit nous que ça, nous pas qu'à faire rien nous-mêmes. Qu'il y a association canadienne des avocats et avocates en droit de l'immigration décidé pour intenter une action pour, devant la Cour fédérale pour montrer que loi ça pas constitutionnelle. Si on y veut établir que loi pas constitutionnelle parce que loi ça mettait 30 à 40 000 monde dans problème, laisse ça, le gouvernement va l'obliger à retourner sous décision. Peut-être que le gouvernement va le dire, monde qui était déjà ici, qui a fait demande, mais désormais, après ça, peut-être pas faire. Tout ça va me dire nous, un, nous ne pouvons pas arriver dans la décision du juge là, deux, nous ne pouvons pas connaître le juge là qui a pris la décision pour dire que ça est inconstitutionnel, laisse ça qu'on y a là, nous ne pouvons pas connaître qui est le gouvernement pour réagir, est-ce qu'il a fait appel de décision, hein? Est-ce qu'il a d'accord décision et puis il a dit bon, ok, nous acceptons le monde ça. Jusqu'à présent, nous n'en flou, nous ne pouvons pas connaître. Alors, pas faire me dire ça, moi pas dire, parce que nous ne connaissons pas Banou, Baol qui passe ça, moi ne vais jamais dire qu'il a annulé, mais c'est ça. Alors, pendant ce temps, nous-mêmes qui États-Unis, nous-mêmes qui Haïti, qui devenons déjà Canada, parce que moi, en pile cas comme ça, qui était déjà venu Canada en 2020, en 2021 jusqu'à 2026, et qui, si nous devenons en 2020 jusqu'à 2025, et nous avons eu un an déjà, depuis avant que nous tournions, même si nous venons Kounia au Canada, nous ne pouvons pas faire de mon asile là. C'est ça que moi, je veux que nous clair. Et nous, même si nous essayons, il y a refuser nous. Est-ce que vous avez l'aide de manière et irrecevabilité par le monde toujours? Vous finissez l'aide ça, parce que tout le monde qui est concerné déjà recevoir l'aide, et vous dites, on a de 2 à 3 semaines pour te répondre, étant donné que même si vous répondez, parce que pour ta répondre, il faut que tu aies une erreur qui fait sous dossier-là, dans le sens que vous avez dit, ou tu es rentré tel l'heure, mais ce n'est pas vrai. Mais si vous n'avez pas une erreur dans ce sens-là, vous n'avez pas une erreur qu'à faire. Je vais suivre la réalité et la situation pour nous, je vais informer en temps et lieu, qui s'ajuste après le dit sous décision, ça c'est un. Deuxièmement, est-ce que le gouvernement prend un appel, ça c'est deux. Et troisièmement, s'il prend un appel, qui ça le prend comme décision? Ok? Continuez à suivre. Non? Maintenant, on commence avec le visa de visiteur, comme d'habitude. Le visa de visiteur, pour ce qui a trait au visa de visiteur pour les gens qui veulent venir ici visiter. J'ai vu sur le site de Immigration Canada et qu'on a mis un volet, on a parlé de Mondial 2026. Et Coupe du Monde FIFA 2026. Il y a des gens qui disent ah, mais Kounia, vous mettez le programme là. Kounia là, vous ne pouvez pas dire rien, vous mettez le programme là, Kounia là pour Mounio. Mais si nous prenons un nous lit, il dit que pour Moun qui a une intention de suivre Mondial, il ne pas parler de programme. Il dit juste mettez ça comme s'ouvre une visite du Canada pour Mondial. Condition était même gens et même plus. Alors ça veut dire que si vous avez fait un bagage pour aller, je ne sais pas si vous avez fait un bagage pour aller, j'ai monde qui est à l'étranger pour venir, c'est non. Mais si vous venez pour Mondial, vous avez des conditions qui sont encore plus, parce qu'il faut montrer où acheter billets déjà, il faut montrer où louer hôtel, un paquet de bail, parce que nous-mêmes, quand vous coûtez moins de plus en plus, ça veut dire que en plus, nous sommes d'origine haïtienne. n'a jeune très peu de monde qui habitait Vancouver, pas dit pas que famille haïtienne Vancouver non, mais c'est très peu de monde avait pour qu'à descendre la caillou. N'a jeune très peu de monde et Toronto gain plus que Vancouver, mais cependant on pas qu'à dit tant comme Montréal, on t'a venu ou tu vas habiter car cousin, c'était là car frère ou car sœur. Alors si nous voilà dans ville ça faut nous et louer hôtel là ça. Alors dans les circonstances c'est que oui, vous pouvez faire une demande de visa de visiteur, mais force est de constater que depuis quelque temps, depuis surtout l'arrivée de M. McCarney au pouvoir, on refuse beaucoup de demandes, près de 90% des demandes sont refusées. Gon côté il y a une raison, gon côté tout il y a exagéré. Côté il y a une raison, c'est parce que tout nous pas géré visa et banouyo. Nous songe gon période depuis mon arrivé à l'aéroport, c'est asile. Quel que soit mon nan, quel que soit l'âge li, quel que soit condition de visa arrivé à l'aéroport, asile. Parce que agent qu'on a posé aux questions, qui ça vient faire, qui normal il demande qui ça vient faire. Alors, là que nous accélérer, nous exagérer dans pour ça, comme si nous pas même temps de nous venir, nous pas même temps que au moins nous te garder parce que nous avons visé à 5 ans, nous avons visé à 10 ans. Mais pas rien qui oblige nous commencer par faire demande à l'aéroport ou me faire le premier IVA. Chaque fois qu'on dit, mais pourquoi ça va pas faire mon aller le cas retourner ou si ma paye billet à poulie. Alors, là nous te venons exagérer comme ça, faut te attendre à ce que le gouvernement prenne des dispositions. Mais le gouvernement aller loin parce que chaque demande comme si on a 100 monde qui fait demande les refuser 90 et ça plus grave qu'on y a là dans demande ou garder ouais c'est comme si c'est pas même un agent qui analyse c'est IA qui a frappé côté ouais que c'est des bagages qui répétés et en plus de ça des fois on dit mon n'a pas bail tel document alors que mon n'a bail document au début on dit pas bail lui alors que le bail lui et à la fin pendant la minute a parlé de raison il commenté documents yo di moun nan pa bay la. Alors nous voyons que c'est grave, c'est extrêmement grave. Alors ça m'a dit nous comme d'habitude oui nous capable faire demande nous, c'est pas j'aime pas dire nous pour ne pas faire demande, mais c'est pendant si nous te contrôler façon n'a faire demande. Si nous te battre nous gagne le maximum de points de documents, c'est bon pour nous parce que moi ouais et de plus en plus de jeunes monde qui dans vingtaine, qui dans trentaine, cap dit que ça oui, tu as besoin fond de demande et parce que tu as besoin venir etc. Par contre, idée nous, c'est assez noble de votre part, mais cependant, qu'on est situation. Ça, c'est pour le visa de visiteur. Pour le permis d'études, nous constatons, c'est comme si le gouvernement, a diminué le nombre d'étudiants étrangers. Et il n'est pas seulement diminué pour le monde côté, dans le pays côté, nous connaissons le monde qui a fait demande d'asile. Même en Europe, même dans d'autres pays côté, le monde qui a généralement pas fait demande d'asile, il y a une volonté pour diminuer le nombre d'étudiants étrangers, comme dit à l'air, parce que pour eux-mêmes, pas de logement pour le monde, le système de santé a commencé à craquer, ensuite, ils n'ont pas connu ça pour faire avec le volume de ça, comme si ils ont besoin de contrôler ça, et le gouvernement lui-même, puisque c'est le banquier qui a dirigé, il a besoin de rentabiliser toute bagaille, nous sommes même là pour demander d'asile, ils mettent $4 pour mon pays, dans ça, ça veut dire qu'ils ont besoin de rentabiliser toute bagaille. Alors, ça veut faire qui ça? Ça veut faire que, dans ce sens, si nous-mêmes, nous voulons faire venir pour étudier, nous demandons en pile preuve, en pile document. Et même lorsqu'on bail document, parce que moi, des gens qui baillent, par exemple, une attestation bancaire de $45,000 américains, le gouvernement dit que nous n'avons pas de moyens pour payer l'école là. C'est IA qui a frappé, ou bien, tout simplement, pour eux-mêmes, l'argent, ça, c'est pas l'argent, ils voient que c'est pas l'argent que lié. Parce que nous avons mis 45,000, 50,000, mais si vous voyez, c'est au dernier moment, l'argent, ça a déposé. Si on voit que ou pas jamais que comme ça sur compte, yo que nous penser que ces amis c'est un ami taille qu'on vient l'argent ça. Alors si ça fait moi dire nous kounya là nous permis d'études pour monde à l'étranger, c'est une meilleure choix, meilleure option qu'on capable faire au lieu voyer l'argent ba mon chaque mois ou apprendre ni pêcher, au lieu ballon poisson chaque jour ou apprendre ni pêcher, li venir l'étudier. Mais faut que nous-mêmes nous t'ai décidé là nous dit que pour mon venir étudier, nous te faire étudier vraiment. Parce que si nous-mêmes, c'est contourner, nous contourner loin, dans le sens que nous avons fait mon avis, mais dans la tête pas nous connaissons pas étudier, là nous passer à côté. Alors, permis d'études, c'est vraiment difficile. Maintenant, c'est sûr que ça prend beaucoup de documents, beaucoup de preuves pour la capacité financière. Permis de travail, c'est la même chose également. Nous avons toutes les restrictions qu'a météo, qu'on y a là, sous besoin de recruter au monde, faut afficher poste là pendant 8 semaines. Et si nous avons la ville de Montréal, la île de Montréal, c'est faut proposer un salaire de 57 000 $. Nous, c'est pas chouette ça. Ça, c'est pour le monde qui veut embaucher. Il faut avoir des gens qui veulent nous, qui disent nous, oui, il y a la caillou, il y a des problèmes de santé, il y a des fonds, il y a des souvenirs, il y a des aider. Mais, mon Dieu, les conseils, comment vous faites, monsieur? Comment vous faites, madame? Nous, nous fait 25 000 $. Imaginez, vous demandez, ça prend presque 30 000 $ ou même vous besoin pour vivre. Si vous avez un bas seuil pauvreté. Alors, comment vous pouvez recruter au monde si vous ne pouvez pas même faire 30 000 $ pour vivre vous-même? Alors, ce n'est pas évident. Ensuite, pour le monde, moi, je regarde ce matin, il y a un monde qui est là pour dire que il était pour permis de travail au gouvernement, mais lui-même, il était une intention de retourner en Haïti juste pour le décalage. J'ai mis les bagages en ordre avant de faire demande d'asile. Mais malheureusement, il n'y a pas qu'à faire puisqu'il y a un an ici. Alors, il y a des fois, moi, je ne comprends pas comment nous fixer les priorités. Non. Qui bagage qu'on gagne ou qu'on régler en Haïti que peut-être un monde n'a pas qu'à faire pour vous? Parce que si vous êtes mort, bah, ça y est, vous êtes géré quand même. Si vous avez une intention de faire demain ou vous avez un problème, effectivement, ce n'est pas tant nous temps au dernier moment de prendre une décision qu'on y a là, l'imam même sale qu'à faire, parce que nous allons parler de ça tantôt, sur l'humanitaire là. Ça veut dire que ce n'est pas évident en tant que tel. Moun qui à l'étranger, moun qui vini, moi jusqu'à présent, il y a moun qui a traversé les frontières de façon illégale. Là, nous faisons demain permis de travail, il faut connaître que ça prend temps. Parce que nous vini de façon illégale. Nous font demande. Après, les bons disent oui, ça fait 4 semaines, ça fait 6 semaines, ça fait 8 semaines. Mais que les pays qui ne peuvent même pas nous droit pour nous faire permis de travail là parce que c'est illégal que nous venons. Alors, là, nous avons dit ça, qu'est-ce que ça me faire dans ça? Ouvrez une demande et l'offre est libre. Et puis, Kounia là, il a décidé. Et c'est sûr que moi-même, je comprends nous. Et puis, nous faisons ça. Mais pour les gens qui sont aux États-Unis, ça que je ne comprends pas, qui est différent de les gens qui sont en Haïti. Puis, il faut que nous travaillions aux États-Unis. Nous pas qu'à comprendre que vini depuis ce premier semaine nous pas gagné rien là mais nous dépourvus de tout. Nous comprenons mon là qui sont à Haïti pas de gagné, on pas comprendre ça mais nous-mêmes nous pas capable dans situation ça. Alors pour ça même vini me dit faut nous faire patience pour nous comprendre que et là nous fait demain permis de travail ça va prendre 2 mois, ça va prendre 3 mois. Même pas qu'à dire combien de temps ça va prendre, ça dépend seulement de l'immigration Canada. Maintenant pour la demande de carte de résidence, si vous voulez renouveler votre carte ou bien faire votre demande de cas de résidence, nous sommes en mesure de vous aider. La demande de citoyenneté et pour les gens qui veulent faire leur demande, nous sommes là, nous allons vous accompagner, préparer pour vous les dossiers et surtout pour monde qui est si monde qui au fait après au fin citoyen qui veut bâtir sa citoyenneté, oui, nous là pour nous aider nous, mais que les conditions c'est pas comme ça de traiter et puis après ça tout, surtout faire attention à monde qui a fait acte de reconnaissance yo. Moi, des fois, nous fait acte de reconnaissance et puis nous venons nous dire que oui, c'est mon nom. Moi, pour le monde qui a été en Haïti, pour faire acte de reconnaissance, il faut décider d'aller en Haïti pour rencontrer pour faire acte de reconnaissance. On ne peut pas arrêter là où vous voyez, ben, ils font acte de reconnaissance pour vous. Ça va marcher. Pour les demandes de résidence permanente, travailleurs qualifiés, si vous voulez faire votre demande de travailleurs qualifiés, il y a 2 programmes. Vous avez entendu, on va prioriser dans le programme du Québec PSTQ, les gens dont les permis arrivent à terme. Ça veut dire que nous-mêmes qui connaissons que ça nous y est là avec Québec, ça veut dire que c'est bluff sous bluff et c'est annonce sous annonce. Et pendant ce temps, ça a été dit et pas ça a fait, même pour le programme de PEC jusqu'à présent. Par contre, ça a passé et c'est vraiment difficile. Maintenant, il reste le programme Entrée Express et c'est dans ce programme-là que vous avez plus de chances d'être accepté. Alors, on peut vous accompagner avec ça. Programme de parrainage de parents. En pile, on a demandé qui laisse à commencer. Moi, pas connaît. Mais si nous continuons à suivre l'émission, depuis au bail annoncé, on m'a connaît et m'a dit non. Et ensuite, si nous voulons parrainer, et maman, nos papas, nos grands-pères, nos grands-mères, nous, il faut nous donner moyens faut la vite cotisation que nous faisons dernièrement là, faut nous capable prouver que nous avons moyen pour nous payer comme si pour nous capable prendre mon en charge. OK? Pour le parrainage de conjoint, pour ces conjoints, conjoints de fête et puis partenaire conjugal, vous voulez parrainer, alors de plus en plus on demande des preuves. Si nous-mêmes nous fait ça, j'aime toujours dire nous à la légère, nous pas là-dedans. OK? Ensuite maintenant pour demande d'asile, nous déjà ouais il y a pile monde dossier passé à côté. 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Fais attention, c'est vraiment important, c'est la vie nous qui là. 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En tout cas, merci d'avoir été à l'écoute. C'est sûr que on va vous parler de ça parce qu'il y a tellement de personnes qui veulent et appliquer. Alors, on vous donne rendez-vous la semaine prochaine pour une émission similaire et on va continuer partager avec vos amis vos proches et surtout quand il y a des parties sur TikTok, partager avec vos amis et vos proches. On vous invite à nous suivre. Nous sommes sur Facebook. Nous sommes sur TikTok également. Nous sommes sur plusieurs stations de radio et vous pouvez nous suivre. On a l'émission qui est en rediffusion le mercredi sur Radio CPAM. On a également le matin à 8h sur Radio Immigration.com, à 1h PM et à 6h PM. Et sur la page Facebook, c'est 24h sur 24 live. Vous êtes capable de pouvoir nous suivre. Et en même temps, on vous dit que nous sommes ouverts du lundi au vendredi de 9h à 5h au 53 50 de la rue Jean-Talon-Est. Il faut prendre un rendez-vous. 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Merci d'avoir été à l'écoute. Bonne soirée. À la semaine prochaine.
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4: Alors, bonsoir tout le monde et bienvenue à Parole de femmes. Je suis accompagnée de mes chères femmes. Bonsoir, mesdames.
5: Bonsoir.
4: Écoutez, c'est une chorale à chaque dimanche. It is what it is.
5: Qu'est-ce que je pense qu'on va essayer de faire comme des d'autres voix pour les prochaines. Là, je te lance une idée. Donc,
6: oui, on pense en considération.
5: Exact.
4: Ouais. Nous sommes très contents de vous avoir ce soir pour encore une autre émission où nous, les femmes, nous pensons, nous ressentons, nous jasons, nous agissons. Écoutez, il y a beaucoup d'émotions dans Parole de femmes.
5: Eh oui.
4: Parole de femmes, c'est des conversations parce que nous, on prend la parole ici. Hein, on dit ce qu'on pense. On n'a pas peur de dire ce qu'on pense. Et on sort de l'ombre beaucoup d'idées, beaucoup de tabous, beaucoup de sujets, de conversations tabous, ce qui fait bienvenue à l'émission qui donne voix à tout le monde. Alors, si vous nous écoutez sur 1410 AM, CPAM, moi j'aime dire CPAM.
5: Yes.
4: Parole de femme,
5: CPAM.
4: Mmh. Et tous ceux qui nous écoutent partout dans le monde, vous pouvez aussi nous rejoindre sur YouTube et sur notre lien sur CPAM. N'hésitez pas de nous laisser des petits commentaires sur notre page, la page YouTube de CPAM. On fera le plaisir de les lire et aussi de prendre note et de vous saluer. Je sais pas, mesdames, si vous avez des salutations aujourd'hui. Let's go!
6: Oui, mais avant tout ça, t'as oublié de dire aussi qu'on a une nouvelle page aussi qui circule sur Instagram.
5: Oh, yes!
6: Donc, ça nous permet justement de pouvoir mettre notre belle page qui a été justement construite par mes merveilleuses.
5: Ah, voyons, Katia!
6: Donc, ça me permet de pouvoir le faire circuler aussi sur mes stories. Donc, à cause de ça, je vous dis un grand merci, les filles, parce qu'il y a beaucoup de personnes qui m'ont envoyé des messages personnels pour me dire que dès ce soir, qu'ils attendent déjà l'émission. Il y a déjà, je veux saluer un artiste que j'ai découvert l'autre jour. Je sais, j'ai honte de dire j'ai découvert l'autre jour, mais ça fait longtemps qu'on se suit sur les réseaux sociaux. Puis c'est l'autre jour que j'ai vu l'immensité de cette personne-là. Donc,
4: c'est le destin.
6: Oui, sur sa page, on l'appelle Jesse Berthaud, mais il signe sa plume, mais son encre, sa passion du dessin, de l'art. Donc, Black Mara, je pense que c'est ça son nom. Si j'ai mal prononcé, envoie-moi un message pour me dire. Et aussi, je salue aussi une très bonne amie à moi, donc Cine, donc un surnom que je lui donne avec beaucoup d'amour, c'est. Puis elle m'a même donné des petits conseils sur le sujet que nous allons amener ce soir.
5: Oh là là, j'ai hâte d'entendre ça.
4: Cool. Stéphanie, est-ce que tu as des salutations à faire ce soir?
5: Ben oui, j'ai des salutations à faire ce soir. Je salue Patricia ce soir qui nous écoute. Donc merci d'être branchée tout le temps, de pouvoir faire cette belle écoute. C'est ça, donc merci à tout le monde. Merci à aussi, j'aimerais prendre le temps pour saluer j'ai un auditeur qui écoute tout le temps, puis il sait jamais de me le dire. Je salue Adli, oh, yeah. Adlydia, donc je le salue ce soir. J'en ai plein de personnes, mais ce soir, je vais quand même restreindre les salutations parce que j'en ai d'autres. Il faut garder les autres pour les autres semaines.
4: Oui. Moi, je salue ma tante Yolande, qui fête une nouvelle décennie bientôt. C'est vraiment une bénédiction de voir la vie, comme d'avoir une nouvelle année devant nous. Ce qui fait, je la salue.
6: Tante Yolande, en plus, Yolande, c'est une belle chanson de Tropicana, si vous l'avez jamais entendue, mesdames.
5: Je vais peut-être l'envoyer cette chanson-là pour le jour comme vrai de sa mère. Je vais dire, tiens, c'est Katia qui me l'a donné. Peut-être qu'elle sait pas qu'il y a vraiment une chanson qui est dédiée à Yolande et ça.
4: Puis en revenant sur les pages, là, sur les réseaux sociaux, nous sommes un peu partout. Pour ceux qui nous suivent, vous pouvez nous suivre aussi sur TikTok, Instagram et Facebook.
6: Nous sommes partout.
4: Show us some love. Envoyez-nous de l'amour en nous suivant sur les pages. Commentez. On va lire vos commentaires comme aimer, partager. Faites ce que vous devez ou savez que vous pouvez faire pour continuer la conversation. Mes chères dames, vous savez, la saison des mariages est là. En fait, quand le printemps est là. Aujourd'hui, il fait très beau. That's true. Mm-hmm. Hier, il faisait très beau aussi. That is very true. Et là, quand il fait beau comme ça, tu sens comme ça commence à...
6: À sortir.
4: Ça commence à sortir. Même moi, là, vous voyez ce que je porte, là.
5: Oh, oui. Non, tu sens l'été, toi.
6: Nous sommes dans la légèreté.
4: Pour ceux qui nous écoutent à la radio, je porte une petite... comment on appelle ça, là? Une petite affaire.
5: En tout cas, il y a des trous. Ça se voit qu'elle est dans la légèreté, elle.
4: Allez, toi, tu fais pas l'été, ok? Avec ton affaire, là, c'est sûr que tu fais moins l'été. C'est pour ça que tu dis ça.
5: Non, ben, tu sais que je porte pas une grosse couleur, là. Je porte du gris, mais toi, franchement...
4: Voilà, toi, il y a du noir, mais...
5: Katia nous bat tous.
4: Son dos est dehors. Ses épaules sont dehors.
6: Tout est dehors. Moi, je donne
4: everything
6: tout. Les accessoires sont sortis.
5: C'est vrai.
6: Tout.
5: Les chaussures.
6: Les chaussures, talons qui quittent. J'ai même été dans un petit barbecue tout à l'heure. Puis la personne m'a dit, je salue Godney, justement, Diana aussi, c'est les autres qui nous ont invités. Bonsoir. Mon mari qui m'attend là-bas. Donc, tout le monde me dit, t'as été capable de te conduire avec des kikés? J'ai dit, oui, j'ai conduit avec mes kikés. Oui, monsieur, mesdames, mesdemoiselles, tout le monde qui m'écoute, oui, je conduis avec des kikés.
5: Hey, une femme exceptionnelle, ça?
6: Moi, oui. Mais quand je commence à être fatiguée, ne pas vous inquiéter, dans le coffre de l'auto, tout l'attirail est là.
5: Le tiroir est là.
6: Oh, oui, les sapates, les bottes de pluie, tout y est. Mais aujourd'hui, pour faire bonne impression, pour faire honneur à la chaleur,
5: ouais, qui est là.
6: Donc, je me suis présentée, me voici. La chaleur m'appelle.
5: Mais et tu as répondu. Oh,
4: tu sais ce que j'aime avec Montréal, c'est que nous, là, dès que c'est l'été, on profite. On n'y est pas. OK? Non. On n'attend pas. Parce que là, hier soir, je suis sortie, puis dans l'après-midi, c'était beau. Puis vers 7h, il faisait frais, il n'y a plus. Fait, nous, à Montréal, on sait qu'on n'y est pas. Cette semaine-là, j'ai vu qu'il y a eu pas mal d'activités à Montréal, surtout avec...
5: Ben oui, il y a eu la F1 cette semaine aussi.
4: Au centre-ville.
6: Déjà.
4: Oui.
6: Quand vous dites
4: semaine.
6: F1, c'est Formule 1?
5: Oui.
6: C'est déjà sorti?
5: Oui.
6: Moi, je pensais que c'était arrivé la première semaine du mois de juin.
5: C'est ça, c'est plutôt...
6: C'est à l'avance.
4: Ils l'ont pogné quand même tôt.
6: Dans la même fin de semaine que la série de hockey qui s'est arrivée hier. Écoutez, j'étais très tranquille à la maison hier, parce que vous savez, mon mari, c'est un fan.
4: Je le sais, j'ai pensé à toi.
6: Donc, moi, non, je me suis enfermée dans ma chambre parce qu'il recevait des amis. Moi, je me suis fait toute petite, hein, puis j'ai été chercher mon magnétoscope, puis j'ai mis Dynasty. Oui, Dynasty avec John Colling, Linda Evans, John Forsythe, l'original, pendant que j'entendais le silence dans la maison. J'avais peur de sortir de ma chambre parce que mon mari, c'est un fanatique.
5: Mais c'est quoi qu'il y avait pour la... C'est-tu la F1 qui a vraiment commencé ou c'est comme la pré-saison?
4: D'après ce que c'était vraiment commencé parce qu'il y avait beaucoup d'événements.
5: Parce que je vois des dates du 22 mai, là, je sais pas si c'est la même...
4: Ben, ça se peut que... Parce que c'est sûr que c'est pas une ou deux journées. Il y a comme tous les événements qui précèdent, puis après ça, comme plusieurs journées où l'événement se passe.
5: Mm-hmm.
4: Fait, je pense que c'est vraiment... Cette fin de semaine-là, ça l'a ouvert.
6: Donc, le Grand Prix, ça a vraiment ouvert.
4: Ouais. Parce qu'il y avait pas mal de...
6: Oh, ben, vous voyez, donc le Grand Prix du Canada, c'est du 22 au 24 mai. Donc, ça veut dire que peut-être en fin de semaine, c'était peut-être un showcase qu'il y avait peut-être eu.
4: Ah, j'ai vu beaucoup d'événements qui disent que c'était pas
6: la formule. Mais les terrasses commencent à s'ouvrir, tout commence à s'ouvrir parce que le beau temps s'installe.
4: Ouais.
6: Puis, pendant qu'on parle de beau temps s'installe, comme on parle de notre sujet, qu'on va commencer avec notre sujet, qui a reçu des invitations pour mariage?
4: Moi, Magdala Castin.
5: Moi,
6: j'ai reçu aussi.
5: J'en ai reçu.
6: La question qui tue, avez-vous reçu des invitations payantes ou non payantes?
5: Moi,
6: moi, je peux répondre. Moi, j'en ai reçu, j'ai eu 3 invitations, dont un qui n'a pas été payant. Les 2 autres sont payants.
4: OK.
5: Toutes mes invitations sont payantes.
6: OK. La question qui tue, le prix. Ça va.
5: Ça commence chaud, là. Je commence à sentir
6: On a une heure, donc on a une heure pour exploser.
5: Alors donc, exploser
6: tranquillement. Le prix varie de combien à combien?
4: Moi, de mon côté, c'était entre 160 et 200.
5: À peu près la même chose.
4: Okay. Ouais. C'est vraiment ça. Ça n'a pas dépassé 200, moi.
5: Mais j'ai déjà eu qui ont déjà dépassé 250.
6: Moi, je ne vais même pas me mentir. Je sais que j'ai reçu 2 invitations. Et puis, il y en a un, c'est moi qui paye parce que c'est de mon côté. L'autre, c'est du côté de mon conjoint, c'est lui qui paye. Rendu où est-ce que je suis rendu, où est-ce que je dois payer, puis c'est des personnes qui me tiennent à cœur, je ne regarde même plus. Mais pour de vrai, je ne vais pas vous mentir, je ne sais même pas. Je sais juste que quand la date va arriver pour payer, je paye et puis on passe à autre chose.
4: Okay.
6: Mais si on retourne dans le concept du payant, on s'entend que quand ça a commencé le payant, il y a peut-être presque une trentaine d'années à peu près, on était dans les 50 à 70 dollars il y a une trentaine d'années.
5: C'est vrai.
6: Et aujourd'hui, le plus haut que j'ai entendu, moi, c'était 300 dollars.
5: J'ai entendu 350.
6: Bon, débattons.
5: Non, je ne sais pas c'est quoi qu'il y a là-dedans, là.
6: Confortablement.
5: Oh, yes! Je me remets parce que je sais que ça fait fureur, parce que avec la saison du mariage qui est ouvert, je peux dire comme officiellement c'est ouvert, parce oui. que je peux déjà voir quand même tu sais, dans les coulisses, en ligne, partout, que les gens ont commencé à célébrer leur mariage, puis les fournisseurs aussi ont commencé à ouvrir cette saison-là, tu sais, il y en a, que ce soit des mariages qui sont fermés, parce que tu sais, la saison, le printemps, c'est comme une saison de, je dirais, c'est la pré-saison un peu, parce que ça va vraiment commencer, tu vas avoir comme fin mai, juin, c'est là qu'il va avoir vraiment des mariages back-à-back à chaque semaine, vendredi, samedi.

0: décide d'aller dans la logique de célébrer le mariage plus qu'avant. Mm-hmm. Parce que moi, avant, ce que je réalisais, pour avant de rentrer dans notre sujet, les gens attendaient vraiment le mois de juin, de juillet pour pouvoir célébrer vraiment l'été, là, mm-hmm. pour le faire. Ces jours-ci, les gens se permettent d'aller dans la pré-saison fin avril et puis d'extensionner même jusqu'à automne, mm-hmm. jusqu'à genre fin septembre, début octobre. Parce que là, on a des surprises, parce que tu sais, tu peux avoir comme 25 degrés le 24 septembre.
1: Là. Oublie aussi les mariages destination soleil.
0: Destination soleil. Ça, c'est en tout temps aussi, ça se retrouve.
2: C'est notre option. Ouais. Mais juste avant qu'on rentre dans le jus du sujet, là, je sais que c'est un sujet qui est très chaud, ça fait jaser à Montréal. Nous, on aime ça parce que c'est des sujets importants où on sort vraiment du tabou. On veut juste dire que c'est un sujet qu'on... moi, personnellement, j'ai pas de jugement, OK? Ne vous sentez pas visés, mes chers auditeurs et auditrices. Je pense que les conversations comme ça, ce sont des conversations sociétales. C'est important qu'on les a parce que nous, ça nous fait penser, ça nous fait réfléchir et ça fait aussi avancer notre société. Où est-ce qu'on en va? Est-ce que c'est une bonne tendance? Est-ce que c'est une tendance qui a des bienfaits? Est-ce qu'il y a comme des choses à regarder, des conversations à avoir autour de ça? Ce qui fait, mes auditeurs et auditrices, avec beaucoup de douceur, nous rentrons dans le vif de notre sujet. On va approcher la première partie qui dit mariage pour le mariage payant. Il y a quand même pas mal de facettes, je trouve, pour le mariage payant. Mesdames, qu'est-ce que vous pensez du fait que les gens, des fois, ils disent que un mariage payant symbolise l'engagement sérieux des invités?
0: Bon.
1: À toi l'honneur, ma chérie.
0: Ben, un mariage...
2: C'est chaud.
0: Yeah, c'est chaud parce que un mariage payant qui symbolise l'engagement sérieux des invités peut dépendre de l'expérience de la personne, mais ça dépend de avec qui tu fais ton mariage. Tu comprends? Donc, si ton mariage, tu le fais puis tu veux inviter tout le monde, là, tu sais, comme, OK, les personnes que ça fait depuis le secondaire, je suis pas parlé avec, mais je veux qu'ils soient là dans mon mariage parce qu'il faut qu'ils voient.
2: La robe.
0: La robe. Il faut qu'ils voient
2: qui. J'ai trouvé un mec.
0: Attends un peu. Ouais. Il faut qu'ils voient qui j'ai choisi. Il y a personne qui sait comme ça, hein? Ils vont t'inviter au mariage parce que il faut que tu vois exactement le choix que j'ai fait. Je ne suis pas sortie avec n'importe qui ce que tu m'avais fait pendant que j'étais plus jeune.
2: Sur la cour d'école.
0: Hein? Je vais te montrer que cette parole-là que tu as dit. Peut-être qu'on ne sait jamais. Mais il y a des gens comme... Il y a vraiment cette dent-là.
1: Ça, le fait,
0: oui. Oui, le fait, ouais, de... OK, d'accord, il faut vraiment que ça paraît que... Donc, si... T'es vite, je m'excuse, monsieur, madame, tout le monde. Donc, c'est sûr que là, la notion d'engagement sérieux des invités, tu sais, ça peut être quelque chose d'autre pour toi. Mais pour moi, notion de sérieux, ça dépend de qui. Parce que toutes les personnes que tu voudrais inviter, que, OK, moi, je vais peut-être plus parler vers le jeu, que je voudrais inviter, ce serait plutôt des gens que je sais qui ont une signification dans ma vie. C'est des gens que je regarde puis que je dis « Ah, ça c'est quelqu'un qui... » Puis je sais que c'est pas facile parce que j'ai, comme mes auditeurs ne le savent pas, mais j'ai déjà travaillé avec des personnes qui sont dans le processus de mariage pour pouvoir se marier le jour J. Et le choix de la liste est quelque chose qui est pas facile du tout parce que là, tu te dis qui je mets, qui je retire, des affaires de ce genre. Mais ton mariage, c'est inviter les personnes qui sont importantes pour toi. Point.
2: Mais moi, je dis que c'est pas toujours le cas. OK?
0: Oh,
2: comme tu
0: okay.
2: dis, Stéphanie, c'est vrai que c'est inviter les gens qui sont importants pour toi, c'est vrai. C'est pas toujours le cas. Puis, on doit faire face à notre réalité de la communauté. Là, quand on parle des mariages payants, c'est une tendance qu'on voit beaucoup dans la communauté, haïtienne. OK? Et on sait que, malheureusement, des fois, dans la communauté haïtienne, les gens, ils sont très de dernière minute. Les gens peuvent, en fin de compte, avoir des enjeux de, ah, ben, je viens, puis finalement, ils veulent venir, mais ça traîne. C'est pas parce qu'ils veulent. Je dis les choses vraies, guys. I'm really 100 ce soir. Comme c'est pas parce qu'ils veulent pas, mais soit les gens sont occupés, les gens pensent qu'ils peuvent attendre jusqu'à la dernière minute, puis les gens oublient que les mariés ont des délais en fin de compte. Puis c'est ça qui tue, parce que moi j'ai été comme je suis jamais mariée, j'ai pas encore la bague, mais j'ai été du côté de fournisseurs et de travailler avec des mariés. Puis je vois le stress, honnêtement.
1: Et je suis obligée d'aller avec la direction de Magdala pour l'avoir vécu. Alors donc, oui, c'est quelque chose parce qu'il y a des fois qu'on compresse les invités avec une date butoir. Et quand on donne une date, je ne vais pas vous mentir, la date change au moins trois fois.
2: My God.
1: On donne une première date, la première date.

0: Elle est passée en extension, puis là, on l'extensionne pour une dernière fois avant de fermer, clôturer. Parce que quand on décide de clôturer, qu'est-ce qui arrive? C'est les fournisseurs. Une bonne partie, c'est les fournisseurs. Puis beaucoup de personnes qui font les mariages payants, tu sais, c'est comme il faut qu'on réalise que le mariage payant, le montant que vous donnez ne va pas aux mains des fournisseurs. Ne va pas aux mains des fournisseurs. Ça va tout simplement dans votre cinq services. Dans le cinq
1: Ah, ok.
0: services. Oui, oui,
1: Oui,
0: oui.
1: j'ai entendu ça en
0: Puis
1: fin de semestre.
0: quand on parle de fournisseurs, là, pour qu'on puisse comprendre, c'est vraiment comme on parle de
1: Quand on
0: le
1: parle de
0: traiteur, le
1: fournisseurs, quand
0: DJ.
1: on parle de fournisseurs, on parle de DJ, on parle de célébrant, on parle de coiffeuse, on parle de photographe,
0: Ouais.
1: on parle, bon, de la
0: Fleuriste?
1: table, de fleuriste, bon, j'ai
0: Fleuriste,
1: oublié celui-là.
0: ouais.
1: On parle, écoute, on parle de tout ce qui est à l'extérieur du cinq services. Donc, pour moi, donc, on parle de tout. Peut-être des personnes comme qui veulent aussi avoir une troupe de danseurs, un saxophoniste. Donc, ça, c'est les fournisseurs. Donc, le montant que, en cas, moi, je parlais pour moi, le montant que, si, admettons, je te dis, moi, je me marie, puis c'est ce montant-là, ça couvre votre repas. Puis souvent, on rajoute un supplément sur le repas. Souvent, il y a des personnes qui font ça parce que autrement, le repas peut aller, comme on dit, jusqu'à 300 dollars. Il y a certaines salles parce que les salles de réception, maintenant, eux autres, ils sont maintenant dans, présentement, on est dans une frénésie. On doit chercher notre salle de réception parce qu'on doit se prendre au moins, si on veut faire un mariage vraiment, un gros mariage, on veut faire un mariage qui est payant ou pas payant, il faut presque maintenant aujourd'hui qu'on se prenne un bon un an à l'avance
0: Exact.
1: justement à cause justement les fournisseurs. Parce que juste avec la robe de mariée, c'est un an à l'avance au cas si on doit la faire commander. Donc déjà là, ça aussi, le prix de la robe de mariée ne rentre pas dans votre couvert. Parce qu'il y a beaucoup de personnes qui vont avoir le commentaire pour un mariage payant. Or, je vais payer votre mariage, je vais payer votre maison, je vais payer votre voiture de l'année, je vais payer ici. Non, non. Tu payes ton cinq services avec un bar open. Et juste le bar open, on serait supposé d'être encore plus cher, hein? Parce qu'on s'entend que quand on s'en va manger dans un restaurant, qu'est-ce qui fait le prix d'un repas? C'est quand tu décides d'acheter ta bouteille de vin.
0: Puis c'est pas tous les mariages qui sont capables, parce que ce que je comprends là, avoir eu des conversations avec des mariés, des gens qui étaient des futurs mariés, puis qui ont vraiment concrétisé cette partie-là, il y en a qui arrivent même pas à prendre le bar payant, parce que le bar payant,
1: Effectivement, c'est vrai. Il y en a que, oui,
0: c'est
1: le bar payant, c'est très cher. Il y a certaines salles de réception qui vont vous l'offrir dans le forfait. Puis encore là, tout dépend du forfait parce qu'il y a le bar normal et il y a le bar de luxe. Donc, le bar de luxe fait aussi pencher la balance aussi. Mais j'en ai déjà vu, j'ai déjà été dans un mariage où est-ce que la consommation était au choix de l'invité. Donc, c'est nous autres qui devions décider si on voulait payer ou pas. Il y avait un bar qui était là, mais il n'était pas open.
0: Mais moi, ce que je réalisais, c'est que des années avant la pandémie, puis de maintenant, comme il y a eu comme une différence. Parce qu'on dirait que les mariages que j'ai été avant la pandémie, comme le bar là, c'était déjà comme open. Tu sais, il y avait comme une gamme de choses que tu pouvais déjà avoir dans ces mariages-là. Exemple, le cocktail hour, là, ce qu'on parle de avant la grande réception, l'entrée des mariés puis tout ça. T'avais comme toute une table de plein de petites bouchées, de crevettes, de scies, de rouleaux impériaux et tout ça. Comme c'était déjà, puis ça, c'est dans le prix de 70-80 $ là qu'on était
1: Avant la COVID, 80 dollars?
0: avant la COVID. Je parle de avant la COVID, 2000, je dirais 2015 à peu près. Oui?
1: Parce que le 80 dollars, moi j'ai connu le 80 dollars. Attends, moi, mon premier.
0: 2014-2015, oui.
1: Oh non, avant ça, le 80 dollars,
0: Peut-être.
1: parce, oui, parce que le 80 dollars, c'était dans les années début 2000. C'était le prix pour aller dans un mariage. Je me souviens en 2018-2019, avant que la COVID soit là. J'ai été dans un mariage, j'étais déjà rendue à 160 dollars. Et j'étais en 2019.
0: Ok, non, moi je t'ai pas rendu là. Là, je t'ai pas encore rendu là, ça c'est clair. Là, le plus que j'ai vu avant, comme quand je parle avant la COVID, je parle avant 2020 là, C'était 120 dollars à peu près.
1: PI, on appelle ça. Ça, c'est non seulement tu payes pour le mariage, mais tu peux te permettre aussi de donner le cadeau.
0: Ben oui.
1: Parce que
0: oui,
1: on s'entend que quand on parle de mariage payant, ça, c'est mon opinion à moi.
0: Ouais.
1: Moi, quand je parle de mariage payant, je ne m'attends pas à recevoir un cadeau monétaire.
0: Mm-hmm.
1: Parce que déjà, on a payé le couvert, c'est déjà un cadeau en soi parce que la personne décide de payer et de venir participer. Donc, c'est sûr que je ne m'attends pas à recevoir un cadeau monétaire parce que la présence est parfaite. C'est comme aller, comment je pourrais vous dire, c'est comme les voyages de Destination Soleil.
0: Ouais.
1: Quand tu payes ton billet 1 500 $ pour passer une semaine dans le soleil, je ne m'attends pas non plus que la personne ne me donne un cadeau monétaire parce que déjà, je viens de monopoliser ta semaine.
0: Mm-hmm.
1: Ton billet d'avion, 1 500 × 2 si t'es accompagné.
0: Ouais.
1: Donc, déjà, c'est beaucoup. Donc, c'est des affaires à tout prendre en considération lorsqu'on parle de mariage payant pour ou contre, en espérant que les personnes, nos auditeurs qui vont nous écouter, vont vraiment comprendre l'arrière du rideau quand on parle de payant versus les mariages qui sont non payants.
0: Mais c'est quel que soit le prix, là, puis tu sais, on peut parler de 80, 100, 120, 150, puis maintenant, c'est rendu jusqu'à 300, 350, comme on entend. Je pense que ce que tu dis, c'est vraiment important qu'on garde ça en tête, que pour le mariage payant, ce que moi, je vois pour le mariage payant, je trouverais que l'idée là-dedans, ce serait, OK, je paye pour le service que je vais recevoir, parce que le service, plus qu'il est fait dans un milieu, une salle de réception, donc on comprend que ceci ne devient pas un service qui est gratuit, parce que la salle de réception est un espace qui est loué, t'sais, c'est quelqu'un qui le gère. Donc, ça sort pas de tes propres amis qui sont capables de se mettre ensemble puis de te dire, t'sais, on fait quelque chose au bord de chez nous. Puis, t'sais, ça finit là. C'est vraiment comme un espace que t'as été, une salle que t'as louée, puis t'sais, tout le setup que tu as fait. Donc, le décor, le service aussi, les plats, parce que ça coûte de l'argent. Il y a personne qui va rentrer dans un restaurant puis manger puis sortir gratuit. Là, tu le comprends, ça aussi.
1: Le décor n'est pas inclus dans le plat.
0: Ça dépend des décors, parce qu'il y a des... Hey, tu veux dire que la salle ne donne à rien du tout?
1: La salle va t'offrir la salle, pour beaucoup de salles.
0: Ouais.
1: Ils vont t'offrir la salle, oui, avec la table et la chaise, mais tu as un choix de décor à faire. Donc, le choix de décor, c'est à part le plat. Parce que le plat, quand la minute que tu as dit à tes invités, c'est 180 $ le repas.
0: Mm-hmm.
1: 180 $ est payé, mais... Tout ce qui est la décoration de la salle,
0: oui,
1: est au frais des mariés.
0: Oui, comme quand on parle de décor, comme tu sais, on parle de, exemple, le centre de table, tu sais, parce que il y a des places qui donnent le minimum. Il
1: oui.
0: y en a qui vont donner le strict minimum, puis il y a des fois les gens vont décider que le strict minimum ne fait pas vraiment mon affaire parce qu'il est vraiment basique. J'ai besoin de quelque chose qui ressemble, parce que t'as souvent une thématique, ok, t'as comme une couleur de très spécifique que tu choisis qui va passer dans toute la journée, donc tu veux le voir sur tes filles d'honneur, dans ton cortège, dans ta salle, tu sais, il y a plein de choses qui deviennent importantes que tu dois agencer. Donc, décor, c'est quelque chose à part que tu dois régler comme dans les coûts que tu dois mettre pour le mariage.
1: Oui, parce que comme on parle, quand on parle de comme on vient encore du mariage payant, quand on parle, exemple, on décide de faire dans une salle communautaire. La salle communautaire, elle est vide, donc c'est juste les tables et les chaises qu'on vous offre.
0: Exact.
1: Donc, à ce moment-là, donc c'est là où est-ce qu'on va faire affaire avec une wedding planner ou une personne événementielle comme Madame Jenny Xantus ou bien Madame Marilyn Maroutière.
0: Yeah.
1: Donc, on va parler de ces femmes-là qui vont vous transformer une salle.
0: Hey, elles sont des miracles?
1: Non, des miracles. C'est sérieux? Eux autres, là? Moi, j'ai déjà fait un contrat avec Marilyn quand je vais mourir un jour parce que ça... parce que c'est de toute beauté. Jenny Xantus, pour avoir vu une salle, puis que je me suis dit, comment tu peux faire une fête
0: pour la transformer.
1: Là? Et j'ai vu ce que Jenny Xantus a fait, puis c'est comme, oh, OK.
0: Ben oui, elle est capable de transformer.
1: Mais qu'est-ce que les gens ne comprennent pas?
0: Mais...
1: Ce que ces femmes-là font, ça ne rentre pas dans le prix de ton couvert. Ça, c'est un frais qui est complètement à part.
0: Oui. OK.
1: C'est pour ça que quand les gens me parlent de mariage payant, je paye pour ton mariage. Non, on paye, vous payez pour votre...
2: Mais c'est
0: un choix que tu fais. Hein?
2: Oui, j'aimerais simplement prendre le temps pour remercier et shout-out à tous nos fournisseurs. Moi, j'ai travaillé avec pas mal de fournisseurs. Il est déjà 8h30. Écoutez, ça va tellement vite. Le sujet est chaud aujourd'hui. On va revenir après la pause. Ça va très vite. Ne lâchez pas. Ne nous laissez pas demain, comme on dit. Alors, à bientôt, les amis. On continue. Mariage payant
0: ou non payant
2: ou pas payant.

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2: Rebonsoir, nous sommes de retour après la pause. Ça veut dire que la pause était tellement courte parce qu'on a dit tellement de choses sur le sujet que vous savez déjà, mariage payant ou pas payant. Et j'avais dit tantôt que je voulais prendre un petit moment parce qu'on a parlé de mariage, les points du mariage non payant, payant, c'est ça. Puis j'aimerais prendre le temps parce qu'on a parlé de comment il y a des fournisseurs qui peuvent transformer des salles. C'est comme les petits frais cachés qu'on ne voit pas derrière, ou bien derrière les belles réceptions ou bien les beaux événements de mariage que vous voyez. J'aimerais prendre le temps pour remercier tous les fournisseurs de mariage qui font un travail extraordinaire. Nous saluons les organisatrices, les planificatrices, nous saluons les photographes, nous saluons les fleuristes, comme vous avez dit tantôt, tout le monde, les maquilleuses qui sont là pour accompagner les coiffeuses, les officiants, il y a aussi les officiants qui sont là. Il y a beaucoup de gens qui font partie de la belle journée que les gens ont. Les gens disent d'habitude leur journée de mariage, c'est l'une des meilleures journées de leur vie. Je dois l'expérimenter. Mais bon, I digress. Ce qui fait, je voulais seulement vous saluer et vous dire merci de votre travail. Maintenant, on continue avec le point de mariage payant. Vous savez que on parlait de l'idée de solidarité communautaire. Les gens, il y a des gens qui disent comme, ben quand tu fais un mariage qui est payant, ben c'est tout le monde qui met ensemble pour pouvoir te permettre d'avoir un très beau jour en payant ton mariage.
3: Moi, je suis d'accord un peu. Je suis d'accord un peu parce que il y a des jeunes qui se marient, puis tu sais, ici je parle pas dans l'excès là. Il y a des jeunes qui se marient et qui voudraient faire quelque chose avec leur famille, leurs amis, vraiment quelque chose avec juste les gens qu'ils connaissent. Et quand tu fais ça, pour moi personnellement, c'est un plaisir de venir supporter ce jeune-là parce que je sais que quand je viens dans ton mariage, je viens payer la place que tu sais que je vais m'asseoir, manger toutes les le kit de la soirée qui va se dérouler. Pour moi c'est un plaisir de le faire parce que je viens porter solidarité à ce beau jour-là pour toi, je viens assister aussi à quelque chose d'extraordinaire dans ta vie, mais c'est aussi un moyen de dire que quelque chose que toi tu es jeune, écoute, tu te maries à 25 ans là, t'as pas 30 000. Les mariages c'est toujours si minimum c'est 30 000 $ que ça coûte. OK, 30 000 $. Donc pour moi c'est
2: on parle de il faut faire parce que j'aimerais simplement porter la nuance de salle de réception. On parle de mariage régulier.
3: On parle de la réception. Ou... on parle pas de la cérémonie là, c'est pas ça. OK.
2: D'habitude qui prend l'argent
3: c'est la réception, c'est ça.
2: OK.
3: Ouais. Donc pour moi, c'est important de dire OK, parce que sinon j'apporte un cadeau. Je m'excuse là, mais il faut comprendre que ça commence à me chausser un peu parce que pour moi, c'est un moment d'union que je viens partager avec toi. Donc, si je viens les mains vides, je viens m'asseoir quelque part, je sais que j'ai payé pour le mariage, je viens les mains, exemple, on va dire que j'apporte pas un cadeau, OK? Mais je paye pour la place, je paye pour le service que je vais recevoir. C'est un cadeau que je te fais aussi. Sinon, j'apporte le cadeau et je viens dans un mariage qui n'est pas payant. Mais combien de nous sont vraiment capables d'aller dans un mariage qui n'est pas payant et d'apporter un cadeau, puis un cadeau qui est digne? de des personnes qui vont se marier. Puis je parle pas de leur tête là, de la personne qui sont. je parle juste comme tu vas te marier, tu sais que dans un mariage comme dans la vie, ça prend ça. Tu comprends? Comme tu vas pas venir avec un OK. Mais pas avec $25 dans une carte.
2: $50
4: Le toaster puis les blenders, ça se faisait dans le temps des années tranquilles. Aujourd'hui, on s'entend que si on est conscient qu'on s'en va dans un mariage qui est non payant, OK? Donc ça, c'est normal que vous mettez un montant. Et la façon comment mettre un montant, moi, c'est qu'est-ce qu'un Italien m'a déjà dit, ouais. Parce que les Italiens, eux autres, ils ne font pas de mariage payant. Par conséquent, comment élaborer le montant à mettre sur une carte, c'est de calculer le montant du repas fois deux. Okay. Donc, c'est ça que les Italiens vont me dire. Okay. Fait que moi, l'autre jour, je suis en train de penser à ça. Je dis, pour toutes les personnes qui critiquent justement le mariage payant versus le mariage qui n'est pas payant, à la fin, vous contribuer quand même au mariage, qu'importe, payant, pas payant. Mm-hmm. Parce que quand c'est pas payant versus le mariage payant, où est-ce qu'on peut se permettre d'arriver sans cadeau? Parce que exactement, la contribution est un cadeau, parce que ça confirme votre présence, c'est un cadeau, mais versus la personne qui dit « oui, je vais venir », son couvert est payé, mais qui fait d'absence.
3: Mais ce qui arrive, comme, tu sais, notre communauté, là, je sais qu'il y en a qui sont très solidaires, mais il y a une partie de notre communauté, là, je vous aime bien. Par contre, vous allez dans les mariages, mais vous amenez pas de cadeaux. C'est la réalité. Les gens, OK, plein de personnes vont dire, OK, moi, je veux un mariage qui est pas payant. Puis, ça, là, chaque personne a le choix de choisir que, qu'est-ce qui fonctionne pour toi. Mais si tu dis, OK, tu veux un mariage qui est pas payant, parce que c'est quelqu'un qui t'a invité pour venir dans un mariage. Je t'ai pas demandé de marier. C'est toi qui as décidé de te marier. Donc, tu m'invites, j'accepte l'invitation. Par courtoisie, amène un cadeau à la personne. Parce que c'est pour ça que je parlais tantôt que, comme, tu peux pas choisir comme qui vient comme invité dans ton mariage, vaille que vaille. Tu peux pas juste dire que, OK, je vais choisir une amie du secondaire que j'ai pas parlé avec pendant 20 ans de ma vie, tu sais. Tu choisis des personnes qui sont significatives pour toi. Et parce que tu sais que ces personnes-là veulent vouloir célébrer ce moment avec toi. C'est pas juste venir manger et puis danser et puis d'être rentré chez toi, mais aussi comme faire partie de cette journée, de cette belle journée qui va rester gravée dans ta mémoire, qui va être importante dans ta vie à quelque part. Donc, tu viens pas, tu viens gratos? Pour moi, tu devrais amener un cadeau.
2: C'est vrai. Il y a des personnes qui disent que le mariage payant, de façon stratégique, c'est une sélection naturelle des invités.
4: Oh! Oui, on fait une sélection. Oh.
3: Moi, j'aurais sélectionné pareil, même si c'est pas payant. OK?
4: Ah. Non, mais
3: non?
4: Les,
3: oui?
4: Les deux, c'est des sélections. Puis je suis d'accord, les deux, c'est une sélection. Donc, déjà, si je prends exemple pour moi, j'ai une grosse famille, puis mon conjoint, lui, il y a le pays au complet. Il y a le pays au complet. Donc, la sélection a été très ardue. Okay. Ah, oui, très ardue, très, très ardue. Parce que on ne voulait pas de personnes que ça faisait comme 10 ans, tu n'avais pas vu. Ou comme tu dis, quelqu'un du primaire, non. C'est des personnes qui font partie d'eux. Puis comme je te dis, c'était quand même beaucoup. Mais quand même, à un moment donné, il fallait couper. Il fallait énormément couper. Donc, puis quand on regarde aussi pour les mariages aussi, quand tu dis non payant, j'aurais fait la même chose aussi parce que justement, étant donné que c'est non payant, puis tout sort de nos poches, à ce moment-là, oui, de 200 personnes, 250 personnes que j'aurais pu dire pour un mariage payant, mais parce que ça devient payant, je parle pour moi, moi j'aurais été du genre à dire ben, 50 personnes à mon mariage, 25 de ton côté, 25 de mon côté.
3: Ouais. Puis ta sélection, tu peux le faire de plusieurs façons aussi. Parce qu'il y a des gens qui vont dire que moi, ma sélection, j'invite tout le monde. Par contre, je veux la confirmation des gens. Je veux la confirmation sérieuse des personnes qui vont venir dans le mariage. Parce que, on va se le dire là, dans le passé, ce qui arrivait, on est né dans une culture, surtout pour des afro-descendantes, où le mariage avant, on va dire pour les Haïtiens, c'était pas payant, tout le monde vient. Donc, Ton ami peut te dire ce soir à 3h de l'après-midi, j'ai un mariage à 7h. Costume non prêt?
4: Oui.
3: Et puis tu dis, ben, ah mon cher, ça fait longtemps que je vais manger là. Oui, non, mal mangé.
4: Okay, laissez-moi vous raconter. Je me souviens quand je préparais mon mariage.
3: Ouais.
4: Et le mariage vintage, là, sous-sol, l'église, là. Mmh! On appelait nos mamies pour dire nos mamies, toi tu fais le diri collé à moi, toi tu fais le diri jojo.
3: Toi tu fais le macaroni.
4: Écoute, on était partis pour ça, mon conjoint puis moi. On était partis dans cette lignée-là. Qu'est-ce qui a freiné? C'est parce que je me suis dit, je me vois pas en train de faire un mariage où est-ce que tout le monde va se lever pour aller se servir eux-mêmes.
3: Mm-hmm.
4: C'est ça qui m'a bloqué.
3: Okay.
4: C'est le côté où est-ce que c'est pas dans une communion, c'est pas comme dans un baptême, c'est un mariage. Moi, ma conception du mariage, c'est que les gens se font servir.
3: Ouais.
4: Ils vont pas aller piocher, puis il y en a un qui prend plus que l'autre, et quand t'arrives à dormir, pas rien pour manger. Mais j'avoue que dans les années 80, parce que moi, je suis la génération 1070, on s'entend. J'en ai vu des mariages des sous-sols d'église qui étaient, écoute, mémorables encore aujourd'hui, puis que tout le monde participait, tout le monde amenait quelque chose. Les gens qui sortaient des États-Unis amenaient les bouteilles d'alcool. Parce que c'était comme ça à une certaine époque.
3: Mais c'était pas mauvais, hein? C'était vraiment du bon temps. C'était bon chilling. Et puis, écoute, la musique à gogo, manger. Tu prends une première assiette, deuxième assiette, let's go.
4: Oui,
3: on fête la vie.
4: Oui, les décorations, on faisait des décorations avec qu'est-ce qu'on pouvait trouver à l'époque dans les sous-sols d'église. Je me rappelle, les sous-sols d'église.
3: Ouais.
4: Tant bondé. À chaque samedi, il y avait un mariage dans un sous-sol d'église.
3: Écoute, t'avais ta petite mamie haïtienne qui te faisait le gâteau à 3 étages.
4: Oui. Oui, je me souviens de fameux gâteau haïtien et le gâteau aux fruits.
3: Hé, gâteau ananas, il ne faut pas l'oublier.
4: Il y avait toujours une couturière dans la famille qui faisait toutes les robes des filles d'honneur, qui faisait même les robes de mariée. Écoute, c'était
3: le bon vieux temps, mais là, Katia, les gens ont abusé, OK? Les gens ont trop abusé de ça. C'est pour ça que même si tu fais un mariage qui n'est pas payant, moi, je dirais qu'il te faut une liste. Tu dois savoir combien de personnes. Parce que pour moi, c'est important de ne pas gaspiller. Parce que tu rentres dans une nouvelle saison où tu as besoin de l'argent. Et c'est pour ça qu'on va en parler, là, on va dire, comme dans les mariages payants, puis les mariages qui sont trop chers, là. Des mariages que j'entends à 350 $, là. Écoute, this is too much. Parce que là, écoute, si tu as la capacité de le faire et que toutes les personnes dans ton environnement sont capables de le payer à 350 $, là, let's go. En fait, si toutes les personnes dans ton environnement sont capables de le payer à 350 $, peut-être que tu peux le faire gratuit puis les inviter toi-même parce qu'ils ont du budget. OK?
4: Moi, je ne voulais même pas l'avoir à 200 $. Moi, la minute que j'ai entendu 200 $, je dis non, je refuse de faire payer les gens 200 $. Pourquoi? Parce que pour moi, c'était comme inimaginable. C'est comme dans ma tête, rendu à 200 $, comme tu dis, ben, il faut mieux le payer soi-même, vraiment.
3: C'est ça.
4: Parce que, et quand on dit payer soi-même, c'était d'éliminer aussi beaucoup de personnes. Beaucoup, beaucoup, beaucoup de personnes. Tu sais, quand on s'entend, quand on regarde le mariage, souvent, il y a des gens qui vont me dire, oh, il y a trop de monde dans ton mariage. Hein? OK, mais une bonne partie des gens, c'est de la famille qui a mis de la nourriture dans notre bouche, là, tu comprends?
3: Mm-hmm.
4: C'est comme il y en a qui se disent, c'est comme quasiment impossible de couper, tu sais, des personnes que tu côtoies, tu comprends? Mais comme je te dis,
3: c'est très difficile.
4: Moi, j'ai connu des personnes dans ma vie qui ont fait des mariages non payants, puis qu'aujourd'hui, ils le disent aujourd'hui, à recommencer, j'aurais fait un mariage payant. Parce que il y en a beaucoup qui ne se sont même pas présentés.
3: Bon, ça c'est un autre phénomène. Puis c'est là que moi je reviens pour dire que dans le mariage qui n'est pas payant.
4: Je laisse ce sujet-là.
3: Moi, si je fais un mariage pas payant, là, écoute, des gens sont dans les mariages pas payants. Ils disent qu'ils vont venir, ils se pointent pas. Toi, tu as mis de l'argent pour faire toute cette nourriture préparée, tes affaires de ce genre, parce que dans les salles maintenant, c'est par tête et par table. C'est comme ça que ça se calcule, là. C'est pas comme si tu t'as pris une salle de.
4: Et si une tête se rajoute, c'est un montant additionnel.
3: Exactement. C'est pas comme si tu as une salle, tu dis, OK, 300 personnes dans la salle, un prix fixe, que les gens viennent ou viennent pas, là.
4: C'est vraiment par tête.
3: C'est vraiment par tête. Donc, toi, quand tu décides à la dernière minute, t'as dit oui à cette personne-là, puis t'as pas d'enjeu majeur, puis tu décides de ne pas venir dans le mariage, tu fais payer à cette personne. Tu serais mieux de donner l'argent à cette personne. Tu serais d'appeler cette personne pour dire, je suis pas venue, combien ça t'a coûté de cet espace-là? Je te paye cet argent-là. Parce que quelqu'un qui rentre dans une nouvelle saison a besoin de se préparer pour des choses futures à venir.
4: Mais je vais dire comme beaucoup de personnes que j'ai déjà entendu dire pas de voyer.
2: Ben, moi, c'est là que je viens dans le concept de mariage non payant. Nous avons des gens qui disent ce n'est pas drôle, il faut se marier dans ses moyens. Il ne faut pas se marier au-dessus de ses moyens. Il n'y a pas de voyeur marié. Alors, vous respectez vos finances, vous respectez le montant que vous pouvez vous financer. Ça, c'est le premier point. Je vais juste rentrer dans le deuxième aussi, où les gens disent, on a parlé de ça durant la pause, c'était plus culturel. Le fait de l'hospitalité, de recevoir le monde, hein, recevoir le monde. Quand on reçoit quelqu'un dans la communauté, culturellement parlant, c'est donné, c'est une forme d'hospitalité. Mais parlons du fait que quand quelqu'un te dit c'est tu te maries au-dessus de tes moyens.
3: Bon, oui, c'est vrai, il y en a qui sont mariés un peu au-dessus de leurs moyens. Ouf! Il y en a qui se sont mariés vraiment au-dessus de leurs moyens. Parce que comme quand tu regardes le prix que ça coûte, comme, tu sais, de la place et tout ça, en tout cas, chaque personne doit regarder puis faire le calcul eux-mêmes. Il y a des gens qui se marient. OK, quand tu es jeune, tu es vraiment jeune, tu es dans tes vingtaines, tu n'as même pas encore passé 25 ans, OK? Tu as fini le cégep, là, à 21 ans. Tu as combien de temps de travail sur le marché? 4. Des fois, c'est zéro parce qu'il faut que tu attends un mois, deux ans. Parce que tu dois faire du stage, plein de choses. Tu n'as même pas eu le temps d'économiser autant pour aller faire un mariage dans une salle de réception oh my God!
4: Moi, je me souviens lorsque je travaillais à la banque, il y a des années de ça, des parents qui venaient à la banque faire des emprunts pour des mariages.
2: Ouais. Est-ce que c'est sage?
3: OK. Pour moi, tu dois. C'est sûr que. Cher est relatif, ok, parce que quelqu'un dit ok, c'est. Mais si tu vois que ça fait 2 à 3 fois comme peut-être le montant que tu fais, que tu aurais juste pas, tu serais pas capable de le payer à 2, 3, 4 fois, c'est le montant que tu gagnes. Là, tu peux commencer à dire this is too much for me. Ça, tu peux commencer à le dire.
4: Ce que je trouve que quand on dit que le mariage au-dessus de leurs moyens, c'est quand le mariage est terminé mais que tu dois encore continuer à payer les fournisseurs.
3: Ouais, mais on n'arrive même pas encore là, Katia, parce que juste le fait que toi, tu décides que tu vas faire payer les gens et que tu veux faire payer les gens un montant parce que tu veux que ces personnes-là couvrent totalement toutes les frais et les... Pas juste le couvert, je parle de toutes les frais, de tout.
4: J'ai entendu celle-là.
3: Non, il y a Guillaume qui fait...
4: Oui, j'ai entendu celle-là. À un moment donné, il y avait un débat là-dessus. Je pense que c'était dans l'émission de Pascal Lavache. Elle avait quelqu'un aux États-Unis qui était comme 500 $, 450, 500 $ le couvert, mais elle ne déboussait rien, qui veut dire que ses invités couvraient tout.
2: À ce prix-là, je comprends. Mais moi, ce que je voulais dire, c'est que au prix qu'on voit sur le marché ces jours-ci à Montréal, ça ne couvre pas tout.
4: Non, je vous le dis. Okay. Tu sais, c'est pour ça quand les gens qui sont très obstinés. Moi, j'ai une anecdote là-dessus. Moi, je connaissais quelqu'un que à chaque année, elle recevait des invitations de mariage au point où est-ce que sur Facebook, elle se faisait aller très facilement en disant « Oh, c'est rendu qu'elle a tellement reçu d'invitations qu'on dirait que c'est son loyer qu'on est en train de râler dans ses mains. » Parce que les mariages, c'était à la centaine de dollars. Fait qu'à un moment donné, tout le monde était en train de dire « Ben non, pourquoi tu dis ça? Mais dans ce temps-là, vas-y pas. » Parce que pour de vrai, dans le mariage, on te le dit, on t'invite, c'est oui ou c'est non. Mais la personne est en train de lapider les gens. Fait qu'à un moment donné, moi, je vois ça, je dis « Ben, ma chérie, rendu là, ne te sens pas offusquée lorsque mon tour viendra puis tu vous recevras pas d'invitation. Parce que tu as le choix, c'est oui ou non, mais de lapider les gens. Mais, à un moment donné, elle, la même personne, raconte qu'à un moment donné, elle a rencontré une de ses amies d'enfance, elle dit « Oh, mais ça fait longtemps que tu es avec ta blonde, je comprends pas, c'est quand vous allez vous marier. » Puis, bon, non, c'est marié. Mais elle était où, mon invitation? Mais, attends, on plaignait, les réseaux sociaux, tu t'attendais à quoi? Que j'allais vraiment t'inviter. Fait qu'à un moment donné, les personnes souvent aussi qui vont beaucoup médire sur le fait que nous pas de voyer, mais c'est ces mêmes personnes-là qui vont aussi vous demander pourquoi on n'a pas reçu notre invitation de mariage. Combien de fois, moi, qu'il y a des personnes qui sont venues sur mon pied pour me dire « Oh, j'attends mon invitation de mariage. »
2: Comme ça.
4: Je te jure. Et puis, il y en a « Oh, tu veux l'invitation? Si tu sais que tu es capable de le payer, moi, j'ai pas de problème. » Et ces personnes-là ne se sont jamais présentées. mais ils demandent à recevoir leur invitation. Fait qu'à un moment donné, c'est simple, les amis. On vous envoie une invitation, la personne vous a choisi pour faire partie de son moment le plus magnifique, que ce soit payant, que ce soit pas payant. Par respect pour ces personnes-là, que vous répondez le positif ou le négatif, mais par la suite, aller dénigrer qu'est-ce qui est contre votre valeur n'a pas de raison d'être non plus. N'a pas de raison d'être où est-ce que vous allez vous afficher. Parce que vous avez le droit. Parce que moi, je ne suis ni contre ni pour. Moi, comme moi, je comme personnellement, pour ma part, faire un mariage, j'ai vécu deux fois. Premier mariage, j'ai pas eu un gros mariage comme je viens d'avoir le dernier. Mm-hmm. Donc, je sais c'est quoi le non payé avec tous les artifices versus. Fait que moi, je suis vraiment entre les deux. Je reçois des invitations aussi. Puis, je décide d'aller dans les mariages parce que j'ai une relation avec ces gens-là. Puis, quand le fait que j'ai une relation avec ces gens-là, comme je vous ai mentionné tout à l'heure, je vois même pas le montant. Mm-hmm. Je sais juste que j'ai eu l'honneur de recevoir une invitation. Si c'est dans la possibilité que je peux y aller, ça me fait plaisir de y aller accompagnée. Autrement, je crée tout simplement, malheureusement, je ne pourrais pas y être. Et c'est fini.
3: C'est vrai. Il n'y a rien de gênant d'avoir un prix d'entrée, selon moi.
4: Oui.
3: Pour moi, il n'y a rien de gênant là-dedans. T'sais, on peut décider d'avoir un prix d'entrée. Il n'y a rien de gênant non plus de vouloir faire quelque chose qui est non payant, que tu restes aussi dans les cadres que tu peux comme afford ton mariage, tu restes là-dedans. Pour moi, tu vas choisir, tu vas faire ton choix. Je veux juste que les gens font un choix qui, pour eux et pour leur environnement, pour leur famille, pour leur entourage, qui a du sens aussi. Choisis quelque chose qui va fonctionner pour tes gens. À la fin de la journée, chaque personne va choisir est-ce que tu veux y aller ou tu veux pas y aller.
4: Puis les personnes qui se plaignent, vous faites le calcul pour les personnes qui vont se marier sans savoir vraiment qu'est-ce qui se passe là-dedans, à moins si vous avez déjà passé par là.
5: Oui, mais Katia, attends là. Si on a 4 mariages cette année, c'est
4: quasiment... Tu choisis.
5: 1 000 $.
4: Oui, mais tu choisis. Tu fais pas les 4. Comme moi, je t'ai dit, j'en ai eu 3. OK? Donc, un qui n'a pas été payant. Un, que ça vient de mon côté à moi, comme c'est de mon côté à moi, ça, c'est sur ma responsabilité. Puis l'autre, ça vient du côté de mon conjoint, c'est sa responsabilité, c'est lui qui décide si oui ou non on y va. Okay. Donc, c'est comme ça, nous autres, ça fonctionne. Mais j'en ai déjà reçu un été, plusieurs invitations. J'ai dû faire aussi une sélection pour dire oui, j'y vais dans celui-là, non, je vais pas dans celui-là. Parce qu'à un moment donné, il faut aussi que je regarde aussi mon budget, parce que je dois m'habiller.
5: Oui, c'est ça que j'allais dire.
4: Qu'importe si c'est payant ou ne pas payant, je dois m'habiller, je dois habiller l'homme, me coiffer, maquiller, mettre l'argent aussi dans la carte,
3: mais oui.
4: Parce que même si c'est payant, je mets
3: aussi... Tu peux aussi mettre ton argent dans la carte,
4: payant,
3: mais oui.
4: Je mets aussi de l'argent là-dedans que si c'est pas payant. Mais, encore une fois, je vais pas être la personne qui va aller lapider ces gens-là, parce que à la fin de la journée, c'est même personne-là qui lapide. Tu sais ce qui m'énerve? C'est méchant, qu'est-ce que je vais vous dire? Assoyez-vous, mes téléspectateurs.
3: Accrochez-vous.
4: Même personne-là, c'est ces mêmes personnes-là que tu vas voir payer gros cob pour aller dans un bal.
3: Bon. En tout cas, si tu plaignes pour aller supporter un ami avec quelque chose qui a de l'allure, et puis après ça, tu peux dépenser de l'argent dans quelque chose d'autre, si ça montre déjà quel genre de personne que tu es. Je dirais que conseil que je donnerais, surtout aux jeunes personnes, je dirais, regardez qu'est-ce qui est possible pour vous.
4: Et choisissez les personnes que ces personnes-là vous savez vous
3: c'est supporter. Ça, exactement.
4: Si c'est payant ou
3: pas. Exactement.
4: Payant. Parce que c'est ça qui est important, même pour les voyages à Destination Soleil. Parce que Destination Soleil, je ne les fais pas tous. J'en ai peut-être fait 2 Destination Soleil. Et à ce jour, je n'ai jamais regretté d'avoir fait ces voyages-là, parce que pour le moment, le mariage était magnifique. C'était des personnes quand même qui étaient assez proches. Et en plus, j'ai eu de belles vacances.
3: Moi, j'ai toujours eu la chance de supporter des jeunes personnes, des jeunes gens qui font un mariage payant. J'ai dit, ben oui, c'est important pour moi de venir supporter ton mariage. Je suis pas du genre à dire, oh, je veux venir payer parce que, non, je vais venir supporter le mariage. Et les gens regardent. Les gens vont faire leur choix. Oui. Ils vont décider, est-ce que c'est quelque chose qu'ils veulent ou qu'ils veulent pas. Puis toi, Magdala?
5: Moi, je dirais, votre mariage, vos règles. Faites ce que vous voulez. vous connaissez votre entourage, vous connaissez le monde qui est autour de vous. Alors, je respecte absolument le choix des gens. Par contre, pour aller en profondeur, je dirais d'avoir un petit peu de sagesse, ok, dans les préparations. Nous allons rentrer dans la saison. Nous sommes en pleine saison de mariage déjà. Puis, ça ramène beaucoup de stress, ça amène beaucoup d'anxiété aussi parce que c'est lourd quand j'accompagne les mariages.
4: Quelque chose que je dois dire avant de la fin de l'émission, n'attendez pas la journée du mariage pour rappeler la mariée pour dire « Oh, est-ce qu'on peut encore venir ?»
5: Ah non, ça c'est un non, ok? S'il vous plaît, respectez les...
3: Moi je dirais... Vive les mariés. Stressez-vous pas, choisissez qu'est-ce que vous voyez qui est bon pour vous et pour votre nouvelle saison. Ouais. Pas juste pour maintenant, mais aussi pour la nouvelle saison que vous allez rentrer là-dedans.
5: Bah, écoutez, que votre mariage soit grand ou intime, on vous souhaite beaucoup d'amour.
3: Yes! Bonne saison de mariage à tout le monde, payant ou pas payant.
5: C'était Magdala avec vous, CPAM 1410. Je ne suis pas toute seule ce soir, j'étais avec
3: Stéphanie Castagne.
5: Et à dimanche prochain, même heure.
3: Merci tout le monde.
5: 20h. Bye tout le monde.
3: On se revoit la prochaine fois.
5: Bonne soirée. Bye bye.
3: À vous tous. Bye bye.

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